Ça va, le week-end était bon? Bienvenue sur LRG, on est de retour. 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Il est 4h. On a tous des petits yeux, on se réveille tranquillou ici. C'est Thibaut sur LRG avec tous vos hits préférés comme d'hab en ce lundi 7 septembre. Et j'ai aussi les meilleurs moments de Manu pour vous. 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

0: Bon, on y va. C'est Énergie que vous écoutez. Salut tout le monde, j'espère que tout va bien. C'est lundi, c'est le 7 septembre. Et puis, vous reprenez vos petites habitudes, vous mettez Énergie, c'est très bien. Merci d'être là. En tout cas, j'ai tous vos hits préférés comme d'hab. J'ai aussi votre horoscope Énergie, signe par signe, qui arrive pour vous dans au moins 10 minutes. Et avant ça, c'est les meilleurs moments des Wouin. Le meilleur de Manu, de Lorenza, de Jeff, de Marion. Les meilleurs moments des Wouin, ça donne ça.
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2: Je vous ai dit qu'il y avait un message vocal qui peut peut-être nous lancer un sujet. 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Elle est gratuite évidemment l'application. Et il y a ce message qui est arrivé, écoutez.
3: Hello Manu, petite idée de sujet de discussion. Le « je lui dis » ou « je lui dis pas » pour les gens en couple. Par exemple, je me suis fait draguer à la salle de sport. Je lui dis ou je lui dis pas?
2: Ça dépend si tu veux passer une bonne soirée ou pas.
4: Ouais, ouais, c'est ça.
5: Surtout pas.
2: Parfois, il y a des choses, il n'y a pas besoin de
4: non.
2: les dire.
4: Non, non.
2: Tu vois, oui, il y a quelqu'un qui t'a dragué à la salle de sport. Ça sert à rien de le dire parce que ça va énerver la personne et ensuite toi tu vas t'énerver. Bref, tout le monde va s'énerver.
4: Voilà, faut garder ses secrets.
6: C'est un peu toxique, je trouve.
5: Et mon mec, il est comme ça. Il me dit tout, mais tout. Il croit que je suis son pote parfois. Mais des trucs vraiment, j'ai pas envie de savoir quoi. Genre qu'il a trouvé une meuf trop belle. Si la dernière fois il est allé chez l'ostéo, ça lui a fait de l'effet. Il me l'a raconté. Il me dit, mais t'as cru j'étais ton ref? Il me dit, ah, je sais. J'ai dit, mais t'es tout fou de moi. Et il me dit, mais quoi, y a rien de mal. Il comprend pas.
4: Parce qu'il est franc, il est honnête, c'est
6: après,
4: tout.
6: Après, il est grave honnête, c'est cool. Oui. Tu sais qu'il te mentira jamais, tu vois.
5: Mais j'ai pas envie d'entendre ça, quoi.
6: Ouais.
2: Oui, après, mais il est tellement honnête, un jour il va arriver à la maison, c'est oh là là, je reviens de chez la voisine. On a fait l'amour pendant 3 heures. Et pourquoi tu me dis ça? Parce que moi je suis honnête. Parfois il y a des choses, on doit pas les dire. Et parfois peut-être qu'on peut les dire. Je sais pas si ça vous est déjà arrivé. J'ai une histoire, moi. Et c'est une histoire au boulot où quelqu'un sentait un peu fort.
6: Ouf.
5: Ah oui.
2: Ouais. Est-ce que tu lui dis à cette personne, est-ce que tu lui dis pas?
5: Ah, c'est dur.
4: Bah, peut-être pas du premier jour, parce que c'est peut-être un accident. Genre, il a pas
2: voilà. rentré. Mais au après plusieurs jours.
4: Au bout de 3-4 ans, oui, quand même, il faut le dire.
6: Je pense que c'est lui rendre service de lui dire.
2: Sauf que personne n'avait osé le dire.
4: Ah oui.
2: Tout le monde voulait le dire. Mais personne ne voulait y aller. Personne ne voulait faire la démarche d'y aller. Et qui s'est collé? C'est Mimi.
6: C'est toi?
4: Ah, c'est bien.
2: Bah oui.
6: Il l'a bien pris.
2: C'est bien passé, quoi. Et il y avait personne qui voulait y aller. C'était genre, tu sais, on me poussait comme ça. Vas-y, toi, à la falaise.
4: Parle-lui.
6: Mais non, autrement, vous prenez du déo et vous faites. Qui veut du déo? Et tu t'en veux pas un peu? Ouais, enfin, tu vois,
2: subtil. Oui, bien sûr. Ça, c'est vrai que c'est un truc qu'on vraiment. Partout, ça se fait tout le temps, ça. Souvent, hein, quand t'arrives à la boulangerie, dis, hey, qui veut du déo? Bien sûr, évidemment. Ça se dit ou ça se dit pas? Allez, si vous avez des exemples.
6: Bah, j'ai un classique, mais une maman, ton bébé est moche.
5: Oh là là là.
6: Est-ce que je
2: Ah non, mais ça jamais.
5: Ah non, tu peux pas.
6: Bah, tu peux en rire et dire, oh, bah, on dirait un petit gollum, un petit monstre.
5: Non,
6: non, mais au début. Et après, tu dis, mais ça grandit, il deviendra très beau, enfin, tu vois.
2: Non. Mais si jamais il devient pas très beau, tu seras à tout jamais celle qui l'a dit en premier.
6: Ouais.
2: Non, tu peux pas dire.
5: Tu peux pas.
2: Non.
5: Et puis surtout, on a des yeux quand on est maman. On le sait que notre bébé est moche. Ça sert à rien d'enfoncer le clou.
4: Non, je crois que vous transformez l'image des mamans.
6: Oui, je crois que vous le trouvez beau, quoi qu'il, non?
5: Non, moi je l'ai trouvé moche.
2: Non.
5: Après, il a évolué et puis voilà.
2: Ton bébé, tu le trouvais moche au début?
5: Non, mais je trouvais que c'était un bébé, quoi. Je me suis pas dit waouh, waouh. Je me dis, bon, il est un peu fripé et tout. Enfin, je savais que c'était pas une bombe atomique. Et après, il est devenu mignon.
2: Le meilleur enfant du monde, bien sûr, évidemment.
5: Bien sûr, voilà.
2: Bien sûr, évidemment. Non, quand on va voir un bébé, genre à l'hôpital ou la première fois chez les gens, on dit rien. Et ensuite, quand on sort de l'appartement de la maison, là, on se réunit tous sur un groupe WhatsApp et on dit, il est moche. Voilà. Là, oui, bien sûr. Il y a Audrey qui est là. Bonjour, Audrey.
7: Salut Manu, salut les équipes.
2: On le dit, pas, on t'écoute.
7: Écoute, ma mère, elle se fait une joie de préparer des bons gratins de légumes à chaque fois qu'on va manger chez eux. Elle pense que ça nous fait plaisir, mais franchement, on en a ras le bol. Du coup, j'ose pas lui dire, en fait.
5: Ah, si,
6: bah oui, c'est ta mère,
7: mais
6: c'est
7: non,
6: pas ta belle-mère,
7: mais elle est trop contente. Ouais, mais bon, elle est tellement contente qu'on mange des légumes, et en plus, on finit les plats à chaque fois. Donc, franchement, ça me ferait trop de peine de lui dire qu'on en a marre.
4: Faut pas lui dire, je pense. C'est son petit moment à elle, c'est son moment à elle, elle est contente.
7: C'est ça.
2: Je suis un peu comme Jeff, c'est son moment, ça lui fait plaisir, elle est contente, vous mangez
7: exactement.
2: Les légumes. J'ai envie de dire que c'est win-win, tu vois.
7: Ouais. Oui.
2: Voilà. Et avec un peu de chance comme ça.
7: Moi, je lui dirai pas alors. Je vais continuer à manger des légumes et des gratins à chaque fois qu'on va y aller. Mais c'est pas grave.
2: C'est ça.
7: On apprécie après, le moment, c'est le plus
2: après,
7: important.
2: Après, tu peux glisser le message discrètement, genre tu lui offres par exemple un truc de recette de cuisine sans légumes, tu vois.
5: Ah oui.
7: C'est clair. Je prends note de l'idée. C'est très intéressant.
2: On t'embrasse, Audrey. Belle journée à toi. On lui dit pas. Allez, petit tour du studio, Lorenza.
6: À un ou une pote, ton ex est à nouveau en couple. Ouf. On le dit, on le dit pas.
4: Bah, il le saura tout ou tard.
6: Bah, pas forcément. Il y a des gens, ils bloquent tout. Ils veulent. Enfin, tu vois, ils.
2: Bah, il veut savoir ou il veut pas savoir?
6: Bah, justement, je sais jamais, tu vois. Moi, à ce moment-là, je me dis, est-ce que je dis ou je dis pas? C'est vraiment ça.
4: Ouais, mais si tu dis, ça va faire genre. Tu prends plaisir à lui dire, tu vois.
2: Ah mais elle prend plaisir à le dire.
6: Non mais c'est pour prévenir, parce que je préfère que ça vienne de moi plutôt qu'elle voit le truc après et qu'elle soit mal, tu vois.
5: Ouais, faut dire.
6: Et qu'elle me dise, ah tu savais, tu me l'as pas dit. Et là c'est la merde.
2: Mais après ça dépend peut-être comment ça s'est terminé, tu vois. Si c'est elle qui est partie mal. Par exemple. Ah mal. Oui. Alors non, moi non, tu sais moi j'ai ma théorie, j'en ai déjà parlé. Ouais. Moi je me mêle jamais de la vie des couples. Ouais. Jamais. Mais tu l'as vu toi, pop, j'ai rien. Oh là là, où tu vas là. Alors on lui dit pas Marion.
5: À un date, t'étais pas pareil en photo ou t'étais mieux en photo?
4: Ah, ça faut le dire.
5: Faut le dire.
4: Bah, si c'est le tout premier, tu le connais pas à peine.
2: Ouais, c'est dur ça.
6: Mais peut-être pas comme ça. Bah, oui, tu mais... dis, oh c'est marrant.
4: Bah, une petite différence.
6: Ouais.
5: Ah oui, moi je pense qu'il. Enfin, si jamais il a vraiment triché sur ses photos.
2: Non mais attends, ça dépend. Si vraiment sur la photo il est blond, il mesure 1m80 et qu'il est brun et qu'il mesure 1m8, oui là, il y a eu un truc forcément qui va pas. Il a menti. Ouais.
6: Voilà.
2: Mais si c'est juste. Mais tout le monde met à chaque fois une photo où genre t'as 2 ans de moins. T'es,
4: bah oui.
2: Tu vois, tu mets le petit filtre.
4: En noir et blanc.
5: C'est pas honnête.
6: C'est pas honnête du tout.
2: Ah ouais.
5: Ah bah
2: je sais pas, non mais moi je suis pas sur les applis, mais j'imagine que honnêtement ouais. Lorenza, tu mets pas 1000 ans à choisir ta photo quand tu le faisais.
6: Si, mais j'espère quand même que ça y ressemble quoi. Et si c'est pas le cas, j'aimerais bien qu'on me le dise. Premier degré, je préférerais que le garçon me dise une diff ou un truc comme ça. Bon, gentiment avec tact quoi.
2: Oui,
6: et
2: après il explose pas de rire en disant. Ah, c'est très drôle parce que la photo t'es canon, mais là en vrai, waouh! Mais qu'est-ce qui t'est arrivé? T'as pris un camion dans la tête? Bien sûr, évidemment, là faut éviter.
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0: stars préférées sont toutes là pour vous ce matin sur Allergie. Elles sont de retour même dans une minute pile, mais juste avant.
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0: Allez, on y va pour votre horoscope sur Allergie. C'est lundi, c'est le 7 septembre et je commence avec vous les béliers. Alors, côté amour, si vous êtes en couple, profitez aujourd'hui pour prendre un peu du temps pour vous. Bah, c'est bien un petit peu d'être un peu décollé de son chéri ou de sa chérie. Donc voilà, profitez-en aujourd'hui. Les taureaux, au travail, il y a un contretemps qui va vous obliger à patienter un petit peu et à revoir vos priorités. Les gémeaux, vous avez besoin de vos proches. Bah, si vous êtes célibataire, peut-être qu'en ce moment vous avez un petit coup de mou et bah, vous serez mieux avec vos proches et puis avec vos potes. Les cancers, si vous êtes célibataire, il y a une belle rencontre tiens, qui pourrait arriver pour vous, c'est cool ça. Les lions, si vous êtes en couple, ouvrez-vous aux surprises. Apparemment, peut-être que votre chérie vous prépare un truc. Les vierges, côté travail, gardez votre calme pour apaiser les tensions. Surtout avec des collègues, apparemment c'est un peu compliqué en ce moment. Les balances, vous êtes sur la même longueur d'onde que votre chérie, donc voilà, ça se passe très très bien. Les scorpions, au travail, vous risquez d'avoir du mal à vous faire comprendre. Donc allez-y, le plus simplement possible quoi dans votre discours. Les sagittaires, si vous cherchez du sérieux, bah, arrêtez de zapper trop vite. Ouais. Sur les applications, arrêtez d'aller à droite, à gauche, tout ça. Essayez de vous poser un petit peu et vous verrez que vous trouverez quelqu'un qui vous correspondra. Hein. Les capricornes au travail, vous aurez une bonne énergie. Franchement, ça va bien se passer pour vous apparemment. Les verseaux, vous serez hyper romantique. Ah ouais, avec votre chérie, vous serez hyper romantique. Petite pétale de rose, petit dîner en amoureux, ça peut être cool. Et enfin, pour finir, les poissons, si vous êtes célibataire, ne jugez pas trop vite, s'il vous plaît. Faut pas avoir des préjugés directement. Je vous mets comme d'hab l'intégralité de votre horoscope, signe par signe, en podcast sur la

0: Ça va, le week-end était bon? Bienvenue sur Allergie, c'est Thibaut, on est en direct, lundi 7 septembre, et il s'est passé des choses, hein, vendredi, et d'ailleurs, pour démarrer le week-end avec Manu. Manu qui a reçu Marine de la Starac, il s'est passé plein de choses. Allez checker les podcasts, hein, c'est dispo sur l'appli Énergie, et sur le compte aussi de Manu, sur Insta, il a mis pas mal de reels, Manu officiel, et puis bien sûr, les meilleurs moments de Manu, je les ai tous pour vous ici, je les passe tous ce matin, entre 4h et 6h. Le meilleur de Manu sur Allergie, ça donne ça.
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2: Les infos aléatoires du monde, on s'apprend des choses les uns les autres, c'est parti. Allez Jeff.
3: George Washington, le premier président des États-Unis, hein, vous connaissez, eh ben il avait des dents d'hippopotame.
4: Ah ouais, pardon.
3: C'est-à-dire que quand il arrivait au pouvoir, en fait, ouais, des dents d'hippopotame, c'est-à-dire en fait, bah, c'est-à-dire quand il arrivait au pouvoir, il avait plus qu'une seule dent parce que tous ses dents étaient tombées. Et du coup, quand il a eu du pognon après, il s'est fait faire des dents de l'ivoire d'hippopotame et s'est fait un dentier en hippopotame.
4: Wow.
3: Il a passé tout le reste de sa vie avec ça.
2: Et pendant ce temps-là, quelque part dans le monde, il y a un hippopotame qui dit « Je n'arrive pas à parler parce que ça bouffe comme ça bouffe. »
4: C'est ouf.
2: C'est un peu terrible quand même d'avoir pris un hippopotame.
3: Bah, il s'est fait tailler des dents dans de l'ivoire, quoi. C'est normal. À l'époque, il n'y avait pas les dentistes comme maintenant.
2: Et d'accord, mais enfin, pourquoi le pauvre hippopotame, il a demandé à rien à personne.
3: Ah, ça, c'est pas de ma faute, ça.
4: Oui, j'avoue.
2: Non, mais non, c'est pas
4: quelqu'un. On peut se lancer, là.
2: Non, mais je suis pas content pour George Washington.
3: Ouais, non, c'est vrai. Après, c'est très moche, à mon avis.
2: C'est, Je sais pas.
3: C'est une seule dent, tu sais, grande comme ça.
2: Mario, apprends-nous quelque chose.
5: L'anuptaphobie, c'est la peur de rester célibataire.
2: Oh.
5: Et les gens concernés, ils sont tout le temps en couple. Quitte à être avec des gens qu'ils aiment pas forcément, ils peuvent pas être tout seuls.
2: Mais je crois qu'on connaît tous quelqu'un autour de nous qui, en fait, n'a jamais été seul.
5: Oui, qui supporte pas.
2: Il est anupta. Bon, il est ça, quoi.
5: Il est anuptaphobe.
3: Ah, c'est ça, ouais.
2: Et parce que moi, j'ai un pote comme ça, il n'a jamais été seul.
5: Ouais.
2: À chaque fois, tu as une sorte de transition comme ça, c'est un crossfade.
3: Ouais, je suis un peu comme ça, moi, j'ai jamais été seul.
4: Ah bon ?
3: Et les peu de périodes où j'ai été seul, ça a été des périodes un peu sur les réseaux, tout ça, où je voyais des gens. Mais j'ai jamais vécu plus d'un mois ou deux seul.
2: Mais moi, j'ai été seul quasiment toute ma vie avant de rencontrer ma femme.
3: Hein. Oh la chance.
4: Oh, c'est
2: c'était.
4: Triste.
2: C'est. Bah non. Non, c'est bien parce que du coup, quand même, c'est vraiment elle, quoi.
4: Ah oui,
2: mais
4: oui.
2: Avant, non. J'avais des petites relations, si tu veux. Mais
4: okay, oui,
2: des trucs de quelques heures. Et non, puis je payais, donc. Non, mais j'avais, c'était des trucs de 3 mois. Bah,
4: oui,
2: c'était 6 mois, voilà. Bon, bref. Ok, on a appris un mot. Lorenza, tu nous en prends quelque chose?
6: On peut siffler avec son nez.
3: Hein?
6: Oui, voilà. Et il existe même un record mondial. Vous l'écoutez?
5: Oui, s'il te plaît. 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
3: ah,
2: mais...
3: ah non.
6: Tu veux essayer?
2: Non, c'est. Oui, là, en ce moment, la France entière est en train de faire.
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0: Je pense à vous toutes et vous tous si vous bossez ce matin avec énergie en ce lundi 7 septembre. Je pense à vous notamment si vous êtes sur les marchés, là, si vous bossez sur les marchés, si vous êtes primeur, si vous êtes aussi réceptionniste dans les hôtels, réceptionniste de nuit, si vous êtes aussi agent SNCF, là, peut-être que voilà, vous taffez, vous êtes en route alors pour taffer. Ben, on est ensemble, quoi qu'il ici, avec tous vos hits préférés. Les meilleurs moments aussi de Manu sont là. Le meilleur de Manu, de Lorenza, de Jeff, de Marion, c'est sur énergie.
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2: Jeff voulait nous parler nourriture et pas que de la bonne.
3: Ben oui, justement, parce que vous le savez, j'adore cuisiner, j'adore la cuisine, mais elle a vraiment la bonne cuisine. C'est-à-dire que je m'embête vraiment à faire le marché, à acheter les bons produits, je respecte les saisonnalités, tu vois.
0: Wow.
2: Ah ben non, il nous avait expliqué, hein,
3: ouais, c'est très très important.
2: Mais... Non, dès que c'est emballé, il prend pas, Jeff.
3: Exactement.
2: C'est vraiment, c'est du frais, du frais.
3: Je déteste ça, sauf je peux pas me passer de nuggets industriels.
0: Ah bah c'est le pire en plus.
3: Ben oui. Ça je ne peux pas m'en... Et même quand je vais manger un steak haché, je vais chez le boucher, je prends jamais de steak haché, je ne prends que des surgelés, je préfère cela. Donc ça c'est un peu contradictoire, quoi.
0: Ah bah oui, je te confirme.
2: Ah oui, mais bah, si on laisse parler dans deux minutes, il va dire il y a pas que ça, il y a aussi les chips. Et puis
3: même les chips, je les fais moi-même, tu vois. Mais non, mais le nugget, je peux pas m'en passer.
0: Ton petit péché, quoi.
3: C'est mon petit péché.
2: Ton petit péché mignon, le nuggets.
3: Un gros péché. Ouais.
4: Ça sera très grave si tout le reste est ok.
2: Non, le problème c'est qu'il prend des nuggets matin, midi et soir.
3: Oui, c'est ça. Je les achète en gros paquets.
2: C'est quoi? J'ai ça. Je bouffe beaucoup moins de McDo qu'avant.
3: Oui.
2: Tu vois, vraiment. Maintenant, c'est genre une fois par mois. Mais en revanche, quand l'idée me traverse l'esprit, je peux pas ne pas y aller.
0: Ah oui. Obsession.
4: T'es un ogre, genre, tu commandes plein de trucs.
2: Ouais. T'as un côté junk food et. Oh putain! On se fait un McDo. Et puis, un domac. Ouais, ça fait classe. Et alors. Boum!
0: Et là, après, tu le regrettes immédiatement après, non?
2: Ah bah après, il y a toujours le. Tu sais, quand tu le manges vite. Ouais. Et après, tu fais. Oh là.
0: Ouais.
2: Bien sûr, évidemment. Et une heure après, tu te dis, putain, on a mangé à midi parce que j'ai faim.
0: C'est vrai.
2: Vous n'avez pas un petit péché malbouffe comme ça?
0: Ah si, moi j'en ai un. Alors, je ne sais pas si vous le connaissez parce que c'est un peu niche, mais le jambon, le croissant au jambon fromage.
2: Ah mais
4: ah,
2: si.
4: Oui. Oh là là. Ah, c'est une dinguerie.
0: Bombe calorique, par contre. Ah, bah, c'est incroyable.
2: J'en ai jamais mangé, mais je le vois régulièrement à la boulangerie, tu sais, à côté des sandwichs.
4: C'est trop bon.
0: C'est hyper bon. Il y a une petite sauce, je pense que c'est un peu béchamel à l'intérieur.
4: Ouais, ouais.
0: Je vous assure que c'est franchement incroyable et tu peux le faire facilement chez toi, du coup. Tu coupes ton petit croissant, tu le fais chauffer au four, pam, jambon fromage.
2: J'adore le. Tu coupes ton petit croissant pour faire genre tu fais de la bouffe.
0: Ouais.
2: Tu fais de la cuisine. Non, je fais de la cuisine, je l'ai coupé en deux.
0: Bon,
2: alors,
0: bon.
2: Lorenza, péché malbouffe, tu dois en avoir quelques-uns, non?
4: Ouais, la chantilly.
2: Ah oui.
4: Vraiment, depuis que je suis toute petite, je suis accro. Et si quelqu'un me donne la chantilly de son café, de son dessert, ben, c'est une des plus belles marques d'amour, quoi.
2: Oh.
4: Et je ziote aussi, genre, très fort.
2: Je sais faire le bruit de la bouche chantilly.
4: J'adore!
2: Vas-y! Ben, je vous l'ai jamais fait, Marion et Jeff.
4: Vas-y.
2: Je vous le fais pour la première fois. La bombe chantilly avec le doigt dans la bouche, regardez bien.
0: Ah, pas mal!
2: Oh.
4: Franchement, c'est trop bien.
3: Encore, j'en ai pas eu assez.
2: Bien sûr.
0: Ah ouais!
4: Ça me fait penser à soit la bombe de chantilly, soit quand t'es chez le dentiste et que ça aspire un peu là.
2: Ah non, alors l'aspiration de dentiste, c'est plus. Si un jour j'arrête la radio, je serai bruiteur de deux choses, chantilly et aspiration du dentiste. Quel est votre petit péché malbouffe à vous, le petit truc junk food? Vous craquez. On a Guillaume qui est avec nous au téléphone. Bonjour Guillaume.
5: Bonjour Manu.
2: Sois le bienvenu Guillaume, on t'écoute.
5: Eh ben écoutez, moi c'est les chips au poulet braisé, hein. C'est mon goûter malbouffe. Et en plus, je peux pas manger qu'une seule chips, donc bah ça part sur le paquet en entier, quoi.
2: Ça c'est. Alors, moi au niveau chips, je suis pas très chips sauf Pringles.
3: Ah oui.
0: Bon ah non, elles sont trop salées.
5: Ah si, c'est bon aussi.
2: Ça. Oh les Pringles, ah, j'y vais.
4: Bah ouais, mais le problème c'est que tu t'arrêtes jamais. Là tu finis le paquet, là c'est obligé.
2: Ah bien sûr, qui a déjà refermé le bouchon sur les Pringles en disant on les finira un autre jour.
5: C'est quand t'es pas chez toi.
0: Ah. Ouais, mais encore.
4: Ouais.
2: Ouais, j'avoue que moi j'y vais.
4: On y va.
2: Sur les chips et Pringles, c'est rare que je dise quelqu'un en veut, hein. Très honnêtement.
4: Oui.
2: Merci Guillaume de nous avoir appelé.
5: Belle journée à vous, merci à vous.
2: Allez, on peut se faire encore un petit tour du studio. Votre péché malbouffe, Lorenza?
4: Les mozzarella stick, vous voyez?
2: Ouais.
4: Vous le savez ou pas?
0: Oui.
2: Ouais. Oui.
4: Bah, c'est une crasse, mais c'est hyper addictif.
2: Crasse.
4: Ah ouais, c'est une crasse ce truc. Mais genre, j'adore ça. Quand ça fait des petits. Je croque et ça fait des petits
3: filets.
4: Ouais. Oh là là là là.
2: Mais le fromage, c'est la vie.
4: Ouais.
2: Hein.
4: Avec ce petit truc pané comme ça, croustillant autour. Ah, j'ai envie de mozzarella.
2: Tu pêchais malbouffe, Jeff?
3: Alors moi, c'est pour accompagner mes nuggets, justement, la mayo. Je peux pas me passer de mayo. J'achète une très bonne mayo et je te jure, j'en mets tout, avec les pâtes, avec les machins. Je fais pas de steak mayo.
6: Ça va le cholestérol, toi?
3: Ça va très bien. Non, parce que c'est de la bonne mayo.
2: Alors Jeff a fait les analyses de sang et ils lui ont dit, monsieur, c'est quand même, vous vivez sans sang en fait.
3: C'est de la mayo.
2: On n'arrive pas à faire d'analyse parce qu'il y a tout sauf ce qu'il devrait y avoir dans votre sang. Comment ça se passe? Alexis est là au téléphone, bonjour Alexis.
7: Bonjour Manu, et bonjour l'équipe.
2: Bienvenue sur Énergie Alexis, quel est ton petit péché malbouffe à toi?
7: Alors moi, c'est les bonbons qui piquent et il y a une règle. Un paquet commencé, c'est un paquet terminé.
3: Attention, c'est important.
7: Ah oui.
2: La règle. Attention.
7: C'est la règle en or.
2: Bien sûr. Moi, j'ai ça avec les petits nounours en chocolat.
6: Ah oui, les guimauves, là.
2: Ouais, ouais. Oh là là. Oh. Et puis, c'est tellement satisfaisant de bouffer la tête en premier. Excusez-moi.
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0: un petit thé, un petit jus d'orange, voilà, et puis vous mettez énergie, c'est nickel, c'est lundi, c'est le 7 septembre, j'ai votre météo qui arrive dans 5 minutes, et puis avant j'ai que des hits numéro 1 comme d'hab.
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0: On est trop bien. Et en direct, il est 5h, c'est Thibaut.

0: C'est Thibaut sur Énergie, j'ai l'impression qu'il va faire chaud ça. Hein. 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Ah, c'est parti pour votre météo sur Énergie en ce lundi 7 septembre. J'ai la carte de France devant moi, ouais, il va faire chaud. Alors très très chaud, avec des risques d'orage d'ailleurs si vous êtes dans le 69 là du côté de Lyon. 28 degrés pour vous cet après-midi à Aurillac, 29 à Montpellier, 29 aussi si vous êtes en Alsace. 23 degrés à Lille, vous êtes bien. Moi j'aime bien ce genre de température, 23. Je suis un breton, donc voilà, je vous le dis, moi j'aime bien. Même 20 degrés là du côté de Brest pour vous cet après-midi, c'est très bien. Grand soleil pour vous si vous êtes à Bourges, si vous êtes à Toulouse aussi, si vous êtes en Corse, ça va être trop trop bien. Du côté de Gap aussi, grand soleil avec 30 degrés. 27 degrés pour vous en région parisienne avec un ciel un peu voilé, quelques nuages, mais bon, franchement, bah, pas se plaindre, c'est plutôt pas mal. Les hits numéro 1, je les ai tous pour vous sur Énergie comme d'hab, mais juste avant, j'ai pour vous vos moments préférés des Wouin Wouin, le meilleur de Manu sur Énergie.
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2: Pour savoir ce qu'il y a dans la boîte.
3: Ah, enfin.
2: Lorenza est arrivée ce matin avec une boîte. Mais au début, j'ai vu passer le rue, je pensais que c'était une boîte à chaussures,
4: bah oui,
2: j'ai pas réagi.
4: Ça ressemble, oui.
2: Et après, en fait, je me suis aperçu que c'était quand même une boîte. Genre, c'est deux fois la boîte à chaussures.
4: Oui.
2: Et elle nous a dit, j'ai un truc dedans, je vais vous en parler.
4: Ouais, eh ben écoutez.
2: Qu'y a-t-il dans cette boîte et qu'est-ce que c'est que cette boîte?
4: C'est ma boîte à trésors. Depuis que je suis toute petite, je garde des choses de ma vie. Ça peut être mon foulard de scout parce que j'ai fait les scouts comme toi, Manu.
2: Oui.
4: Ça peut être une fois, j'étais en colonie de vacances, j'avais oublié mon doudou, ben, j'en ai fait une marionnette. Maison. Ça peut être. J'ai mon affiche de délégué de l'école quand j'avais 9 ans.
5: Non, mais arrête.
2: Oh, c'est génial!
3: Ah, énorme! Wow.
2: Oh, c'est il y a marqué Lorenza respecte vos choix.
4: Ouais.
2: C'est quelle année ça?
4: Bon, ça doit être. Je sais pas, j'avais 9-10 ans.
2: C'est mignon. Oui, enfin, quand t'avais 9-10 ans, ok,
4: ouais,
2: d'accord,
4: ouais,
2: très bien. À l'école primaire. C'est drôle, il y a quoi encore?
4: J'ai. Alors, ça c'est lunaire, mais j'ai un exposé quand même sur le koala.
2: C'est plein de trucs quand t'étais petite.
4: C'est plein de trucs de quand j'étais petite. Donc j'ai mon foulard de scout là. J'ai la photo de moi au scout aussi.
2: D'accord.
4: J'ai des photos.
3: C'est énorme.
4: J'ai des mots de. Ah, j'ai fait du théâtre. J'ai gardé le truc de théâtre que j'avais fait. Le texte.
5: Mais pourquoi tu gardes tout ça?
4: En fait, c'est des. Bah, regarde, quand je fouille comme ça et tout, que je retrouve des souvenirs.
2: Tu te rappelles quoi?
4: Bah, je me rappelle. Ça me fait des trucs, tu vois. J'avais pas. Bon, c'est pas très beau, mais j'avais pas un coq aussi.
3: Ah oui,
4: c'est un coquetier.
2: Alors, c'est un coquetier.
4: T'as raison. J'ai tout fait de A à Z.
2: C'est
4: moulé dans quelque chose et.
2: D'accord. Après, non, c'est ok, pas, d'accord. T'as une boîte à trésors chez toi.
3: D'accord.
4: Exactement. Alors, j'ai les mots de mon premier copain aussi.
2: Ah, ça
5: nous intéresse. Alors,
2: est-ce qu'on peut lire les mots de ton premier copain?
4: En fait, j'étais partie en vacances et on était très fusionnels et on n'allait pas se voir pendant une semaine. Et il m'avait mis un mot par jour dans ma valise, quoi.
2: Vous aviez quel âge?
4: On avait 15 ans.
2: Ok, est-ce qu'on peut lire les mots?
4: Oui.
2: Vas-y.
4: Si tu m'aimes moins, regarde les photos, SMS s'il te plaît, pense à nous.
2: C'est mignon.
3: Oh là là.
2: Encore.
4: Bébé du loup, je suis plus qu'une moitié. Ah, je suis qu'une moitié d'homme sans toi.
2: Oh,
5: mais, il était romantique.
2: À 15 ans.
4: Ouais. Wow. Bébé loup, tu me manques, t'es la plus belle.
2: Oh là. Bébé loup, il t'appelait.
4: Ouais. Bébé loup, je ne vis pas sans toi, t'es ma vie. Bon, là, c'est un peu trop.
2: Ouais. Ouais, à 15 ans, ouais, c'est.
3: Ouais.
2: Et alors, vous êtes restés longtemps ensemble?
4: Bah, en vrai, ouais, presque 3 ans.

0: Et chaque jour un mot.
1: Ouais, jusqu'à ce qu'il me trompe et qu'il me quitte sur Messenger.
2: Aïe aïe aïe.
0: Avec bébé ours.
1: C'est ça.
0: Vous avez des trucs comme ça, Marion, Jeff, ou alors des choses que vous gardez, soit de votre enfance, ou des vieux trucs, et vous pouvez pas vous en séparer.
3: Ah ouais. Ouais. C'est que moi, chez moi, sous la télé, j'ai encore un lecteur DVD, mais genre branché, hein, pas de côté dans une boîte, et un lecteur VHS. J'arrive pas à m'en séparer parce que mes films de famille sont en VHS et je les regarde encore régulièrement. Et des DVD, pareil.
0: J'ai un magnétoscope, moi, au grenier, mais je l'utilise pas, quoi.
3: Ah oui, non, moi, c'est branché, moi. Il y a la télécommande sur la table basse, quoi.
0: Ah oui, c'est pour ça que souvent on parle des références de Jeff un peu vieilles. Parce qu'en fait, il ne regarde de films que des films en VHS.
3: Bah ouais.
0: Il y a des gens qui savent même pas ce que c'est que VHS.
3: C'est ça, mais je pense que ça va revenir. Regarde, le vinyle est revenu.
0: Non, ça reviendra pas, non. Parce que tu sais pourquoi? Parce qu'il n'y a plus la prise Péritel. Ah oui. Voilà pourquoi. Qu'est-ce que vous avez chez vous? Vous n'arrivez pas à vous en séparer. Marion?
2: Ma collection de fèves. Vous savez, les fèves des galettes. Elle est dans une énorme vitrine. Alors maintenant, elle est chez mes parents parce que la vitrine est trop grande.
0: Ça m'angoisse.
2: Ah non. Elle est géniale et personne n'a le droit d'y toucher ou de la jeter. J'ai toutes les collections. J'ai Astérix, j'ai tout. J'ai Sonic, c'est incroyable.
0: Mais tu les as achetées ou c'est des fèves que tu as trouvées dans les galettes?
2: Il y a les deux. On m'offrait, j'en trouvais et c'était hyper stylé. Mais avant, les fèves, elles étaient trop bien. Maintenant, elles sont nulles, les fèves.
0: Ah oui, d'accord, vraiment. Ouais, niveau de qualité des fèves. Ah bon?
1: Maintenant, ils se font plus trop chier au niveau des fèves. Avant, c'était vraiment beau, quoi.
0: Moi, j'avoue que quelqu'un qui garde des fèves dans une vitrine, il y a un côté angoissant parce que la fève, elle était là, elle était dans la bouche.
3: Oui, c'est ça.
0: Elle était sucée. Et quand tu l'as. J'ai l'impression d'avoir les dents de la personne dans la vitrine.
2: Elles sont nettoyées.
1: Bah oui.
3: Non, mais quand même.
2: Quand même.
0: Non, tu me dégoûtes.
2: Quoi?
0: Mais ça va pas. De quoi vous n'arrivez pas à vous séparer chez vous? Alan est là. Bonjour, Alan.
4: Bonjour, Manu. Bonjour, l'équipe.
0: T'arrives pas à te séparer de quoi, Alan?
4: J'ai une boîte que j'ai chez moi et j'accumule depuis trop longtemps. C'est la fameuse boîte à câbles USB, HDMI, tout ça.
0: Et bien sûr, évidemment.
2: Ah oui.
0: Mais j'ai la même que toi. Mais c'est un grand carton. Et parfois, t'arrives à jeter un câble, mais c'est dur.
3: Ouais.
4: C'est très dur.
0: C'est vraiment, ça fait partie de ces boîtes, les fameuses boîtes au cas où.
1: Oui.
0: Au cas où, un jour, t'aies besoin de brancher environ 125 téléphones portables en même temps. Tu gardes ces câbles au cas où, bien sûr.
3: Et c'est un gros nœud souvent. C'est pas, ils sont pas rangés, c'est un énorme nœud. Il faut te tirer dessus. Quoi.
0: Et de temps en temps, tu sors tous les câbles, tu les remets en place, propre.
3: Ouais.
0: Mais après, tu vas en chercher un et là.
4: Ça dure pas longtemps.
0: Ça part en sucette. Merci beaucoup, Alan, de nous avoir appelé.
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0: Comment ça va ce matin? C'est Thibaut sur Allergie. Vos hits préférés sont de retour dans 3 minutes et avant, c'est l'info du jour. Comme d'hab. En ce 17 septembre, je vais vous parler tiens, de la prochaine éclipse solaire, parce que c'est vrai que cet été, on en a pas mal parlé et ça a pas mal buzzé sur les réseaux. La plus longue éclipse solaire va avoir lieu le 2 août 2027 et elle devrait durer plus de 6 minutes. 6 minutes à porter des lunettes, on ressemble à rien. À faire tenir. Courage. 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

0: Entre 4h et 6h tous les matins en direct ici sur Énergie. On est ensemble, je suis avec vous. C'est Thibaut, merci d'être là. Lundi 7 septembre, peut-être que vous reprenez le boulot là dans quelques minutes et vous avez choisi Énergie dans la voiture. Voilà, vous allez peut-être arriver en retard à cause de nous. À cause de Manu, hein, je me décharge sur lui. Parce que Manu arrive à 5h55, mais en attendant, je vous passe à chaque fois les meilleurs moments de l'émission. Le meilleur de Manu sur Énergie, on se marre tous ensemble.
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2: Et évidemment, voici comme chaque jour les sondages du matin. 6% des gens pensent que faire ça à une autre personne que son partenaire, c'est tromper. Seulement 6% des gens le pensent.
3: Jeff, moi, je me fais engueuler à chaque fois quand tu rêves de quelqu'un d'autre et que tu le dis. Ah, non. J'ai rêvé d'elle. Ah, tu m'as trompé.
2: Ouais, c'est dur ça.
3: Oh là là.
2: Ouais, c'est dur, c'est compliqué. Qu'est-ce que tu veux faire? Tu peux rien.
4: C'est un rêve.
2: Bah, évidemment, bien sûr, c'est un rêve. Mais c'est pas ça.
5: Est-ce que c'est liker une photo?
2: Non.
5: Sur Insta ou quoi?
2: Non, la personne est là.
4: Ah, c'est... d'accord.
5: Okay.
2: Ouais.
4: Faire une danse un peu sexy, collée serrée?
2: Non, mais il y a contact.
5: Un câlin?
2: C'est plus qu'un câlin, en fait.
3: Un massage?
4: Oui, un massage.
2: C'est pas un massage, c'est un bisou dans le cou.
4: Ah bah oui,
5: c'est une blague ou quoi?
2: Et ben, seulement 6% des gens pensent que faire un bisou dans le cou à une autre personne, c'est tromper.
4: C'est hyper intime.
3: Bah, ça dépend si t'as un coup déjà.
2: Non, attendez, j'ai dit cou, hein, pas cul.
4: Oui, bah quand même.
2: 38% des gens ont déjà fait ça avec une bouteille de vin. Qu'est-ce qu'ils ont fait avec cette bouteille de vin?
4: Boire directement au goulot. Ah oui, on l'a tous fait arrêter.
5: Oui, mais si t'as pas de verre, c'est galère.
2: Lorenza.
5: La garder pour qu'elle prenne de la valeur.
2: Ah, non, ouais. C'est pas ça, Jeff.
3: Tirer dessus la carabine.
2: Non, c'est en fait c'est avant de, enfin c'est au moment de la voir, de la regarder, avant de boire.
5: C'est au niveau du design de la bouteille.
2: C'est sur la bouteille. On fait quelque chose avec cette bouteille.
4: Ah, ça concerne pas l'ouverture de la bouteille.
2: Non, c'est avant et c'était lire attentivement l'arrière de la bouteille pour faire semblant d'être expert.
3: Ah oui, bah oui, oui ça. Oui.
5: Quand tu vois sa corde, ouais, avec le poisson.
2: Exactement. Voilà, tu fais. Ah oui, je me doutais bien. 30% de grenache.
5: Voilà.
3: C'est tout ça, se sent. Ça.
2: Dernier sondage du matin. Un adulte sur 6 admet s'être déjà lavé les cheveux avec ce produit de secours par manque de shampoing. Quel est ce produit de secours? Un adulte sur 6 l'a déjà fait. Ah, Jeff, apparemment, il y a de l'histoire.
3: Je vous jure, c'était il y a 2 semaines. J'avais pris le shampoing du chien. Tu sais, il y a les shampoings spéciaux chien.
4: Oh, mais ça va pas.
3: J'ai pris le shampoing du chien. Excuse-moi, pour pas les nommer, Carrefour, ils font les mêmes bouteilles pour les hommes et pour les chiens.
4: Quand même.
3: Et ben, je
2: Non, quand même, tu vois la différence.
3: Ben, ouais. C'est la même forme, c'est juste la couleur qui. Et puis l'étiquette, il y a un chien dessus, forcément.
5: Bah oui, oui.
2: Oui, bah oui.
4: Et c'est un indice quand même.
3: Ça mousse pas très fort, en fait.
5: Mais tes cheveux, t'es soyeux?
3: Ah, très fort, ouais. Bah, j'ai bouffé des croquettes après.
2: La prochaine étape, c'est il va se laver à l'antimite. Un adulte sur 6 admet s'être déjà lavé les cheveux avec ce produit de secours par manque de shampoing.
4: Bah, le gel douche, non?
2: Non, non, non, c'est pas le gel douche, non, c'est un niveau.
3: Au-dessus.
2: C'est pas Jeff, mais on est quand même un niveau au-dessus.
5: C'est liquide?
2: Ouais, c'est liquide.
4: Le gel hydroalcoolique pour les mains?
2: Non, c'est pas ça.
3: Le vinaigre blanc?
2: Non, on en est quand même pas là.
5: Est-ce que ça mousse? C'est du savon quand même?
2: Oui, ça nettoie.
4: La lessive?
2: Le liquide vaisselle.
3: Oh non,
5: mais n'importe quoi.
4: C'est énorme, 1 sur 6. Hein.
2: Un adulte sur 6, c'est lavé avec le liquide vaisselle.
3: Mais c'est corrosif un peu, c'est le truc, ça fait mal, non?
2: Oh, des fois, ça m'est déjà arrivé de me laver les mains.
3: Oui, bah oui.
5: Oui,
3: bah
5: ça, oui.
2: Si ça lave les mains, ça lave le zizi. Hein.
5: Non,
2: ne le faites pas. N'écoutez pas ce que Jeff vient de dire. Non. Mais un adulte sur 6.
3: Wow. Enfin, si c'est urgence, il y a urgence. Hein.
2: Bah, non, mais...
3: S'il a un date après, faut bien se laver, quoi.
5: Mais je me demande si ça fonctionne. J'ai envie de tester. C'est... Juste pour voir si ça marche.
3: Ah, ça marche, de l'eau, ça fait du savon, quoi.
2: C'est pas. Non, c'est.
5: Bah, non,
2: ça te dégraisse, quoi.
5: Mmh. Ah.
2: Et en fait, un truc qui est fait pour.
5: Ah ouais.
2: Un truc qui est fait pour laver une poêle, a priori, c'est pas pour laver la peau, en fait.
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vous raconte quelque chose sur mon couple que moi-même j'ai mis beaucoup de temps à m'avouer. Mais je pense que ça pourrait être libérateur.

0: gosses.
1: Vos hits préférés sont tous sur Énergie. Ils sont de retour dans une minute, mais juste avant.
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1: Allez, on y va pour votre horoscope sur Énergie. C'est lundi, c'est le 7 septembre. Et je commence avec vous, les béliers. Alors, côté amour, si vous êtes en couple, profitez aujourd'hui pour prendre un peu du temps pour vous. Bah, c'est bien un petit peu d'être un peu décollé de son chéri ou de sa chérie. Donc voilà, profitez-en aujourd'hui. Les taureaux, au travail, il y a un contretemps qui va vous obliger à patienter un petit peu et à revoir vos priorités. Les gémeaux, vous avez besoin de vos proches. Voilà, si vous êtes célibataire, peut-être qu'en ce moment, vous avez un petit coup de mou et vous serez mieux avec vos proches et puis avec vos potes. Les cancers, si vous êtes célibataire, il y a une belle rencontre qui pourrait arriver pour vous, c'est cool ça. Les lions, si vous êtes en couple, ouvrez-vous aux surprises. Apparemment, peut-être que votre chérie vous prépare un truc. Les vierges, côté travail, gardez votre calme pour apaiser les tensions, surtout avec des collègues, apparemment c'est un peu compliqué en ce moment. Les balances, vous êtes sur la même longueur d'onde que votre chérie, donc voilà, ça se passe très très bien. Les scorpions, au travail, vous risquez d'avoir du mal à vous faire comprendre. Donc allez-y, le plus simplement possible quoi dans votre discours. Les sagittaires, si vous cherchez du sérieux, arrêtez de zapper trop vite. Ouais. Sur les applications, arrêtez d'aller à droite, à gauche, tout ça. Essayez de vous poser un petit peu et vous verrez que vous trouverez quelqu'un qui vous correspondra. Hein. Les capricornes au travail, vous aurez une bonne énergie. Franchement, ça va bien se passer pour vous apparemment. Les verseaux, vous serez hyper romantique. Ah ouais, avec votre chérie, vous serez hyper romantique. Petite pétale de rose, petit dîner en amoureux, ça peut être cool. Et enfin, pour finir, les poissons, si vous êtes célibataire, ne jugez pas trop vite, s'il vous plaît. Faut pas avoir des préjugés directement. Je vous mets comme d'hab l'intégralité de votre horoscope, signe par signe, en podcast, sur l'appli.

0: C'est Thibaut sur l'énergie. 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Manu arrive à 5h55. Mais avant, j'avais encore envie de vous remettre dans le mood. Là, le mood Manu sur l'énergie, le mood des ouin-ouin. Ça se passe maintenant. Écoutez.
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2: Il y a Marine qui va arriver dans un instant. On a un problème avec le micro de Jeff, c'est ça?
3: Oui, je crois que c'était une blague, mais pas du tout.
4: Ah oui, il marche pas.
2: Le micro de Jeff ne marche pas?
4: Ah merde.
3: Pourquoi?
2: Et ben pourquoi?
3: C'est censé marcher tout le temps normalement.
2: Alors, excuse-moi, mais alors là, on va accueillir Marine dans un instant. Il faut que tous nos micros marchent.
4: Oui.
2: Je me tourne vers Corentin, qui est le réalisateur de l'émission. Qu'est-ce qui se passe?
5: Il est mal configuré.
2: Mais alors, excuse-moi, je vais poser une question. Mais c'est qui doit bien le configurer?
5: Alors, c'est un peu la technique de l'énergie qui a mal configuré la table sur laquelle nous sommes. Oui,
2: je balance. Il balance, d'accord. Mais alors, tu t'en as aperçu que maintenant?
5: Non, parce qu'en fait, j'ai fait la demande il y a maintenant une semaine.
2: Tu veux dire que la demande a été faite?
5: Oui.
2: En bonne et due forme.
5: Oui.
2: Tu as rempli le formulaire micro HS.
5: Exactement.
2: Et le résultat, c'est qu'il n'est toujours pas là.
5: Exactement.
3: Mais ça a marché la semaine dernière.
2: Bah oui, mais là, ça marchait pas parce que Jess a changé de place parce que Marine va prendre sa place. Écoutez, partagez un micro avec Marion.
4: Non,
2: d'accord.
4: Non. C'est hors de question.
3: C'est pas grave, sinon je peux mettre à côté d'elle, mais après il y aura une question de place.
4: On va s'arranger, Jeff, t'inquiète pas.
2: On va se débrouiller. Bon, Marine qui poirote.
4: Allez.
2: Parce que le truc, c'est qu'on n'a pas eu le droit de sortir du studio parce qu'elle arrive avec un cadeau.
4: Wow.
2: Si on peut quand même appeler la technique pour faire un truc sur le micro de Jess.
3: Très bien.
4: Ça y est.
2: Il y a Florent qui va faire rentrer Marine. Il y a un cadeau pour nous, apparemment, on ne sait pas quoi.
4: Ah. Oh!
2: Il y a une boîte. Oh, une belle boîte.
6: Ouvrir, mais
2: bonjour.
6: Doucement, je t'en supplie.
4: Bonjour. Oula.
2: Alors, c'est une boîte.
6: Attends, c'est un peu fragile.
2: D'accord, on va pousser le clavier.
3: C'est un chiot.
4: C'est de la bouffe, je suis sûre.
2: Attends, c'est vivant?
6: Non, c'est pas vivant.
2: Ah d'accord. OK. C'est sympa?
6: Je vois.
2: C'est un gâteau?
4: Oh ouais.
2: Alors, c'est un gâteau mais
4: qu'est-ce qu'il y a?
2: Mais alors, en fait, c'est le genre de cadeau au début t'es content et après tu te demandes pourquoi.
4: Ah merde, qu'est-ce que c'est?
2: Bah, il y a marqué tocard dessus.
4: Mais tu sais pourquoi?
2: Je sais pourquoi je suis un tocard, mais je sais pas pourquoi elle a fait un gâteau avec moi.
6: C'est pas vraiment destiné, avec toi ça fonctionne pas, j'avoue, mais c'était pour la symbolique parce que tu sais, c'est le gâteau du single.
4: Ah oui.
2: Ah, c'est le gâteau du single.
4: Oui.
2: Ah oui, parce qu'à la fin,
4: elle dit
2: à la fin, tu dis tocard dans le titre.
6: Et même la photo, c'est ce gâteau.
2: Oh, c'est la première fois que j'ai mangé un gâteau de tocard.
6: Il est très bon, j'en ai mangé plusieurs.
2: Ah d'accord, t'en as dit plusieurs. Tu veux dire qu'attends, tu l'as offert à d'autres personnes que moi? D'accord, pour toi. D'accord, ok. Marine est avec toi. Installe-toi tranquillement.
6: Attention, fais-le pas tomber. Il faut le manger, on va le manger. Hein.
2: Mais évidemment, on va le couper.
4: C'est
2: attends,
4: génial,
2: le gâteau.
4: Merci.
7: Trop bien, ouais.
6: Voilà. C'est trop bon. Il faut le manger, mais enfin.
4: Ah, bah attends. Déjà, on va l'observer parce qu'il est magnifique.
7: Oui,
4: nous kiffer.
7: Montre-nous aussi.
6: J'ai pas mis de bougie parce que ton anniv, c'est en février, mais voilà.
2: Non, mais il faut le goûter. Voilà.
7: Oh non, ça me dégue.
6: C'est horrible.
2: J'ai mis mon doigt dedans.
6: T'as mis ton doigt dans le mot? Dans le tocard?
2: Dans le... Non, j'ai laissé le motocard pour montrer pourquoi il y a marqué tocard, parce que j'ai mis mon doigt dans le gâteau.
6: Non, mais après, il faut que tu te coupes une part, tu dégusteras mieux.
2: Oui, bien sûr, on va manger. Non, mais il est bon, il y a de la crème et tout.
6: Il est trop bon. Hein.
2: Oh.
6: C'est un peu à la vanille et tout. Enfin,
2: merci beaucoup. Alors là, c'est bizarre, c'est comment j'ai le doigt tout. On a l'impression que je l'ai mis dans un endroit qui n'aurait pas dû le mettre.
6: Ouais,
2: on va nettoyer ça. Sois la bienvenue, Marine. Merci d'être là.
6: Merci, je suis trop contente.
2: Mais nous aussi, on est trop contents. Et à chaque fois que tu viens, tu repars avec un cadeau en plus. La dernière fois, t'es reparti avec un téléphone portable.
7: T'es gâté, hein.
2: Attends.
6: Ouais. Et là, c'est moi qui t'ai ramené celui-là.
2: On s'arrête pas de se faire des cadeaux, et alors? C'est trop cool. Il y a l'album qui va. Alors, il sort bientôt, l'album. J'ai pas tout suivi.
6: Je l'ai pas dit, c'est pour ça.
2: Ah, d'accord. Bah, alors
6: j'aimerais bien fin d'année. Ouais.
2: Mais là, t'en es où alors? T'es en train de finir l'enregistrement?
6: Oui, j'ai mes titres qui sont écrits et composés, mais on termine les détails, quoi.
2: Et c'est sur quel titre? Que je chante?
7: Mais c'est pas possible.
6: C'est vrai que c'était une demande que tu m'avais faite.
2: Oui, alors je veux pas te mettre la pression. On a reçu la semaine dernière Adèle Castillon.
6: Ouais.
2: Tu vois, un été avec toi, énorme titre.
6: J'adore.
2: Et elle est venue et on a déconné. Au résultat, j'ai enregistré un truc qui va être dans un de ses titres.
7: Oui. Elle va le cacher.
6: Eh ben voilà, c'est bon du coup.
4: Tu l'as ton moment de gloire.
2: J'ai fait ça pour te rendre jalouse et que tu dises, oh, je veux le faire avant.
7: Bon.
2: Mmh.
6: Ok, ben, je peux te trouver un truc, t'inquiète.
2: Oh, c'est mon nouveau truc. Maintenant, ouais. Dès que quelqu'un sort un album, je vais être dedans.
6: Je serais obligé de marquer featuring Manu. Ou...
2: Non, c'est moi qui. C'est mon album et tu fais des feats dessus.
6: Ok, ça va.
2: Tu t'es prise pour qui, enfin? Marine est avec nous ce matin. Et vous avez envie de lui parler, vous avez envie de lui poser des questions, n'hésitez pas à vous nous appeler au 0870 42 48, son nouveau hit. Il s'appelle Tricheur. Il est sorti à minuit et il fait l'unanimité dans l'équipe. Ah
6: ouais.
2: Mais vraiment.
6: Ouais.
2: Ça s'appelle Tricheur, ça parle d'une histoire d'amour. Pas de ouf.
6: Bah, pas de ouf.
2: Quand le titre c'est Tricheur, en général c'est qu'elles sont mauvaises quand même l'histoire.
4: Après Cœur maladroit, c'était pas de ouf.
2: Pas de
4: oui,
2: ouf.
4: C'est jamais de
6: ni
4: ouf.
6: Ma faute d'ailleurs.
2: Et ma faute non plus. Et dis-moi, t'as des trucs à dire?
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0: C'est lundi, on est le 7 septembre 2026, on a tous passé un bon week-end, j'espère que le vôtre était bien, on va s'en parler évidemment parce que qu'est-ce qu'on aime faire le lundi matin, c'est raconter ce week-end et tout faire, même s'il faut mitonner un peu pour que notre week-end soit meilleur que celui des autres quand on le raconte.
1: Exactement.
0: Bien sûr, on va se faire ça après les infos de 6h. On démarre cette journée ensemble, c'est dans 4 minutes, mais avant ça évidemment c'est notre moment à nous, tous les jours à 5h55. On se lance la journée en s'écoutant un titre, pas forcément qu'on écoute en général sur Énergie, pas forcément. Des fois, c'est des nouveautés. Et là, en fait, c'est aujourd'hui, comme c'est une nouvelle semaine, c'est mon titre. Lorenza, elle le sait parce que j'ai déjà mis dans le club du 555. Mm-hmm. Jeff, Marion, vous le savez pas. Mon titre préféré de tous les temps, c'est Nickelback, How You Remind Me.
1: J'adore ce titre.
2: Je te comprends.
0: J'ai l'impression d'être un guerrier quand j'écoute ce titre.
2: Il te transporte.
0: Exactement. Rien ne peut m'arriver. Ouais. Je suis... vous voyez la win?
1: Ouais.
0: Bah, c'est moi. Voilà.
2: On
0: exactement.
2: Voit bien, ouais. Fais-toi plaisir.
0: Tout ça pour dire que j'ai passé un meilleur week-end que vous. Nickelback, How You Remind Me, pour lancer cette journée aujourd'hui. Soyez les bienvenus. C'est Manu sur Énergie. 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

0: Ah putain, c'est bon. Nickelback sur Énergie, il est pile 6h qu'on amène le coq. Et qu'on démarre cette journée. 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On est lundi. Et vous êtes avec nous pour la démarrer cette journée, démarrer cette nouvelle semaine. Si vous avez envie d'être notre premier appel du jour, vous nous appelez au 0 870 42 48. Comme chaque matin, je vous rappelle que c'est gratuit, que vous nous appeliez d'un fixe ou d'un mobile. On va écouter Shakira, il y aura aussi Mauvais Joe. Maladie. Et on démarre évidemment avec les infos.
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2: Bonjour Manu, bonjour à tous. On entame une nouvelle semaine plutôt sympa dans le ciel avec beaucoup de soleil dans les prochains jours. Ce lundi, quelques orages ce matin dans le Grand Est. Cet après-midi sur les Alpes, ce sera très ensoleillé pour tout le monde, sinon avec encore pas mal de chaleur. D'ailleurs, 6 départements du Sud et de l'Aude jusqu'au Vaucluse sont toujours en alerte orange canicule. Ce matin, il fait 21 degrés à Lille pour 26 à Montpellier. Et cet après-midi, on aura 21 à Brest, 25 au Mans, 28 à Fréjus, 31 à Montbéliard, 32 pour Cahors. C'est la rentrée pour ceux qui militent contre les violences faites aux femmes. Ils reprennent leur rassemblement tous les lundis devant la plupart des tribunaux de France. Le but, c'est de maintenir la pression sur l'État pour obtenir plus de moyens pour les victimes, notamment. Et une proposition de loi arrive aujourd'hui à l'Assemblée nationale. Le texte doit permettre de mieux détecter, arrêter et juger les hommes violents. Les vases communicants, plus l'essence est chère, plus l'électrique est rentable. Selon une estimation internationale cette semaine, à l'usage, une voiture électrique coûte 33% moins cher qu'un véhicule thermique équivalent à l'heure actuelle. Décidément, c'est compliqué pour l'OM. Marseille, de nouveau battu hier en Ligue 1 de foot. Le Paris FC est venu s'imposer 3-2 au stade Vélodrome en clôture de la troisième journée de championnat. Un peu plus tôt, Rennes gagnait 2-1 à Angers et Strasbourg cartonnait à 3. La Ligue des Champions revient cette semaine. Lille dès demain, le PSG mercredi, Lens ce sera jeudi. Et puis du tennis aussi avec le dernier Français encore engagé dans l'US Open. Arthur Géa joue son 8e de finale aujourd'hui à New York. Il affronte un Hollandais 70e mondial. Cette nuit, Carlos Alcaraz, redevenu grand favori après son retour de blessure, s'est qualifié pour les quarts. Ça devient concret. Céline Dion s'est offert une petite pause ce week-end dans ses répétitions pour son show à l'Arena de la Défense dès samedi. Aujourd'hui, en France, a dévoilé ce matin quelques infos sur le spectacle qui devrait donc durer 2 heures. On y verra des chansons françaises mais aussi américaines. Il a frappé un grand coup. Bad Bunny a fait des millions de vues à travers la planète au début de l'année avec son show de la mi-temps du Super Bowl aux États-Unis.

0: Marcel, journée ensemble, c'est lundi. On l'aime le lundi. Ne vous laissez pas avoir par les gens qui vous disent que le lundi c'est pourri.
1: Mais ah ben non.
0: Il y a pas de loi qui dit que le lundi on doit faire la gueule.
1: Non.
0: Alors il y a pas quelqu'un qui est arrivé et qui a gravé les 10 commandements en mettant le 10e commandement et le lundi la gueule tu feras.
1: C'est ça.
0: Non.
1: Et il faut pas répondre genre comment ça va.
0: Comme un lundi.
2: Ah ouais, mais non.
0: On va le bouffer ensemble ce lundi. Tout le monde est là. Lorenza la première.
3: Oui, je suis là.
0: Marion, allez nouvelles depuis cette saison.
4: Ouais, et vous m'avez manqué ce week-end.
1: Oh, oh c'est un petit
4: peu. J'ai pensé à vous.
0: Oh, elle dit ça, oui, limite une petite larme. Jeff est là aussi.
5: Bonjour.
0: Ouais, écoutez, chaque jour, un mauvais jour dans la demi-heure. Il y aura les sondages du matin. Et puis vous êtes avec nous, évidemment, comme chaque jour. Vous nous appelez au 0870 42 48 si vous avez envie d'être notre premier appel du jour. On est lundi, le lundi. Qu'est-ce qu'on aime, c'est parler de son week-end.
1: Mmh. Ouais, sûr.
0: Je suis content, j'ai fait un barbecue, moi.
5: C'est vrai?
0: Barbecue samedi soir. Je l'ai fait le soir. Et alors, c'était cool, c'était chouette parce qu'il faisait beau encore, donc on en a bien profité. Mais ça y est. Le soir tombe plus vite.
1: C'est, ouais, c'est rapide. Mmh. Hein.
0: Ouais, le souvenir de genre 22h, il fait encore jour, il est terminé.
1: C'est mort.
0: Ouais, ouais, c'est fini. C'est, ouais, je suis désolé.
5: Ça reviendra.
0: C'est la mauvaise. Ouais, ça reviendra dans un an.
1: Ouais. La tristesse.
0: Dites-vous que dans deux mois, à 18h, on fera putain, il fait déjà nuit.
1: Yeah.
0: Le premier coup de massue, ce sera le changement d'heure carrément
1: en octobre. Oui, oui.
0: Comment ça s'est passé ce week-end, Jeff?
5: J'ai découvert un truc de fou.
1: Quoi?
5: Le poker.
4: Ah, tu connaissais pas?
5: Je connaissais pas. Je connaissais l'existence du poker, mais j'avais jamais joué.
1: Ah.
5: Et en fait, on a fait une soirée poker avec des copains. Mais c'est la vraie soirée avec la vraie table,
0: oh,
5: ambiance tamisée, et on a mis la BO de James Bond en fond.
1: Non, mais allez. Ah oui, jusqu'au bout, quoi.
0: C'est pas too much.
5: Je me suis pris au jeu, quoi. J'avais plein de jetons. J'ai l'impression que je perdais ma vie quand j'en perdais. Et j'ai adoré. Bon, un peu sur le tard, j'ai découvert le truc, mais j'ai adoré ça.
0: Et vous avez, genre, vous avez joué de l'argent?
5: Non, non, non, des jetons. Ah. Mais j'ai proposé qu'on fasse de l'argent la prochaine fois parce que là, j'avais gagné.
1: Mais oui, mais même pas beaucoup.
5: Oui.
1: Moi, je faisais des soirées poker quand j'étais plus jeune dans mon grenier.
5: Ouais.
0: Non, mais tu l'as mise à 1000 euros, ouais.
1: Voilà.
5: Non, tu termines avec ta voiture, tu m'écris ta voiture. C'est un leasing, allez-y.
0: C'est vrai que tu peux t'emporter au départ. Tu joues des allumettes et ensuite tu fais ma bagnole. Michel, tu fais le con là, Michel. Attends, Michel a bu encore. Nicolas, il est avec nous, c'est notre premier appel du jour. Bonjour Nicolas.
6: Bonjour Manu, bonjour l'équipe.
0: C'est avec toi qu'on va lancer le mood de cette journée. Avant de s'écouter Shakira, tu nous appelles d'où?
6: De Vence, à côté de Nice.
0: D'accord, donc dans le sud, la canicule, la chaleur, le bien, tout va bien, le week-end.
6: Exactement.
0: Est cool, parfait. T'es réveillé pour aller au boulot?
6: Exactement.
0: Mais qu'est-ce que tu fais dans la vie?
6: Alors, je suis dessinateur projeteur dans un bureau d'études pour faire des échafaudages.
1: Ah, c'est niche.
0: Ah, oui, ah, ils sont quatre au monde, hein, à faire ce métier. Moi, j'ai décroché à dessinateur et j'ai raccroché à échafaudage. Tu dessines des échafaudages?
6: C'est ça, en fait, je les modélise en 3D et ensuite je fais des plans pour que les monteurs puissent les monter en toute sécurité.
0: D'accord. J'avoue que les échafaudages, ça a toujours été un mystère pour moi parce que je me dis, un truc qui fait 30 mètres de haut, qui tient juste sur deux petites planches en bois en bas, là.
4: Ça inspire pas la confiance.
0: Non, je monterai pas là-haut. Et un jour, on m'a expliqué, d'ailleurs sur l'antenne, quelqu'un qui bossait sur les chantiers m'a expliqué qu'en fait, il faisait des trous dans les murs des immeubles et il vissait l'échafaudage. Et c'est là où je me suis dit, oh, vous êtes pas des vrais cow-boys.
5: Déçu.
0: Et Nicolas, toi, tu les dessines pour que tout aille bien et que ça s'écroule pas, quoi.
6: Exactement.
0: Ok, on peut considérer que tu es une personne plus utile que nous dans le monde.
1: Ah oui,
4: ça c'est sûr. Oui.
0: Je vais t'offrir le mug Manu sur Énergie pour toi. Merci de nous avoir appelé, Nicolas, ce matin.
6: Merci beaucoup.
0: Belle journée à toi, bon lundi, belle semaine.
6: Pareillement, bisous à tout le monde.
0: Ciao. Shakira sur Énergie, Daïdaï, juste après. Les sondages du matin sont de retour.

0: Mauvais Joe, ça arrive dans 3 minutes pour vous. Et avant ça, voici les premiers sondages du matin de la semaine. Tout le monde se concentre. Ouais. Marion, oui. Jeff, Lorenza, c'est parti. 15% des couples se sont déjà disputés à cause de cet objet. Quel est cet objet, Marion ?
1: La télécommande.
0: Ce n'est pas la télécommande et ce n'est pas électronique. D'accord. Lorenza ?
2: C'est chez nous ?
0: C'est chez vous. Enfin, okay. Chez nous.
2: Oui.
0: Chez toi.
2: Enfin,
0: chez
2: oui, voilà. Enfin, c'est chez eux, quoi.
0: À la maison.
2: Oui.
3: Voilà. Oui. On s'en sert tous les jours.
0: Oui. Tous les jours, on s'en sert.
1: La lunette des toilettes.
0: C'est pas dans cette pièce, c'est pas dans les toilettes.
2: C'est dans la cuisine.
0: C'est pas dans la cuisine non plus.
3: Dans le salon, la meilleure place dans le canapé.
0: Non.
1: Ah, c'est dans la chambre.
0: C'est dans la chambre.
2: La place dans le lit.
0: C'est dans le lit.
1: C'est la couette.
0: La couette, le plus.
1: Ah oui.
0: 15% des couples se sont déjà disputés à cause de la couette. Mais c'est vrai que parfois, en couple, t'as quelqu'un qui tire la couette.
2: Bah, ouais, oui, beaucoup, souvent ouais. Même. Mmh. Bah, acheter deux couettes, enfin.
0: Ouais, c'est vrai. Acheter deux couettes, acheter deux lits, ou alors il y a la solution de Marion.
2: Voilà.
1: Voilà, on y revient toujours. Bien ne sûr. Pas dormir avec son chambres. Ou sa meuf. Ouais.
0: Deux chambres séparées, voilà.
3: Ça elle... coûte plus cher, mais t'es tranquille.
0: Alors le problème, c'est qu'elle a oublié le prénom de son mec. Hein,
1: oui, mais je dors bien.
0: Ils se croisent de temps en temps, ils disent, putain, le voisin est chez moi aujourd'hui. Une personne sur quatre admet ressentir une immense victoire personnelle lorsqu'elle réussit à faire ça du premier coup. À faire quoi ?
2: Lancer un déchet dans la poubelle.
0: Non, c'est pas un petit sport
1: un
0: comme
1: panier.
0: Ça, non.
1: Un créneau.
0: C'est pas en voiture. Ah. Non, c'est à la maison aussi, en général.
3: Une grille de mots croisés.
0: Non.
3: C'est chaque fois que tu les finis jamais, c'est vrai ?
0: Non, non, il y a un peu d'électronique là-dedans.
3: Hein ?
2: On le fait tout seul, hein ?
0: Oui.
2: Ok.
0: T'as pas besoin de quelqu'un. Et quand tu le fais, eh ben, c'est une petite, du premier coup, c'est une petite victoire personnelle.
2: Brancher une clé USB du premier coup, là, dans le...
3: Ah oui, dans le bon sens.
2: Ouais.
0: Et alors, c'était pas loin de ça, c'est brancher une prise ou un chargeur dans le noir.
2: Ah.
0: Tu sais, t'as pas envie de rallumer la lumière, oui. Tu vas réussir à brancher, et là, c'est...
2: Tu cherches un peu.
0: Ouais, t'as ta main derrière le lit qui bouge toute seule dans tous les sens.
2: Et d'un coup, clac.
0: Et si t'y arrives pas, très vite... L'énervement monte.
2: Ah, ouais. Et tu te redresses, mais t'allumes toujours pas la lumière. Tu veux réussir, tu vois.
0: Non, non, non, c'est pas cette putain de prise qui va t'humilier.
2: Exactement.
0: Alors, l'adulte moyen repousse cette tâche pendant 9 jours avant de le faire. Quelle est cette tâche ?
1: Est-ce que c'est une tâche administrative comme payer des amendes ou...
0: Non. Non. C'est pas ça. C'est à la maison aussi.
2: C'est dans la cuisine ?
0: Non. Pas, tu peux le faire dans la cuisine, ouais. Mais c'est pas dans la cuisine.
3: Est-ce que c'est rappeler quelqu'un qui a laissé un message ?
0: Il y a besoin de personne.
1: C'est faire les vitres ?
0: C'est pas les vitres, mais c'est un peu une tâche ménagère. C'est cette tâche, on la repousse pendant 9 jours parce que c'est relou.
1: Changer les draps.
0: C'est un rapport avec les draps, mais c'est pas les changer.
3: Ah, merde.
2: Repasser.
0: C'est pas repasser, mais on fait quelque chose avec le drap.
3: On les lave, les laver.
0: Mmh.
3: Les plier.
0: Les plier.
3: Ça c'est chiant.
0: On repousse le fait de plier le linge pendant 9 jours avant de le faire. Les draps, le linge, tout, voilà, avant de plier.
3: Ah, faut pas attendre. Ça s'accumule sinon.
0: Bah. Écoute, moi je suis déjà en train d'essayer de rebrancher ma prise USB.
1: Chaque chose en son temps. Hein.
0: Le linge, on verra plus tard. Bon. Les sondages du matin, il y en aura d'autres évidemment demain à la même heure. Maladie. Ça c'est Mauvais Joe avec Maladie et c'est tout de suite.
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0: Bonjour, c'est Laurent Mariotte de Petit Plan en équilibre sur TF1. Faites sonner les trompettes. C'est Manu sur Énergie.
1: Oh, les trompettes nulles.
2: J'ai dit un truc. Quelqu'un un jour a dit on a les trompettes qu'on mérite.
1: Voilà. Oh là là.
2: C'est nos trompettes à nous. J'aime bien Laurent Mariotte quand il présente les petits plans.
3: Ah oui, je bloque à chaque fois, moi.
2: Il y a juste un truc qui m'énerve, c'est qu'en fait, il fait tout bien, tout le temps.
1: Ouais. Ah oui,
2: moi, je fais pas. Lui, tu sais, quand il coupe un oignon, il te parle en même temps. Et n'oubliez pas de jouer en envoyant par SMS, il te coupe ton oignon en même temps. Et moi, je peux, si je fais ça, je coupe mes mains, en fait. Je coupe pas l'oignon.
3: Mais est-ce qu'on est sûr que c'est vrai? Est-ce que c'est pas un tricheur? Est-ce qu'il y a pas quelqu'un derrière en doublure qui le fait?
2: Qui fait quoi? Qui coupe l'oignon?
3: Bah, qui coupe, ouais, après c'est monté, quoi. Moi, je fais pas confiance aux gens comme ça.
2: Oui, en fait, c'est trop vite. On le voit en entier dans la photo.
3: C'est pas faux, du coup, c'est lui, je pense. <C'est ça. Voilà. rire>
2: Maladie! Ça, c'est Mauvais Joe. C'est mon tour. Et c'est tout de suite pour vous. On est bien, on est là. C'est Manu sur Énergie.

0: Maladie. Excusez-moi, je chante pour l'instant tout le titre. Et tout le monde
1: c'est
0: est content.
1: C'est vraiment ton titre.
0: Ouais, pour l'instant, vous êtes content. Après, vous allez en avoir marre. Hein, ouais. Tu vois, je pense. On va écouter BTS, Swim, Ed Sheeran aussi. On va jouer tout à l'heure dans une petite vingtaine de minutes au Club des Génies. Vous envoyez Manu par SMS au 7-10-12. On peut faire un petit tour du studio. C'est lundi, c'est une nouvelle semaine. Qu'est-ce qui vous arrive dans la vie? Allez, Lorenza.
1: Ce soir, je me suis inscrite à un cours de heels.
2: Hein,
1: c'est pour la première fois. Hein. C'est les danses sur des talons.
3: Ah, j'adore.
0: Heels en anglais, ça veut dire talons.
1: Exactement.
0: Et tu vas prendre un cours de danse en talons.
1: C'est la première fois que je vais faire ça et je vous tiendrai au courant de comment ça s'est passé.
0: Mais c'est marrant parce que tu mets jamais de talons.
1: En été, si, mais bon. J'avoue, enfin là, non, ouais. Bon. T'as raison. Mais c'est pour justement, ils t'apprennent des démarches normalement, ils t'apprennent à avoir confiance en toi en talons. Et donc, je pense que ça va être sympa, mais j'ai jamais fait. Donc, je suis un peu stressée. Le truc relou aussi, c'est que j'ai dû acheter les talons et. C'est cher, quoi.
0: Parce que
1: c'est des talons spécifiques en fait qui tiennent bien ton pied pour pas que tu te tords la cheville.
0: Mais ils peuvent pas t'en prêter?
1: Ah non, je me suis renseignée, je dis, est-ce qu'on peut. J'ai acheté les talons.
0: Je vais dire un truc, moi je préfère ce soir aller au bowling, ils te filent les chaussures.
3: Ouais, c'est merde.
0: Marion, quelque chose à partager avec nous?
4: Je ne comprends pas les gens qui font des différences entre les marques d'eau. Je regarde Lorenza parce que je sais que c'est son cas. Pour moi, la Vittel, elle a le même goût que l'Evian, que la Moroku.
1: Oh là là,
4: je ne sais quoi. Et ils sont tous là, tout le temps, les matins. Oh, la Moroku, c'est la meilleure. Mais excuse-moi.
0: Mais Lorenza,
1: j'ai un problème avec
0: la Moroku, elle a un truc, elle pourrait se marier qu'une bouteille d'eau.
1: Mais clairement.
4: Ouais. C'est de l'eau, quoi, en fait. Hein.
1: Non, alors, c'est pas n'importe quelle eau. C'est vraiment. Non, c'est. Tu ne bois pas avant d'avoir goûté vraiment la Moroku. Tu n'auras jamais vu de ta vie, tu vois. Et t'es pas autant désaltéré que quand tu bois de la Moroku.
0: Florent, notre producteur a fait une tête bizarre.
5: Je suis comme Marion, j'ai pas de palais quand il s'agit de boire de l'eau, mais j'ai goûté la Moroku et franchement c'est pareil, y a pas de goût. Zéro.
3: Voilà. Rien du tout.
5: Zéro.
1: C'est pas possible.
0: Tu sais, pour moi, il y a une eau qui a du goût. C'est l'épart, t'as l'impression de sucer une barre de fer.
2: Oui, c'est ça, exactement.
5: Et la Contrex.
1: Oui, la Contrex, ouais.
0: Ah, peut-être aussi.
4: Mais oui, voilà. Parce qu'il y a du magnésium dedans, tu le sens, mais sinon rien à voir, c'est les mêmes, quoi.
0: Bon, écoute, c'est chacun son truc. Ouais. Faudrait qu'on fasse un blind test un jour.
1: Ah oui, un blind test d'eau.
2: De goûteur d'eau, oui.
1: Non, mais franchement,
0: pour voir si t'y arrives, allez reconnaître.
1: Je crois que je peux être pas mal. Ça peut être un petit challenge.
0: Il y a des gens qui arrivent à faire des trucs incroyables comme ça en blind test. Par exemple, tu prends des canettes et tu ouvres, tu sais, le pchit comme ça. Il y a des gens, ils arrivent à savoir si c'est du soda ou une bière.
4: Ils ont du temps dans leur vie, cela.
2: Oui, c'est ça.
0: Franchement, ce jeu me plaît plus que l'eau, moi. À consommer avec modération, évidemment, bien sûr. Jeff, quelque chose à partager avec nous?
2: Toutes les nuits, à 2h08 exactement, il y a ma montre qui sonne.
0: Comment ça?
2: Elle sonne, tu sais, il y a une alarme dessus, elle sonne, fait pipi.
0: Enlève-la.
2: Justement, ça fait des années que je me dis qu'il faut que j'enlève et je l'enlève pas. Parce qu'en fait, je ne sais pas comment l'enlever et je pourrais aller sur Google et chercher, quoi. Et en fait, je le fais jamais et je préfère me réveiller toutes les nuits à 2h08 que de m'emmerder à chercher sur Google.
1: Mais là, tu vas pas tenir jusqu'à
2: Non, ça fait déjà 4 ans, ça va.
1: Ah oui.
0: Attends, ça fait 4 ans que toutes les nuits à 2h08, tu te réveilles.
2: Je sais même pas pourquoi elle a été programmée une première fois à 2h08 d'ailleurs, mais.
0: Mais tu peux l'enlever, l'alarme.
2: Mais oui, mais je sais pas comment on faut faire.
4: Sinon, tu mets la montre dans une autre pièce.
2: Mais elle est dans une autre pièce.
4: Wow.
1: Ah, mais
2: la nuit avec le silence, tu l'entends, quoi.
1: Mais quand ta meuf est là, elle va frier.
0: Mais t'es obligé d'enlever ta montre. De la mettre dans une autre pièce uniquement pour ne pas que ça te réveille à 2h08 quand ça sonne.
2: Je retire tous mes bracelets et montres quand je rentre. Je fais tout dans l'entrée avec les clés, tu vois, et je l'entends quand même, quoi. Ça résonne.
4: Ah, mais là, dans le jardin.
2: Le jardin, c'est le vide. Hein,
0: tu vas me la passer, je vais te l'enlever là.
2: Voilà. T'es sûr?
0: Bah ouais,
2: ça dérange pas?
0: Non, je pense que je peux y arriver.
2: Bah, tu me la rends. Hein.
0: Ouais, bien sûr. Donne-moi un marteau. Bon, on revient tout de suite. Avec BTS. Swim. Et on va jouer au Club des Génies. On a du cash à vous offrir. Vous envoyez Manu par SMS au 7-10-12. On vient tout de suite.
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0: C'est nous. Qu'est-ce qu'il y a, Jeff?
1: Parce que Lorenza, elle sursaute à chaque jingle. Ouais, c'est très rigolo,
2: enfer,
1: ça me fait
2: c'est
1: bien.
2: Un enfer.
0: C'est
1: oui, elle est très
2: oui,
1: sensible.
2: Oui, oui, oui.
0: On l'appelle la sursauteuse. Hein, mais, elle a peur de rien et de tout en même temps.
2: Oui, c'est
0: compliqué à gérer. Elle est compliquée à gérer. Mais elle brille, Lorenza.
2: Ah.
0: C'est comme on dit en Angleterre, tu shine. You shine.
2: Ah, qu'est-ce que tu shine.
0: Ah, you shine.
2: Mais c'est grâce à vous, ça. Hein.
0: Mais arrête.
2: C'est ce qu'on me dit à chaque fois.
1: Non,
2: c'est grâce à vous.
0: Mais t'es une shineuse. You shine. Alors, on va écouter BTS avec Swim. Il y aura aussi Ed Sheeran. Et on vous offre du cash. On a peut-être beaucoup d'argent à vous offrir si vous réussissez petit à petit à rester avec nous au Club des Génies. Alors, on va retrouver tout à l'heure Coralie. C'est sa deuxième participation. Elle a déjà 100 euros. Elle va petit à petit monter peut-être.
2: Oui.
0: C'est le Club des Génies. C'est juste après BTS et les infos.
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24: Bonjour Manu, bonjour à tous. On commence une nouvelle semaine sur l'ensemble de la France avec pas mal de soleil un petit peu partout, notamment aujourd'hui. Ça devrait se prolonger dans les prochains jours. On va retrouver donc quelques averses, peut-être quelques orages sur le Grand Est ou encore les Alpes au fil des heures. Sinon, du grand soleil pour tout le monde, température toujours très chaude. 6 départements du Sud sont en vigilance canicule. Ça concerne l'Aude ou encore le Vaucluse notamment. Et puis cet après-midi, on aura jusqu'à 21 degrés sur la pointe bretonne, comptez 25 pour Avallon. 28 à Toulon, 31 du côté de Cahors pour les maxis. Un séisme politique en Allemagne, une première depuis la fin de la Seconde Guerre mondiale. L'AfD, parti d'extrême droite, a remporté les élections hier dans l'une des régions de l'Est du pays avec près de 44,5% des voix. Ce résultat met la pression sur le chancelier, l'équivalent de notre Premier ministre dont le parti a été largement battu. Dans l'actu aussi, après un été de folie dans les salles françaises, la France, justement, reste plus que jamais l'une des places fortes du cinéma dans le monde. Un grand sommet est organisé à partir d'aujourd'hui à Saint-Paul-de-Vence sur les hauteurs de Nice avec des studios hollywoodiens, des acteurs, des chaînes de télé mais aussi des streamers ou encore des éditeurs de jeux vidéo. Et il va falloir faire le point sur la fréquentation en baisse dans de nombreux pays depuis 5 ans. Les dirigeants de Netflix, Meta ou encore TikTok seront là aussi pour faire des propositions. Une mauvaise soirée, les fans de l'OM ont vécu un calvaire hier au stade Vélodrome. Ils ont assisté à la deuxième défaite de l'Olympique de Marseille en 3 journées. Le Paris FC est venu s'imposer 3-2 des Parisiens, deuxième au classement derrière Monaco leader. La Ligue des Champions au programme à partir de demain. Et puis en tennis, ça passe toujours à New York. Ça se passe toujours à New York. Deuxième semaine de l'US Open. On a un Français, le dernier en lice. Il s'appelle Arthur Géa. Et il affronte le Hollandais Botic Van de Zandschulp pour une place en quart de finale. Oli s'offre une parenthèse en solo sans son grand frère Big Flo. Le rappeur a dévoilé il y a quelques semaines Mr. October, un featuring avec une légende du hip-hop américain, Wyclef Jean, membre des Fugees. Une rencontre hors du commun.
25: J'avais été appelé par Laurie Neal en personne des Fugees quand elle était à Paris. Rien que ça, ouais. Parce qu'elle adorait nos freestyles et tout. Elle m'avait demandé de venir rapper sur scène avec son groupe, avec Wyclef. Et du coup, on a gardé contact et il faisait un album où il invitait pas mal de gens de la nouvelle et de l'ancienne génération. Et il a pensé à moi. Donc en effet, j'ai la chance d'avoir sorti un morceau qui s'appelle Mr. October avec une des légendes des Fugees et une légende du hip-hop. J'étais comme un gosse. Et il me dit, prends les Grammys. Il y a une légende qui dit que si tu touches un Grammy, tu peux en gagner dans quelques années. Donc je les ai frottés, je les ai touchés. Je ne les ai pas lâchés.
24: L'interview d'Amaury Lemaître. Oli retrouvera son frère Big Flo pour une tournée dans toute la France cet automne. Ils feront l'Accor Arena à Paris les 19 et 20 octobre. C'est la fin de ce flash pour un réveil. Bonne semaine sur Énergie.

0: m'en lasse pas. Mon prénom chanté toutes les demi-heures.
1: On voit ça.
0: On pourrait même le mettre tous les quarts d'heure.
2: Ouais, ce serait pas trop, ouais.
3: C'est ton émission.
0: Ah,
3: mais bon.
0: Voilà, d'accord, c'est pas trop.
2: Non,
0: voilà,
2: non.
0: Évidemment. Je suis pas seul, Marion est là, évidemment.
2: Bonjour.
0: Il y a Jeff aussi.
1: Hello.
0: Lorenza est là.
4: Salut.
0: Salut, poteau.
4: Ouais, c'était un peu, oui.
0: Ça va bien, frérot.
4: Salut tout le monde. C'est mieux.
0: Non, c'est toi. BTS avec Swim et Chiran, Thinking Out Loud, c'est ce qu'on va écouter dans la demi-heure. Et puis, on a du cash à vous offrir, c'est le club des génies. On joue dans 5 minutes. Vous envoyez Manu par SMS au 7-10-12. Jeff voulait nous parler d'une image.
4: Ah.
0: Il y a un truc qu'il a vu et il m'en a parlé. Alors moi, je ne l'ai pas vu l'histoire.
1: C'est vrai, ça m'a choqué, j'ai cru que c'était de l'IA. C'est deux avions qui survolent un stade en Afrique du Sud lors d'un match, c'est un truc sponsorisé, tu vois. Mais deux avions, pas des petits avions, des avions de ligne, quoi. Déjà, les deux avions sont ultra collés et ils survolent le stade à 12 mètres.
4: Ah.
1: À 12 mètres, c'est-à-dire que les personnes qui sont en haut des gradins, limite, quasi tu peux le toucher presque.
4: Ah oui.
0: Mais et c'est passé comme ça,
1: hein? Non, parce que c'est passé sur tous les trucs. C'est l'IA?
0: Non, mais j'ai pas vu. Mais il y a des trucs comme ça. Et le problème, c'est que ça devient fatigant parce que tu sais plus si c'est l'IA.
1: Tu cherches toujours, mais c'est extraordinaire.
0: Et maintenant, tu vas dans les commentaires et les gens ils disent IA. Et puis il y en a qui disent non, c'est pas de l'IA. Et là, tu sais plus, putain.
4: Ouais, c'est ça. T'es perdu.
0: On ne sait plus ce qu'on regarde. Il y a des fois des trucs avec les animaux.
4: Ah oui. Et tu penses qu'ils font un truc trop mignon et tout. Et après, tu vas en dessous, généré par IA.
0: Incroyable. Tu sais, tu dis regardez ce lion qui vient retrouver la personne qui l'a sauvé 12 ans après.
4: C'est ça.
0: Tu vois le truc, tu fais c'est incroyable les animaux.
1: Et non, c'est faux.
0: Et après, IA.
4: Ouais.
1: Mais là, c'était compliqué. Pas de l'IA. Là, d'accord. C'était vrai des vrais, c'était vérifié. Mais à deux secondes près, il y a un accident. Et puis, il y a les gens en dessous. Il y a 80 000 personnes en dessous qui peuvent avoir deux avions sur eux, quoi.
0: C'est
1: un truc de malade.
4: Ouais.
0: Alors, c'est pas de l'IA si ça crache.
1: Non, c'est sûr.
0: Vous avez déjà été témoin d'un truc de dingue comme ça? D'un truc incroyable? Quelle est la chose, pour vous, la plus incroyable à laquelle vous avez été témoin? Marion?
2: C'est dans un autre style, hein. Mais j'ai vu une femme accoucher sur le parking de la maternité.
4: Oh
2: ouais, elle n'a pas eu le temps, en fait, la tête sortait dans la voiture.
4: Oh,
2: donc forcément, quand elle est sortie de la voiture, elle s'est un peu écroulée au sol, donc ils sont tous venus. Et ce qui est ouf, c'est que moi, ce jour-là, j'étais venue avec mon mec pour visiter la maternité parce qu'il est très hypochondriaque. Et donc la sage-femme, elle avait dit, allez voir, ça va vous rassurer. Mec, il était blanc, tellement blanc, transparent même. C'était la pire idée du monde. Alors on est vite parti. On voulait pas voir ça, mais on l'entendait crier tout.
0: Oh là là là là.
2: Ouais.
0: Accoucher sur parking. Après, elle a économisé une chambre, mais quand même.
2: Ouais.
0: C'est fou. Ah ouais. C'est un bon sujet là. Est-ce que vous avez plus incroyable que ça? Quelle est la chose la plus incroyable dont vous avez été témoin? Appelez-nous 0 870 42 48. On va vous prendre le téléphone très vite. BTS tout de suite avec Swim et on joue au club des génies juste après.

0: Philippe.
1: Quelle est la chose la plus incroyable dont vous avez été témoin dans votre vie? Marion a vu quelqu'un, une femme, accoucher sur le parking d'une maternité. Le bébé était sorti beaucoup trop vite.
0: C'était horrible.
1: Waouh! Quelle est la chose dont vous avez été témoin, la chose la plus incroyable? 0-870-42-48, on va vous prendre le téléphone juste après Ed Sheeran et après avoir joué. Après avoir joué au Club des Génies, on a Coralie et Alex qui sont là. Bonjour à tous les deux.
2: Bonjour Manu, bonjour toute l'équipe, bonjour Alex.
3: Salut Manu, salut la team et bonjour Coralie.
1: Alors là, là
0: c'est très cool là.
1: Écoutez,
0: ouais.
1: Bonjour les gens polis.
0: Ouais, c'est propre là, très très cool.
1: Wow. Coralie, Alex, on va jouer ensemble au Club des Génies. Coralie, c'est sa deuxième participation. Elle a gagné 100 euros vendredi. Elle va tenter aujourd'hui d'en gagner 100 supplémentaires. Et Alex, il va tenter de gagner ses 100 euros, ses 100 premiers euros. J'ai trois questions, vous êtes deux. Le gagnant ou la gagnante sera celui ou celle qui aura deux points. À chaque question, si vous pensez avoir la réponse, vous donnez votre prénom et votre réponse. Si elle est bonne, ça fait un point. Et si elle est fausse, c'est l'autre qui prend le point. Le premier ou la première qui atteint les deux points gagne les 100 euros et revient jouer avec nous dès demain. Attention, c'est parti, on joue au Club des Génies. Première question. Quel Pokémon électrique jaune est le compagnon...
3: Alex.
0: Oh.
1: Je t'écoute, Alex.
3: Pikachu.
1: Pikachu, bah, répond.
0: Allez, avant même que la question soit finie.
1: Quel Pokémon électrique jaune est le compagnon indissociable de Sacha? C'était Pokémon. Pikachu, pardon. Un point pour Alex. On passe à la deuxième question. Tout va bien, Coralie ?
2: Tout va bien, nickel.
1: C'était pour prendre des news. Deuxième question. Qui présente l'émission Koh-Lanta All-Stars
2: sur... Coralie.
1: Oh,
2: Denis
1: Brognard. Oui.
0: Allez.
4: Ils sont bons, là.
0: Bravo.
4: Ils sont
0: champions, là.
1: Sur Koh-Lanta All-Stars sur TF1, c'est en ce moment, c'est Denis Brognard. Là, on est des champions, là.
0: Allez.
1: Un point pour Coralie, un point pour Alex. Troisième question. Quelle mer sépare la France et l'Angleterre?
3: Alex.
2: Coralie.
1: Alex, en premier, je t'écoute.
3: La Manche.
1: La Manche, oui, c'est gagné. Wow. Wow. Ah mais attends, du début à la fin, j'avais l'impression d'être dans un jeu de France 3.
0: À fond.
1: Tout le monde sérieux, tout le monde poli, tout le monde prof, tout le monde en costume, tout le monde en voix. Waouh. Alex,
0: c'est
1: gagné. Coralie, t'as gagné 100 euros hier. Eh ben, ils sont à toi, c'est 100 euros. Pas hier, pardon, c'était vendredi.
0: Ouais, vendredi.
1: Et tu repars donc avec ces 100 euros plus. Tu repars aussi avec allez, le mug et le t-shirt.
0: Oh, oh, quand même.
2: Oh, voilà. On peut me les signer?
1: On pourra te les signer. Le mug Manu sur Énergie et le t-shirt Manu sur Énergie, on pourra te les signer. On t'embrasse fort, Coralie.
2: Merci beaucoup. Bonne journée.
1: Belle journée à toi et Alex. Et ben, Alex, tu reviens demain.
3: Ok, eh ben, pas de problème, je serai dispo.
0: Il est chaud, Alex.
1: Alex, très rapide.
0: Ah, parce que c'est quelqu'un.
1: Coralie, elle était déjà très rapide.
0: Ouais.
1: Là, on a la graine de champion.
0: Ah, je sens bien, là.
1: Alex, rendez-vous demain à la même heure.
3: À demain, salut.
1: Ciao, Tyrann, tout de suite, Seeking Out Loud, juste après. Vous avez été témoin d'un truc incroyable. Quel est le truc le plus incroyable, la chose la plus incroyable dont vous avez été témoin? On vous prend au téléphone au 0-870-42-48, juste après, Tyrann sur Energy. 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

0: Qu'est-ce que vous aurez mieux que l'histoire de Marion qui a assisté à une femme en train d'accoucher sur le parking d'une maternité tellement le bébé est arrivé vite? Eh ben, on va le savoir tout de suite. On va écouter Ugel juste après. 0 870 42 48. Quelle est la chose la plus incroyable dont vous avez été témoin? On a Élise qui est là. Bonjour Élise.
1: Bonjour Manu, bonjour les ouin-ouin.
0: T'as été témoin de quoi, Élise?
1: Eh bien, moi, j'ai vu ma mère et ma sœur gagner au total 1500 euros au casino cet été.
2: Ah oui,
1: elles étaient chacune sur une machine et à quelques minutes d'intervalle, ma sœur a gagné 900 et ma maman 600 euros.
0: Waouh! Pas mal.
2: Mais c'est une folie!
3: Quelle journée en famille, ouais.
1: Et moi, j'ai rien eu.
2: Bah oui, c'est le bilan petit canard.
0: C'est comme ça, des fois, c'était pas ton jour cette fois-ci. Une fois, ce sera peut-être ton jour.
2: Bon, mais
0: ou jamais.
2: Quand c'est comme ça, tu prends tout et tu divises en trois, genre.
0: Non, apparemment non.
1: Non, ma sœur est partie en week-end avec son chéri. Ma maman, elle a pu changer son téléphone.
0: Voilà. Ah. Ouais. Voilà. Quelle est la chose incroyable dont vous avez été témoin? C'est que ma famille n'est pas très prête. Merci beaucoup, Élise, de nous avoir appelé. Quelle est la chose la plus incroyable dont vous avez été témoin? Jeff.
4: J'ai assisté, c'est énorme, Zéva. J'ai assisté à une imitation de Louis de Funès par le prince Albert de Monaco dans son bureau pendant une visite protocolaire. Et ça a duré genre 10 minutes. Mais il a fait le ma biche tout ça pendant 10 minutes.
0: Il faut que t'expliques.
4: On était convoqué là-bas parce qu'on avait pour professionnel, on avait un rendez-vous avec lui. Donc moi je pensais que j'allais pas rentrer, j'étais accompagnant, mais ils m'ont dit non, rentrez. Donc on était à quatre dans son bureau, qui est le bureau de sa maman, de Grace Kelly, tu vois, avec la vue sur le machin, tout ça. On était assis sur des petits fauteuils déjà très inconfortables, déjà on a l'air con. Et à un moment donné, je voulais avoir un peu de constance, je voyais plein de trucs de Louis de Funès dans son bureau, je fais ah, vous êtes fan, votre Altesse? Et il m'a regardé, il fait oui, je suis fan. et il m'a fait une imitation pendant 10 minutes de Louis de Funès avec des trucs, tout ça, machin. Tu dis, putain, je suis dans le bureau de Grace Kelly avec son fils qui
0: veut. C'est incroyable.
4: Alors que lui, il est un peu austère d'habitude, tu vois. Et voilà, pendant 10 minutes comme ça, j'ai halluciné.
0: Mais c'est comme si t'arrives, tu dis dans le bureau d'Emmanuel Macron, il fait un moment, OK!
2: C'est ça.
0: Ah, génial. Elle est bien celle-là. Maxence est avec nous. Bonjour Maxence.
5: Bonjour Manu, bonjour l'équipe.
0: Bienvenue sur Énergie Maxence. Quelle est la chose incroyable dont t'as été témoin?
5: Alors moi, on partait en vacances avec ma femme, on était sur l'autoroute. Quand tout d'un coup, devant nous, on voit un énorme pneu qui arrive vers nous et qui saute. Donc en fait, j'ai réussi à l'esquiver en plein milieu de l'autoroute. Et en fait, quand on a continué notre route un peu plus loin, bah, on a vu le camion en train de littéralement prendre feu sur le bord de la route.
2: Oh là là.
0: C'est un camion qui avait perdu une roue, donc.
5: C'est ça. Et en fait, je pense qu'il a dû perdre la roue à cause du feu. Et du coup, bah, il a pris feu un peu plus loin, quoi.
3: Et il va bien, tout le monde va bien.
5: Heureusement, il n'y a pas eu de blessés, il n'y a rien eu. On a eu des chutes après, tout le monde va bien.
0: Non, mais le camion, il n'y a pas eu de problème. Waouh!
3: Ça c'est
0: bizarre, ça.
4: Ça fait peur.
0: Ça te calme d'un coup, tu sais pas pourquoi, mais tu ralentis. Tu dis tiens, je vais me calmer un peu pendant quelques temps.
4: Je vais m'arrêter.
0: On va s'arrêter à l'hôtel même cette nuit. C'est quoi, non, on va faire demi-tour, on va rentrer à la maison. Voilà. Merci beaucoup Maxence de nous avoir appelé. De quoi vous avez été témoin, un truc dingue, Lorenza?
6: J'ai assisté à une demande en mariage un peu originale. Le gars avait préparé un flash mob dans un centre commercial pour sa chérie, et c'était sur Bruno Mars, Marry You.
4: Ouais.
6: Et après, il y avait une énorme pancarte qui arrivait derrière avec vraiment genre veux-tu m'épouser et tout.
0: C'est chaud.
6: Sauf que la meuf, elle a mis, alors elle a pas dit non, mais elle a mis un temps mais immense avant de dire oui, et elle était pas très heureuse, quoi.
3: Ah bah oui.
6: Et donc avec mes potes, on s'est toujours demandé
0: si vraiment
6: elle avait... À mon avis, bah pour nous, elle a dit oui parce qu'il y avait plein de gens. Enfin, tu peux pas dire obligé, non, quoi, à ce moment-là, tu vois. Mais c'est sûr, c'est ça. Enfin,
0: je vais dire un truc que j'ai fait un jour, c'est pas joli, mais il y a des mecs en fait qui ont compilé sur YouTube des noms de gens sur des demandes en mariage en public.
6: Ah
0: comme
6: non,
0: ça.
6: Mais c'est un enfer.
0: Et
6: c'est drôle, mais c'est dur.
0: En fait, c'est drôle parce que la gueule de la personne à chaque fois qu'il demande.
6: C'est pas possible, quoi.
3: Mais attendez, déjà pour faire des demandes en public, faut être très confiant quand même.
4: Ouais. Ouais.
6: Bah oui, soyez sûr de vous, quand même.
0: Soit t'es très confiant, soit justement, c'est pour mettre la pression sur l'autre. elle dira pas non. C'est pas possible avec tous les gens qui sont autour. Ah, c'est malin. On ne doute pas. On peut continuer un peu encore. Quelle est la chose la plus incroyable dont vous avez été témoin? Appelez-nous 0 870 42 48. Ugel, Moving to the Sun, tout de suite.

0: voulez qu'on double votre salaire? Ça tombe bien, on va le faire. Alors non, pas toi, Jeff.
1: Pas toi.
0: T'es tombé dedans quand t'étais petit, Jeff. Pas toi, Obélix. Vous envoyez salaire par SMS au 7-10-12 et c'est peut-être votre téléphone qui va sonner tout à l'heure à 7h05. Bob et Joe avec Pilé, Farouko. Putain, c'est l'été encore.
1: Ah ouais.
0: C'est ce qui arrive dans la demi-heure pour vous. Et j'ai des chiffres devant les yeux, des chiffres qui ont un point commun. Ce sont des chiffres sur lesquels on ment. Ah. Ouais. Soyons honnêtes, vous dites si vous mentez ou pas sur ces chiffres.
2: Okay. D'accord.
0: Votre poids.
1: Ah non, j'arrondis un peu en dessous.
2: Ouais, pareil.
0: Mais t'arrondis à combien? C'est-à-dire que si c'est 67, t'arrondis à 60 ou à 65?
1: Ah non, faut pas abuser. Non, mais par exemple, je fais 66,7, ben je fais 66, quoi.
0: D'accord.
2: Ah oui, ça va, c'est mignon.
1: Ça va, c'est de 100 grammes, ben quand même.
0: Jeff, t'arrondis de...
2: Moi, là, je vous dis que je fais 115.
3: Ouais, donc c'est pas ça.
0: 115.
2: Alors que c'est un petit peu plus.
0: C'est vrai?
2: Ouais, je suis à 118, 119.
0: Oh, ça va.
2: J'oscille.
0: Tu mesures combien?
2: 1m87.
1: Ah ouais, t'es gros.
2: Ouais, je suis un peu.
0: Non, franchement, non.
2: Non, ça va. Non, je me sens bien dans la peau, en tout cas.
0: Oh,
1: c'est
0: va.
1: Bien.
2: Ouais, ça.
0: Mais dis-moi,
2: oui.
0: C'est un pélican que t'as dans le pied.
2: Non, c'est pour ranger mon pyjama.
0: Il paye jamais le supplément valise quand il prend l'avion. Vous avez une tenue en soute? Non, j'ai rien. Les chiffres sur lesquels on ment, le nombre de verres bu pendant une soirée.
3: Ah oui, ça c'est possible.
1: Bah,
3: c'est...
1: si je me fais contrôler, oui.
3: Ah
1: oui,
3: non, mais il faut pas boire quand tu conduis quand même.
0: Non.
1: Oui, non, bien
0: bah
1: sûr.
0: Non. Lorenza, si t'as vu, tu ne conduis pas, répète après moi. Si je bois, je ne conduis pas. Merci,
1: Marie. Après, j'ai plus de voiture depuis 5 ans, tout va bien.
0: Oui, bah c'est très bien. C'est quoi, ça arrange tout le monde? Toi, les gens, Dieu, la planète entière. C'est très bien. Non, mais quand tu rentres et que t'as bu, le classique de 3 verres, quoi.
1: Oui.
0: Non, c'est un peu plus.
2: Ouais, c'est ça.
0: Sur les chiffres sur lesquels on ment, à consommer avec modération, bien sûr.
1: Bien sûr.
0: La vitesse à laquelle on pensait rouler quand on s'est fait arrêter par un gendarme, justement.
3: Ah oui, forcément.
0: À 110?
3: Oh, j'ai pas vu ça, moi.
2: Non, on se rend pas compte avec ces nouveaux moteurs électriques.
1: Je crois que c'est la voiture.
0: Non, ça va, vraiment, vous êtes sûr que votre système il fonctionne bien. Les chiffres sur lesquels on ment, le nombre de personnes avec qui on a couché.
3: Ah oui, bah oui.
0: À Marion?
3: Ouais, je crois qu'en plus c'est système inversé, c'est-à-dire que nous on va diminuer le nombre et vous allez l'augmenter.
1: Exactement. Elle a tout à fait raison. Ouais.
0: Ah moi, ouais. j'ai le poids de Jeff, 115. Effectivement, on augmente un peu, t'as raison. Le nombre de minutes de retard avec lesquelles on est arrivé ce matin.
3: Oui, bah oui, bien sûr.
0: Bah, quand tu t'es pas fait gauler, tu dis je suis avec 2 minutes de retard, bien sûr. Le nombre d'ex, ça marche aussi. Combien ont coûté ces chaussures, ces habits ou cette coupe de cheveux?
3: Oui, tout le temps.
0: Mais ma femme là-dessus, elle est incroyable. Ah. C'est-à-dire qu'elle dit jamais j'ai dépensé 100 euros.
2: Hein?
0: Elle dit je nous ai fait économiser 10 euros.
3: C'est bien,
0: parce qu'il y a une réduction, un truc, elle dit. Elle rentre, mais hyper contente le soir. Je nous ai fait économiser 10 euros. J'ai dit, mais non, t'as dépensé 100. Ah non, j'ai fait économiser 10. Les chiffres sur lesquels on ment, il y en a un dernier. La distance parcourue en courant ce week-end. Bien sûr.
2: Ouais, c'est ça.
3: Ah oui.
0: Moi, je suis sûr qu'il y a des gens, tu sais, qui postent sur les réseaux là, le parcours avec. Ils le font avec de l'IA.
1: Oh, mais non.
2: Oui, c'est ça.
1: Oh, mais c'est de la triche.
2: Ou ils envoient leur chien, tu sais, avec le truc qui t'a montré.
0: Ouais, il y a des trucs comme ça. Écoute, je sais pas s'ils le font, mais en tout cas, moi, si je devais le faire, je le ferai. On vient tout de suite sur NRJ. On va écouter Moby Joe. Et on double votre salaire à 7h05 pour que ça vous arrive. Vous envoyez salaire par SMS au 7-10-12. A tout de suite.
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0: Il est 7h01.

0: C'est lundi, on est le 7 septembre 2026, c'est parti pour une nouvelle heure de radio plus ou moins contrôlée et approximative. Ça s'appelle Manu sur Énergie, on est là, on est avec vous, on va doubler votre salaire dans 3 minutes. Il y aura Mauvais Joe, Farouko et on démarre cette nouvelle heure avec les infos.
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2: Bonjour Manu, bonjour à tous. La météo de ce début de semaine, très agréable. Encore une fois, beaucoup de soleil sur l'ensemble du pays. Aujourd'hui notamment, on aura quand même quelques gros orages sur le Grand Est ou encore les Alpes au fil des heures. Les températures toujours très chaudes. D'ailleurs, 6 départements du sud, de l'Aude au Vaucluse, sont toujours en alerte orange canicule. Ce matin, on a 21 degrés à Lille, 26 du côté de la Grande Motte, près de Montpellier. Cet après-midi, il fera 21 à Brest, 25 au Mans, 28 à Fréjus. Comptez 31 à Montbéliard, jusqu'à 32 pour les maxis à Cahors. Les violences faites aux femmes, plus que jamais d'actualité. De nombreux militants vont encore manifester devant les tribunaux, aujourd'hui un peu partout en France. Des rassemblements lancés en fait avant les vacances, après la mort de Liana. Il s'agit de mettre une nouvelle fois la pression sur les politiques pour obtenir plus de moyens. D'ailleurs, une proposition de loi arrive à l'Assemblée nationale cette semaine. Le texte doit permettre de mieux détecter, arrêter et juger les hommes violents. Dans l'actu aussi, cette première depuis la fin de la Seconde Guerre mondiale dans un pays traumatisé, l'extrême droite est arrivée en tête des élections

psy avec le dernier Français encore engagé dans l'US Open. Il s'appelle Arthur Géa. Il joue son 8e de finale aujourd'hui à New York. Il affronte un Hollandais 70e mondial. Cette nuit, Carlos Alcaraz, redevenu grand favori après son retour de blessure, s'est qualifié pour les quarts de finale. Une grande cause, des stars ont fait un geste pour la tombola contre le cancer du pancréas. Des places de concert de Céline Dion, de Taïk, des billets pour la F1 à Monaco, encore des Energy Music Awards à Cannes. Autant de lots à gagner sur le site tombola-pancréas.org. Le but, c'est d'aider les patients atteints de ce cancer, l'un des plus mortels à l'heure actuelle. Le The Event, c'est fini. La 10e édition du marathon caritatif qui s'est achevée hier soir était donc la dernière. Les 300 streamers mobilisés ont récolté plus de 33 millions d'euros sur le week-end. C'est un record. L'argent sera reversé à des associations comme la Ligue contre le cancer ou encore Action contre la faim. Il est 7h05, c'est la fin de ce flash. On est un petit peu en retard ce matin. Il est donc 7h, c'est lundi, le 7 septembre. Et à 7h06, vous retrouvez évidemment Manu et tous ses ouin-ouin sur Énergie. Bon réveil et bonne semaine.

0: On est lundi, c'est le 7 septembre 2026. N'écoutez pas les gens qui vous disent que le lundi il est pourri, que lundi il est moisi, que lundi on fait la gueule. Qui a décrété un jour qu'on devait faire la gueule le lundi?
1: Personne.
0: Alors on le prend ce lundi.
2: Mais oui.
0: On le serre dans nos bras. Il a rien, il a rien fait ce lundi.
1: Ah non. Ah, il me fait de la peine.
0: Mais
1: le lundi.
0: Mais c'est exactement ça.
2: Il fait de la peine.
0: Mais oui, c'est comme dans une meute avec des animaux. Il y en a un qui a la traîne derrière, c'est le lundi.
2: C'est
0: parce
2: le lundi,
0: ils en veulent pas du lundi.
1: Il est harcelé par les autres jours de la semaine.
0: C'est exactement ça.
3: Mais nous, on lui donne de l'amour.
0: Mais non, harcèlement du lundi. Alors, vas-y, monte en haut de la montagne, petit lundi. Tel Simba le roi lion. Voilà.
2: On reste lundi quand même.
0: On est heureux d'être là avec vous, comme chaque matin. Marion est là, évidemment.
1: Bonjour.
0: Il y a Maria, il y a Jeff qui est là.
2: Hello.
0: Il y a Lorenza qui est là.
3: Et oui, je suis là.
0: Et il est déjà 7h06, l'heure de doubler votre salaire, c'est parti.
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0: 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Avant de se faire du bien avec Mauvais Joe Pilo et Farouko, ça c'est l'été ça.
2: Mmh.
0: On va doubler votre salaire, attention, ça peut vous arriver. Vous envoyez salaire par SMS au 7 10 12. Et tous les matins, deux fois par jour. Pardon, une fois par jour maintenant, parce qu'à 8h05, il y a un nouveau jeu qui vous permet de repartir avec 1000 euros. Une fois par jour à 7h05, tous les jours, on vous double votre salaire. Et ça a décroché.
5: Oui, allô?
0: Allô, bonjour, c'est Fanny de Bise-Minervois dans l'Aude.
5: Oui, c'est ça.
0: Fanny, quel est le seul animateur radio qui double ton salaire?
5: C'est Manu de l'énergie.
0: Oui.
5: Ah, j'y crois pas.
0: Bah, si tu peux y croire. Bah, si tu peux y croire.
5: Oh là là là là!
0: Ton salaire de 1707 euros, Fanny, on va le multiplier par deux. Ça va faire 3414 euros pour toi.
5: Oh, punaise, merci, merci, merci, merci.
0: Ça fait du bien, il est bien ce lundi, oui.
5: Ah ouais!
0: Alors, c'est ce que je dis!
5: On commence bien la semaine!
0: Mais bien sûr, 3414 euros. Tu es prothésiste dentaire.
5: C'est ça, oui.
0: Ah, bah 3414 euros, c'est le prix d'une couronne, quoi.
5: Oui, c'est ça. Oh, oui, facile, ouais.
0: On est d'accord? Ça coûte un bras, tout ce bordel-là.
5: Ouais, ça coûte vraiment très, très cher, les implants, surtout. C'est surtout les implants.
2: Oh, oui.
0: Ah, les implants, c'est quand? Bon, bah, la couronne ne peut plus rien faire, quoi, en gros, c'est ça.
5: Voilà, c'est ça, exactement.
2: C'est des gros travaux.
0: Jeff, t'as
2: Moi j'en ai retiré 4 il y a 2 ans, faut que j'en mette 4 là, donc j'attends que tu te doubles mon salaire aussi parce que.
0: Ah, Fanny, elle va te faire un truc en polystyrène, ouais. Ça va très bien, t'inquiète pas.
2: En carton.
0: Fanny, on te double ton salaire, 3414 euros et on t'embrasse fort, on te souhaite une très belle journée, une belle semaine.
5: Merci beaucoup, merci à vous.
0: Gros bisous et ça peut vous arriver vous aussi. Vous envoyez salaire par SMS au 7-10-12 demain matin à la même heure. C'est peut-être votre téléphone qui sonnera et vous serez aussi heureux que Fanny parce qu'on vous doublera votre salaire. Mauvais Joe tout de suite avant.

0: Il est 7h10. On va écouter Farouko avec un paquet. Quelle est la chose la plus incroyable dont vous avez été témoin? Vous avez vécu quelque chose de fou? Vous avez vu quelque chose de dingue? Appelez-nous 0870 42 48. On continue à vous prendre au téléphone. Et avant ça, voici notre dose. Notre dose de bonnes nouvelles. Parce que oui, dans le monde, il n'y a pas que des mauvaises nouvelles. Il y a aussi des bonnes nouvelles. Il y a des belles histoires qu'on vous raconte tous les jours. Marion, donne-nous une bonne nouvelle.
1: Il y a une île en Grèce qui vous offre un logement gratuit en échange de 5 heures par jour dans un refuge pour s'occuper des chats.
2: Génial.
1: C'est l'île de Syros. Ils sont envahis par les chats, donc ils ont besoin de main d'œuvre. Donc il faut juste les câliner et en échange, loger gratos sur l'île paradisiaque.
0: Cool. Rien à foutre.
1: Ah,
2: okay. Oui, mais toi, t'aimes pas les chats, mais pour moi, genre, c'est la nouvelle de fou, ça.
0: Non.
1: Oui, mais attends, t'es logé gratuitement, c'est ça qu'il faut voir.
0: Bah oui, mais logé gratuitement avec les trucs de Satan, là.
1: Non. Par contre, oui, ils sont là.
3: Ah, oui, ils dorment avec toi, du coup.
1: Ah non, tu t'en occupes la journée, ça va.
3: Enfin, s'il y en a partout, il y en a forcément chez toi.
0: Forcément, bien sûr, tout le frigo, t'as un chat qui te saute dessus.
2: C'est un peu ça, oui.
0: Oh là là, j'aime tous les animaux.
2: Too much.
0: J'aime tous les animaux.
2: Oui.
0: Le chat n'est pas un animal.
1: Ah, d'accord.
0: Le chat a été fabriqué par les extraterrestres pour nous envahir.
2: Bien sûr.
0: Jeff, une bonne nouvelle.
3: Les habitants de Geekland, c'est dans Finistère, et ben ils en ont eu marre de vivre dans un désert médical. Du coup, ils ont fait quoi? Ils se sont tous mobilisés et cotisés pour construire eux-mêmes leur centre médical qui accueille désormais 17 professionnels de santé.
0: Ah, c'est bien.
3: Ils se sont démerdés eux-mêmes.
0: Je croyais que t'allais dire ils ont construit eux-mêmes leur centre médical et ils se sont dit eux-mêmes on va faire les opérations. Donc il y a Michel, il est boucher et il est dentiste en même temps.
2: Pas mal.
0: Josiane qui fait la compta du boucher, elle, il n'y a aucun problème, si vous avez une appendicite, elle sera là. Non, c'est très décontracté. Lorenza, une bonne nouvelle.
4: Ben, on sait à quel point l'essence est chère en ce moment. Et la station-service de Half Moon, c'est à New York. Ils ont décidé de faire un truc super cool pour les clients. Ben, s'ils acceptent de faire un petit pas de danse, ils ont une réduction de 20%.
3: C'est énorme.
0: Mais vous avez jamais vu des vidéos comme ça de magasins qui font des réductions à toute personne qui rentre en dansant?
1: Les boulangeries surtout. Ouais.
0: C'est génial. Et en France, pas trop, mais aux États-Unis, t'en as souvent comme
4: ça. Oui, ça cartonne.
0: Et allez sur YouTube, vous allez voir.
3: J'adore le truc.
0: Il y a plein de vidéos comme ça. En fait, si par exemple tu danses à la boulangerie, et ben en fait ils te filent un pain au chocolat
4: plus,
0: ou un truc comme ça.
3: Ah, génial.
0: Et ils filment tout le monde et ensuite ils font une sorte de best-of de toutes les danses des gens. C'est super sympa.
3: Ah, tu danses et tu grossis en même temps. C'est
0: les bonnes nouvelles du jour, c'est tous les matins. Il y en aura d'autres évidemment demain à la même heure. On revient tout de suite avec Farouko et vous au 0 870 42 48. À tout de suite.
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0: Gims, 4 lettres, comme Manu. Coïncidence ? Non, je crois pas. Ça s'appelle le destin.
1: Eh oui, bah Jeff, 4 lettres aussi, hein.
2: Exactement.
1: Et alors, coïncidence ?
2: Là, c'est un peu Gims, ouais.
1: Non, là, coïncidence. Non. Il est 7h16, Farouko avec un paquet. Et juste après, on continue à raconter des choses dont on a été témoin. Merci d'être avec nous. C'est Manu sur Énergie.

0: Merci d'être là, il est 7h19, c'est lundi, on est bien. Ne vous laissez pas avoir par les gens qui vous disent que le lundi on fait la gueule.
1: Non.
0: On va écouter Offenbach, One Republic aussi. Et ce matin, en tant que témoin très important, nous racontons ce qu'on a vu. Quelle est la chose la plus incroyable dont vous avez été témoin? 0 870 42 48, on continue à vous prendre au téléphone. Sarah est avec nous, bonjour Sarah.
2: Bonjour Manu, bonjour l'équipe.
0: Qu'est-ce que t'as vu, Sarah?
2: Alors, moi Manu, le truc dans lequel j'étais témoin, c'était qu'on était à Bali avec un groupe dans une forêt, et le truc le plus dingue, c'est que la meuf qui était avec nous s'est fait morte sur le bras par un serpent. Et coup de chance pour elle, le guide qui était avec nous avait un extracteur de venin dans sa poche.
3: Ah oui, ça veut dire que c'est fréquent. Ils sont obligés d'en avoir un avec un extracteur de venin, je parle.
0: Qu'est-ce que t'as, toi, dis donc?
3: Non, mais pardon.
4: Parce qu'au bout d'un moment.
0: Non, parce que moi, je peux dire que j'ai bourlingué. Moi, je peux dire. Attends, quand tu pars à Bali, si t'as pas l'extracteur de venin, t'es déjà, on te considère mort. Je t'explique. Dis-moi, il est où mon chapeau de crocodile Dundee? Parce que moi, je suis une aventurière. Donc, je peux te le dire. L'extracteur de venin, c'est la base. Alors, c'est quand même incroyable.
5: Bali, c'est dangereux. Moi, je me suis fait attaquer par les singes. Vraiment, ils m'ont sauté dessus, ils voulaient prendre ma bouffe, j'ai eu hyper peur, je vous jure, ils mettaient leurs griffes dans mes cheveux et tout.
3: C'est moi que t'as une vidéo.
5: Mais... j'ai pas la vidéo, mais c'est hyper dangereux.
0: Mais arrêtez d'aller dans des endroits comme ça.
5: Ah bah c'est l'aventure.
0: Tu m'étonnes, l'aventure. Extracteur de venin toujours sur soi. Lorenza, elle a même un extracteur de venin ici, donc, pour te dire. Alors. Et elle s'en est tirée la fille, ça va?
2: Alors je t'avoue qu'on a arrêté l'excursion, mais je sais pas ce qui s'est passé derrière.
0: Ah, oui. Oh, ça se trouve. Non, elle est gentille, mais pas non plus très friendly, quoi. C'est... Moi, je me suis barré. Hein. Comme l'extracteur de venin avait déjà été utilisé,
3: c'est bon.
0: J'ai pas fait la maligne. Moi, je suis rentré tranquillement à l'hôtel. Il y avait la clim. On était bien.
2: On a été évacués. Donc, je pense qu'elle est partie à l'hôpital derrière.
0: Pas mal, Sarah. C'est une belle histoire. Merci beaucoup de nous avoir appelés. Il y a Elliot qui est là aussi. Bonjour, Elliot.
6: Salut, Manu. Salut, l'équipe.
0: Quelle est la chose la plus incroyable dont tu as été témoin?
6: Alors nous, on a eu un éclair qui est tombé sur un arbre à quelques dizaines de mètres de moi. Et c'était impressionnant, le bruit était tellement énorme. Et puis je me suis retrouvé accroupi sans même comprendre pourquoi. C'est un truc de fou.
0: Oh la flippe. Mais pourquoi accroupi? Parce qu'à cause du bruit, tu t'es mis...
6: Le bruit, la pression, c'est...
0: C'est un réflexe.
6: En fait, ça tombe dessus, pas dessus toi, mais c'est le corps, il s'est croquevillé tout seul.
0: Putain.
4: C'est ouf ça.
0: On dirait mon zizi dans la piscine froide. Très vite. Merci beaucoup Elliot de nous avoir appelé. Quelle est la chose incroyable dont vous avez été témoin, si vous en avez encore d'autres?
4: Ah ben moi, pas besoin d'aller à Bali, les amis. J'ai vu un canard sur l'eau, en train de nager, se faire bouffer par un silure. Comme dans les dents de la mer.
5: Non, c'est
4: le truc qu'il a... Non, attendez. Il a attrapé comme ça, il a tiré sous l'eau. Je lui dis, je suis où là? J'étais en Bourgogne, hein, dans Lyon. Hein. Une heure après, il y a un héron, je crois pas qu'un héron qui me passe au-dessus. Il avait un serpent dans la bouche. Il lâche le serpent qui tombe devant moi.
0: C'était... fait beaucoup de choses en même temps, là.
4: Quand même. Ouais, non, mais dans la même heure, quoi. Et alors que t'es en Bourgogne, donc la Bali.
0: À mon avis, ils sont tous réunis, les animaux, en lire. Alors lui, c'est Jeff. On va lui faire des trucs de dingue. C'est quoi? C'est le puits du fou, les animaux. Qu'est-ce que vous avez vu qui était dingue, Lorenza?
3: Quand j'étais en Australie, j'étais dans un bar, dans une petite ville perdue. Et c'était le seul bar de la ville. Et là, on m'a dit, attention, parce qu'il y a des gars de la mafia chinoise qui sont pas très contents, qui sont là. Et d'un coup, il y a une bagarre générale qui a éclaté. Moi, j'étais seule avec ma pote. On s'est regardé, on est parti en courant. C'était comme dans les films. Tout le monde commençait à se taper dessus, genre comme dans les westerns. Genre, wow. Tout le monde commençait à se battre, à se donner des pêches, à se balancer.
4: T'en as pas profité?
3: Bah non, j'ai hyper peur.
0: Profité pourquoi? Pas pour se battre aussi.
3: Bah non. J'ai flippé de fou. On est parti en courant, genre.
0: Mais quelle angoisse.
3: Non, mais c'était, mais comme dans les films, vraiment tout le monde qui se jetait les uns sur les. En fait, on était là. Mais attends, mais qu'est-ce qui se passe?
0: Mais quand vous avez dit attention, il y a la mafia chinoise, vous êtes quand même rentré dans le.
3: Bah en fait, on était déjà dedans quand on nous a dit ça. Et donc du coup, on a dit, bah au début, moi j'ai pris un peu à la rigolade. Je me suis dit, on nous fait une petite blague pour nous faire flipper et tout. Non. C'était en plein dedans. Donc on a couru.
5: J'adore.
0: Et vous êtes parti quoi?
3: On est parti en courant.
0: T'avais ton extracteur de venin?
3: Toujours,
0: regarde. Okay. C'était pour vérifier. 7h24. On va revenir tout de suite avec Offenbach. Four to the floor. On va écouter les messages vocaux que vous nous envoyez sur l'application. Il y a eu plein de messages vocaux ce week-end. On va les écouter. Ce sera après les infos. Et puis, on va jouer évidemment au meilleur jeu radio du monde, le jeu des 5 mots. Et on a des nouveaux amis.
3: Ah,
0: Iri Piscine, c'est les spécialistes de la piscine.
3: Oui.
0: Rapport au nom, Iri Piscine.
5: Bien sûr.
0: Mais attention, on rigole, mais ils font pas que de la piscine.
4: Ah. Ils font
0: des spas aussi, Iri Piscine.
3: Oh là.
4: Énorme.
0: Ils font des saunas, Iri Piscine.
3: Oh là là.
0: Alors, et pas tout, l'arrosage.
5: Génial.
3: Il régale, hein.
0: Alors, allez, ça renvoie. Et puis c'est un grand. Et ben grâce à eux, on a 1000 euros cash à vous offrir.
3: Pas mal.
0: Alors, vous nous appelez au 0870 42 48. On joue au meilleur jeu radio du monde. C'est le jeu des 5 mots. C'est dans un petit quart d'heure. À tout de suite.
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26: C'est nous, il est 7h30, on va écouter Offenbach, One Republic aussi dans la demi-heure et on vous offre 1000 euros cash au jeu des 5 mots. Vous nous appelez au 0870 42 48. Tout de suite les infos.
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1: Bonjour Manu, bonjour à tous. La météo de ce début de semaine encore très agréable avec beaucoup de soleil sur l'ensemble de la France ou presque aujourd'hui. On retrouve quand même quelques gros orages sur le Grand Est au fil des heures ce matin. Cet après-midi, ce sera pour les Alpes uniquement. Les températures très chaudes justement. 6 départements du sud, de l'Aude jusqu'au Vaucluse sont toujours en alerte orange canicule. Ce matin, il fait 21 degrés à Lille pour 26 à Montpellier. Cet après-midi, comptez 21 à Brest, 25 au Mans, 28 à Fréjus, 31 à Montbéliard, 32 pour les maxi à Albi. L'Allemagne est sous le choc ce matin et avec elle une bonne partie de l'Europe. Pour la première fois depuis la fin de la Seconde Guerre mondiale, un parti d'extrême droite a remporté les élections hier. C'est l'AFD dans l'une des régions de l'Est du pays. Près de 44,5% des voix. Un résultat qui met la pression sur le chancelier, l'équivalent de notre Premier ministre dont le parti a été largement battu. Dans l'actu aussi, après un été de folie dans nos salles, la France reste plus que jamais l'une des places fortes du ciné dans le monde. Un grand sommet donc organisé à partir d'aujourd'hui dans le sud, au-dessus de Nice, à Saint-Paul-de-Vence précisément. Il y aura des studios hollywoodiens, des acteurs, des chaînes de télé, mais aussi des streamers ou encore des éditeurs de jeux vidéo. Sans oublier les patrons de Netflix, Meta ou encore YouTube, il va falloir faire des propositions pour contrer la baisse de la fréquentation dans de nombreux pays depuis 5 ans. Le sport, c'est le foot. On entame une semaine de Ligue des Champions. Retour de la plus belle des compétitions de clubs dès demain. Lille ouvrira le bal. Hier en Ligue 1, Marseille a de nouveau perdu, cette fois à domicile contre le Paris FC. Les Parisiens, deuxième au classement derrière Monaco, se sont imposés 3-2 au stade Vélodrome. Big Flo et Oli featuring leurs fans, ils ont organisé un grand concours de reprise sur leur morceau Picasso cet été. Le gagnant a pu se produire avec eux il y a quelques jours au Rose Festival, c'est leur festival à Toulouse. Les deux frères avaient reçu énormément de vidéos, Oli nous raconte ce matin.
2: C'était une envie, un peu une promesse avec les anciens nous ou les Big Flo Oli plus jeunes, où parfois on était un peu frustrés, où on avait l'impression de manquer de mise en avant par les gros artistes. Donc on essaie en tout cas de renvoyer la balle et d'être toujours la main tendue vers la prochaine génération. Il y a eu des milliers de reprises, donc ouais, en effet, ça allait du père avec sa fille en guitare-voix dans un camping, à un DJ qui l'a remixé. Il y a eu beaucoup de langues différentes. Il y a un rebeu qui l'a remixé avec la langue arabe, des latinos. On a eu un coup de cœur avec un africain, un nigérien qui s'appelle Patoman, avec qui on a sorti le morceau. Franchement, on a été assez surpris. Ça nous a même dépassé. Un bon moment.
1: Voilà, interview signée Amaury Lemaître. Oli et son grand frère Big Flo démarrent une tournée dans toute la France cet automne. Deux dates parisiennes sont prévues, notamment à l'Accor Arena en mois d'octobre. Il est 7h33, c'est la fin de ce flash. Bon réveil, bonne semaine sur Énergie avec Manu et tous ses ouin-ouin. Bon lundi.

0: chaque jour on est là et c'est lundi, une nouvelle semaine qui démarre. On va la bouffer cette semaine. On est bien, on est lundi, c'est le 7 septembre 2026, tout le monde est là, Marion la première.
1: Bonjour.
0: Jeff est là.
2: Salut.
0: Ils sont nouveaux dans l'équipe, ils sont là et vous allez apprendre à les aimer. On est de retour depuis une semaine et demie quand même.
1: Oh là là, oui. Ça file, hein.
2: Ça file, ça passe
1: vite, hein.
0: Quasiment la moitié de la saison.
1: Ah, de ouf.
0: De fou. Lorenza est toujours là.
3: Oui, je suis là.
0: Et vous êtes avec nous et on a pour vous 1000 euros. 1000 euros cash grâce à Iri Piscine, les spécialistes de la piscine. Mais pas que de la piscine, non. 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
2: Oh, ah, ça c'est bien ça.
0: Alors, on a
2: critique.
0: Qui n'a jamais passé un quart d'heure avec un verre comme ça en train de regarder un robot de piscine faire le boulot? Évidemment.
3: Bien sûr.
0: Ça c'est Iri Piscine. Et grâce à eux, on a 1000 euros cash à vous offrir au meilleur jeu radio du monde. C'est le jeu des 5 mots. On va jouer juste après Offenbach. Avant ça, on écoute vos messages. Les messages vocaux que vous nous envoyez. On a une application, si vous ne le savez pas, je vous le dis. Une application, c'est l'application Manu sur Énergie. Vous pouvez nous écouter en direct, vous pouvez écouter les podcasts, vous pouvez jouer, gagner des cadeaux sur l'application. Il y a une Nintendo Switch 2 à gagner.
2: Wow.
0: Il y a une version sur l'application du jeu des 5 mots. Et il y a la Nintendo Switch 2 à gagner. Et vous pouvez évidemment nous envoyer des messages vocaux à tout moment, quand vous en avez envie. Vous avez envie de partager quelque chose avec nous, vous n'êtes pas content, vous voulez réagir à ce qu'on dit dans l'émission. Message vocal sur l'application Manu sur Énergie. On en a eu ce week-end pas mal, on en écoute quelques-uns.
2: Voilà Manu, comme tu peux l'entendre, ben on est samedi soir, on est fin de soirée, ben il y a cette magnifique chanson qui résonne avec les gens qui chantent super juste, c'est génial. Et bisous à tous.
0: Bien sûr.
2: Meilleure soirée.
3: Le premier de la saison. On
0: mais
3: le connaît,
0: exactement.
3: Ça.
0: À un moment, je trouvais ça tellement drôle que tout le monde nous en envoyait tous les week-ends, tout le temps. Tout le temps. C'était Radio Connemara. Allez, encore un message.
4: C'était juste pour vous dire que ce matin, j'ai réussi à changer l'ampoule de ma voiture toute seule. Voilà. C'est pas grand-chose, mais je suis trop fière de moi. C'est ma petite victoire du jour.
0: Mais bravo à toi,
2: pas mal.
0: Mais bien sûr.
3: Ouais, bien sûr, tu peux être fier. Parce que
0: dans la vie comme ça, il y a des ampoules. Quand ça pète, et ben tu sais pas où aller en demander. Moi, dans ma salle de bain, j'ai deux trucs au-dessus du miroir, deux petites lumières. Il y en a à gauche, elle allume encore. À droite, elle allume plus. Mais
1: Tu changeras jamais.
0: Je sais même pas comment démonter le truc.
2: C'est compliqué, ouais.
0: Ouais, c'est un truc long. Je vais refaire la salle de bain.
2: Ouais,
0: je vois pas de ce que je vais faire l'autre. Allez, encore un message.
5: Puis pour vous dire que l'info de Lorenza, elle est un peu bidon, comme quoi la couleur bleue, c'est la couleur préférée des personnes avec le plus gros QI, puisque je suis HPI et ma couleur préférée, c'est le rouge. Voilà, gros bisous.
0: Et bim. Et puis elle t'a pas pris d'eau en plus.
3: Et moi c'est le rouge, ok. Et je suis méga intelligente, donc.
0: Elle est HPI, d'accord.
3: Oui, mais.
0: Bah
3: oui,
0: quoi.
3: Ok.
0: Bah ouais, t'as dit que le.
3: Ah bah qu'elle le prouve d'ailleurs.
0: Allez, oh le combat.
3: Je l'attends.
0: Tu nous renvoies un message vocal et on organise un combat de boxe.
3: Ouais.
0: Qui sera HPI et qui aura raison sur la couleur? Parce qu'elle nous avait dit que le bleu c'était la couleur préférée des gens intelligents.
2: Ouais.
0: En tout cas, ça marchait avec nous, hein, parce que c'était pas le bleu. Offenbach avec Four to the Floor. N'hésitez pas à nous envoyer des messages vocaux. C'est sur l'application Manu sur Énergie. On les écoute tous et on les partage avec vous. 1000 euros cash grâce à Iri Piscine. C'est le meilleur jeu radio du monde, le jeu des 5 mots. C'est dans 3 minutes sur Énergie.

0: Il est 7h40. J'aime bien ce titre parce que ça fait classe.
1: Ah, il est bien.
0: T'as l'impression d'être intelligent quand t'écoutes certains morceaux, et celui-là en fait partie. C'est smart, quoi. T'as l'impression que t'es sur scène.
1: Ah oui.
0: One Republic avec Runaway, on va l'écouter en entier. Ce sera dans 3 minutes, parce qu'avant ça, on a quand même quelque chose, on a du lourd. 1000 euros. 1000 euros cash à offrir peut-être à Lara. Bonjour Lara.
2: Bonjour Mani, bonjour tout le monde.
0: Lara, elle est contente parce qu'elle sait que dans 2 minutes, elle aura peut-être déjà 1000 euros sur son compte bancaire qui seront pas mal pour elle.
2: Ah, peut-être, j'espère, je prends les doigts.
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3: Mais non.
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3: Oui. Ah, ça c'est bien.
0: Et c'est pas tout, l'arrosage. On a tous des problèmes de tuyaux, tu sais pas comment raccorder de tuyaux, tu sais pas quel diamètre de tuyaux, tout ça.
3: Ben oui, ils font tout, eux.
0: 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Alors, grâce à eux, Lara. 1000 euros cash. Tu vas jouer au jeu des 5 mots, le meilleur jeu radio du monde. Et pour te faire gagner ces 1000 euros, retour de Lorenza.
4: Oui.
0: Attention. Avec Lorenza, vous allez jouer. Voici le principe. Elle va sortir du studio. Quand elle sera dehors, je vais te donner 5 mots. Après chaque mot, tu me donnes le premier qui te vient en tête. Ensuite, Lorenza revient. Je fais pareil avec elle. Un mot en commun sur 5 et c'est gagné. Lara, je te souhaite bonne chance. C'est parti. On joue au jeu des 5 mots. Pression.
2: Gonflage.
0: Suspendre.
2: Trapèze, non.
0: Jouer.
2: Noël.
0: Absence.
2: Retard.
0: Souffle.
2: Ballon.
3: Pas mal.
0: Elle s'est échauffée au début.
1: Oh, ouais.
0: C'était les petits coups de tour de terrain pour s'échauffer. Et ensuite, on était là. Attention, on fait revenir Lorenza maintenant. Un mot en commun suffit pour repartir avec ces 1000 euros cash. Attention. Lorenza.
4: Oui.
0: Bonne chance, c'est parti.
4: Allez.
0: Tu joues pour Lara.
4: Oui.
0: Pression.
4: Atmosphérique.
0: Gonflage.
4: Ok.
0: La pression des pneus.
4: Oui.
0: Suspendre.
4: Linge.
0: Trapèze.
4: Ah oui.
0: Oui, le.
4: Putain. Oui,
0: non, le spectacle.
4: Mais c'est...
0: Ouais, le spectacle. Ouais, le trapèze. Spectacle de cirque. Il reste 3 mots.
4: Oui.
0: Jouer.
4: Enfant.
0: Noël.
4: Ah non.
0: 2 mots. Absence.
4: École.
0: Retard.
4: Putain.
0: Un mot.
4: Oui.
0: Souffle.
4: Ah, j'hésite entre 2. Vent. C'était bougie. C'est bougie.
0: Non, c'était ballon.
4: Ah putain.
3: Oh non.
1: Ouais, c'est Lorenza.
2: J'étais à côté.
4: Franchement,
2: c'est
4: pas
2: grave.
4: Non, mais c'est moi aussi, mais on
0: n'était
4: pas.
0: Il n'y a pas de connexion.
4: Non,
0: quoi. Et pas,
4: c'est quand même 3 fois sans connexion avec les gens, je commence à me poser des
1: questions. Elle n'a jamais gagné encore.
0: Elle n'a pas gagné depuis le début de la saison.
1: Ah non, la pente est
4: chiante. Je sais pas ce que j'ai. Qu'est-ce qui se passe?
3: Ah, il y avait une bonne ambiance.
4: J'ai perdu mon mojo. Ah non,
0: s'il vous plaît. L'enfoncez pas, elle est déjà vraiment.
4: Je parle plus.
0: Et bon, disons que tu retardes le groupe.
4: Je sais.
0: En plus, Lara te déteste.
4: Non, arrête. Oh non, arrête.
2: C'est pas grave, Lorenzo.
0: Lorenzo.
4: Là, c'est super.
0: Tu vois, on se souvient même plus de ton prénom, Bernard.
4: C'est une catastrophe.
0: Lara, je vais t'offrir le mug Manu sur Énergie.
2: Ah bah, c'est gentil. Merci beaucoup.
0: Et tu nous rappelles quand tu veux.
2: Avec plaisir. Merci.
0: Gros bisous.
2: Continuez comme ça, merci.
0: Ah, comme ça, non, on va essayer de jouer mieux.
2: Avec la bonne humeur, avec la bonne humeur.
0: On t'embrasse, Lara, le jeu des 5 mots, il reviendra demain à la même heure. On aura 1000 euros avec Iri Piscine à vous offrir. 7h44, One Republic avec Runaway. Et juste après, il y a Marion qui avait une idée d'un truc qui peut être pas mal.
3: Ouais.
0: C'est, en fait, on complète cette phrase. Je suis pas vieux, mais...
4: Okay.
0: Parce qu'elle en a un terrible.
1: Ouais, ouais. Okay. J'ai fait quelque chose cet été.
0: On a envie de te répondre si t'es vieille. Je l'avais jamais eu encore celui-là. On va faire ça dans 3 minutes après One Republic. Merci d'être avec nous. C'est Manu sur Énergie.

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0: On va écouter Manon Lisa avec le petit pêcheur dans 3 minutes. Et avant ça, on fait le petit jeu de Marion.
2: Allez.
0: Franchement, ça peut être bien. Le principe est simple. On complète cette phrase. Je suis pas vieux, mais.
3: Ouais.
0: Et Marion, elle en a un. C'est du haut niveau.
2: Je suis pas vieille, mais cet été, j'ai testé le brushing avec bigoudi.
0: Voilà.
4: Bah moi ça
0: des
4: me
0: rouleaux,
4: choque
0: là.
4: Pas.
2: Bah oui, ça revient.
4: Ça revient à la mode, c'est grave la mode. Moi je vois que des meufs de moins de 30 ans faire des bigoudis sur TikTok.
0: Mais je sais même pas encore. Tu le fais chez toi ?
2: Oui, tu le fais chez toi. Alors ce qui est bien, c'est que c'est sans chaleur, donc ça protège le cheveu. Par contre, faut l'assumer la tête. Et là, je l'ai pas du tout.
0: C'est ça.
2: Mon mec, il m'a vu, il a dit bah non, en fait plus jamais.
0: Y a forcément
2: c'est pas
0: une
2: possible.
0: Photo. Pour moi, une femme avec des bigoudis, c'est dans un film des années 50.
2: Bah,
3: c'est ça, ouais.
2: Bah, c'est exactement les mêmes.
4: Oui,
2: hein.
4: Oui, oui.
2: T'en as partout sur la tête et ça fait un petit volume. Après.
0: Et je vais dire un truc, je ne sais même pas à quoi ça sert les bigoudis. Bah, pas le nom qui est super drôle,
2: ouais.
0: Bigoudi.
2: Oui.
0: Mais sinon.
2: Bah, ça donne du volume aux cheveux en fait. Tu les enfiles, tu les enroules autour du petit cercle.
0: Hein
2: et du coup, ton cheveu il prend un peu le pli et après, voilà.
4: Ça fait un brushing, c'est beau quoi.
2: Petit volume quoi.
3: Oh là là, oh,
0: d'accord.
2: Non, mais je le referai pas. J'ai pris un coup de pelle bassie. Je me suis vu, j'ai dit non, voilà. Et le bigoudi, c'est pas possible.
0: Je suis pas vieux, je suis pas vieille, mais. Allez, on y va, on complète cette phrase. Qui commence ? Lorenza ?
4: Ouais, je suis pas vieille, mais j'adore flâner dans les rayons de chez Darty et Ikea, mais même employer le mot flâner, je pense que voilà. Ça me rend sens que. Même
0: alors, c'est
4: si
0: quoi
4: je dois rien acheter.
0: Dans le même style, je suis pas vieux, mais parfois, quand je marche comme ça.
3: Ah, allez, les mains dans le dos.
4: Non, c'est pas possible. Là, c'est le début de la
3: fin.
4: Les mains
3: légèrement penchées en avant.
0: Les mains dans le dos. Ça m'est arrivé plusieurs fois.
4: Ah.
0: Et quand tu prends conscience que t'as les mains dans le dos quand tu marches, tu fais wow!
4: C'est grave.
0: Et tu regardes si les gens t'ont vu. C'est vraiment un truc
2: bien
0: de vieux. Flâner les mains dans le dos.
4: Ouais.
0: Oh.
4: La totale.
0: Oh là là. Sandra est là avec nous. Bonjour Sandra.
5: Bonjour. Bonjour Manu. Bonjour l'équipe. Ça va?
0: Très bien. Tu n'es pas vieille, mais quoi, Sandra?
5: Alors, je suis pas vieille, mais je râle quand la musique est trop forte au resto, quoi. Franchement.
3: Ah bah oui.
2: Bien sûr.
3: Ah oui, t'entends pas ce que tu manges.
5: C'est clair. C'est
0: vrai, mais avant, plus il y a du bruit, plus t'es content dans l'endroit où tu vas.
5: Ouais, et ça met l'ambiance et tout, mais au bout d'un moment.
0: Ben voilà. Et après, tu peux plus. C'est comme les restaurants festifs.
3: Oui.
0: Tu sais, qui se transforment
4: après
0: en bar.
3: Bah, ouais,
0: ouais.
3: En bar. C'est bon.
0: Voilà. T'es pas vieux, mais bon. Merci beaucoup Sandra de nous avoir appelé. On te souhaite une belle journée. Je suis pas vieux, je suis pas vieille, mais Jeff.
3: Je suis pas vieux, mais je viens d'ouvrir mon premier plan épargne retraite.
2: Oula.
3: La semaine dernière, je suis très fier.
2: Oui.
0: J'ai mieux que ça.
3: Oula.
4: Qu'est-ce que t'as ?
0: Bouge pas.
3: C'est que non. C'est que lui, il est déjà à la retraite. C'est pour
0: je suis pas vieux, mais j'ai téléchargé l'application retraite.
2: Oh là là.
3: Ah, tu vois, t'as tes points tous tes trimestres ?
0: Ouais.
3: Il t'en manque un peu.
4: Ouais, ça m'angoisse rien que de vous entendre parler. J'ai une boule dans le ventre.
0: Mais c'est incroyable.
4: Ouais.
0: Tu tapes machin, tu t'identifies. Il te retrouve tous tes trucs de boulot.
3: J'avais oublié, moi, des trucs il y a 30 ans.
0: C'est, ah, t'as l'impression d'avoir une vie, mais de dingue.
4: Ok.
0: Non, voilà. Ah, t'as vu, t'as envie maintenant.
4: Non, non,
0: t'as envie de télécharger l'application retraite. T'as envie. Et il te dit à partir de quand tu peux prendre ta retraite, à partir de quand le taux complet et tout, machin. Il y a un côté angoissant.
4: Ouais, mais en fait, c'est ça. Je suis un peu stressée d'entendre ça, en fait. Non,
0: ouais,
4: non, non.
0: Il y a un côté angoissant, mais. Non, ils sont. Je sais pas comment ils ont toutes ces infos.
3: C'est fou.
0: Mais premier boulot, c'est incroyable. Hélène est là avec nous. Bonjour, Hélène.
6: Salut toute l'équipe.
0: Bienvenue sur Énergie. Tu n'es pas vieille, Hélène, mais.
6: Je suis pas vieille, mais j'ai quand même dû grossir la police sur mon téléphone.
4: C'est rien, ça.
0: Alors, celle qui dit c'est rien, ça, c'est Lorenza, parce qu'elle, elle a grossi sa police sur son ordinateur.
4: Ouais. Ça va. Là, je suis à 150, ça va, je trouve.
0: Non, non, c'est énorme, ça, ça va.
4: Mais j'étais à 200.
0: Mais va chez l'ophtalmo.
4: Tu sais que j'ai même des auditeurs qui m'envoient des messages. Va chez l'ophtalmo, j'ai l'impression que j'ai plein de darons et darons qui me.
0: Mais non, mais 150%, il y a un moment. C'est... Tu sais quoi, même l'étope, elle voit mieux que toi.
4: C'est vrai.
0: Mais oui.
4: Je vais y aller.
0: Et en plus, tu vas te régaler. T'aimes la mode, t'aimes le style. Tu prendras des lunettes.
3: Bah
0: et tout.
3: Ouais.
4: Ah non.
3: Si, c'est rigolo.
2: Allez, ça t'ira bien.
4: Oh, non, je suis pas du tout sûre. Mais
0: elle,
4: bon, on verra.
0: C'est quoi ? Elle est dans le déni de l'âge.
4: Je ne veux pas.
0: Merci beaucoup, Hélène, de nous avoir appelé.
6: Merci.
0: Belle journée. Il est 7h51. Manon Lisa avec le petit pêcheur. On est avec vous jusqu'à 10h en direct. C'est Manu sur Énergie.

0: Merci d'être avec nous. Il est 7h54, c'est Manu sur Énergie. On est bien, on va vous offrir 1000 euros à 8h05. J'espère qu'on vous offrira 1000 euros. C'est le cash ou crash. On oublie le crash.
1: Oui.
0: On veut du cash. Vous envoyez Manu par SMS au 7-10-12. Alors écoutez, Shakira, il y aura aussi Gims et Mauvais Joe. Et puis, dans la vie, parfois, on est un peu loser.
2: Ouais, ça nous arrive. Oui, oui, bien sûr.
0: On a des loses, on est des losers. Mais là, j'ai le loser. Das loser. Ça se passe aux Pays-Bas. Il y a un homme qui reçoit depuis des mois des PV pour excès de vitesse. Pourtant, sa voiture est garée.
2: Ok.
0: C'est une vraie histoire.
3: Ouais.
0: Ok. Anonyme, comment quelqu'un, c'est possible?
3: Quelqu'un qui s'appelle comme lui?
0: Non, ou... non, non, non.
2: La
0: non.
2: même plaque?
0: Non, c'est pas la même plaque.
3: Quelqu'un lui prend sa voiture la nuit?
0: Non, sa voiture est garée. C'est bien la plaque d'immatriculation de sa voiture. Ouais. Et le mec se prend des PV pour excès de vitesse depuis des mois.
2: Mais elle est mal garée alors?
0: Elle est très bien garée.
3: Non, c'est une doublette. Quelqu'un qui refait les mêmes plaques sur notre voiture.
2: Mais c'est pas sa voiture.
0: C'est sa voiture.
3: Ah, c'est le radar qui se déplace et qui passe devant.
0: C'est pas qui se déplace, c'est un radar qui est régulièrement installé devant sa maison. Un radar mobile. Et quand l'appareil flash un chauffard, il capture au passage sa voiture derrière.
2: Non, le pauvre.
0: Et c'est sa plaque d'immatriculation qui est prise en compte pour les PV.
2: Oh non,
0: c'est
2: drôle. Le pauvre. Aïe, aïe, aïe.
0: Le mec, le temps qu'il comprenne ce qui s'était passé avec administration et tout. Quelle belle histoire. 7h56, on vient tout de suite sur Énergie.
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24: La magie du lien.
2: J'ai l'impression dans un conte de fées.
8: Oui.
2: Le truc de nettoyage.
8: La magie du lien.
2: Oui. Le nettoyage. Je te nettoie. Je nettoie tout.
0: C'est beau.
2: Bon, il est 8h01.
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2: 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And you're listening to Énergie. €1000 pour vous peut-être, c'est le cash ou crash, on joue ensemble dans 5 minutes, vous envoyez Manu par SMS au 7-10-12, il y aura Shakira, Gims et Mauvais Joe, et on démarre 7h par les infos.
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1: Bonjour Manu, bonjour à tous. La météo de ce début de semaine, toujours très agréable, avec beaucoup de soleil sur l'ensemble de la France. Quelques petits rayons, quelques petites contrariétés plutôt, avec des orages sur le quart nord-est ce matin et sur les Alpes cet après-midi. Sinon, les températures restent très chaudes. On a toujours 6 départements en alerte canicule. C'est dans le sud, de l'Aude jusqu'au Vaucluse. Ce matin, il fait 21 degrés à Lille, 26 à Montpellier. Cet après-midi, on aura 21 à Brest, 25 au Mans, 28 à Fréjus, 31 à Montbéliard, 32 à Cahors. C'est la rentrée pour ceux qui militent contre les violences faites aux femmes. Ils reprennent leur rassemblement tous les lundis devant la plupart des tribunaux de France. Le but, c'est de maintenir la pression sur l'État pour obtenir plus de moyens pour les victimes, notamment. Une proposition de loi arrive aujourd'hui à l'Assemblée nationale. Le texte doit permettre de mieux détecter, arrêter et juger les hommes violents. Les vases communicants, plus l'essence est chère, plus l'électrique est rentable. Selon une étude internationale cette semaine, à l'usage, une voiture électrique plutôt coûte 33% moins cher qu'un véhicule thermique équivalent. Décidément, c'est compliqué pour l'OM. Marseille de nouveau battu hier en Ligue 1 de football. Le Paris FC est venu s'imposer 3-2 au Vélodrome en clôture de la 3e journée de championnat. Un petit peu plus tôt, Rennes gagnait 2-1 à Angers. Strasbourg cartonnait à 3. La Ligue des Champions revient cette semaine. Lille, ce sera demain. Le PSG mercredi, Lens jeudi. Du tennis aussi, le dernier Français encore engagé à l'US Open. Arthur Géa joue son 8e de finale aujourd'hui à New York. Il affronte un Hollandais 70e mondial. Cette nuit, Carlos Alcaraz, redevenu grand favori après son retour de blessure, s'est qualifié pour les quarts. Ça devient de plus en plus concret. Céline Dion s'est offert une petite pause ce week-end dans ses répétitions pour son show à l'Arena de la Défense dès samedi. Aujourd'hui en France, elle a dévoilé ce matin quelques infos sur le spectacle qui devrait donc mêler chansons françaises et chansons américaines. Ça durera environ 2 heures. Il a frappé un grand coup. Bad Bunny a fait des millions de vues à travers la planète au début de l'année avec son show de la mi-temps du Super Bowl aux États-Unis. Au milieu de ses danseurs, il a repris ses plus grands hits sur la pelouse. Spectacle primé ce week-end avec moins de 7 trophées lors de la première soirée des Emmy Awards. Ce sont les récompenses de la télé US. Et puis on termine avec un record. Les 300 streamers du The Event ont récolté plus de 33

0: C'est bien, on est là, on est content. Oui, on est content.
1: Oui, on est content.
0: On fait pas partie de ces gens qui disent que le lundi c'est caca, non. Le lundi, on le prend, le lundi, on est content, le lundi, on est heureux, tout le monde est là. Marion, la première.
2: Bonjour.
0: Il y a Jeff qui est là aussi.
3: Salut.
0: Il y a Lorenza qui est là.
1: Coucou les potes.
0: Vous êtes avec nous, comme chaque jour, vous nous appelez au 0870 42 48 pour participer à l'émission. Vous pouvez aussi nous envoyer des messages vocaux sur l'application Manu sur Énergie. Et vous pouvez aussi envoyer Manu par SMS au 7-10-12 pour tenter de gagner maintenant 1000 euros. 1000 euros cash ou crash. Avant d'écouter Shakira, on a Mickaël qui les veut, ces 1000 euros. Bonjour Mickaël.
4: Bonjour Manu, bonjour tout le monde.
0: C'est notre nouveau jeu tous les matins à 8h05. 1000 euros peut-être pour toi Mickaël. Écoute bien le principe. J'ai trois questions. Si tu réponds juste à la première question, tu gagnes 250 euros. Si tu réponds juste à la deuxième, tu doubles ton gain, 500 euros. Et si tu réponds juste à la troisième, tu doubles encore ton gain. Ça fait 1000 euros pour toi. Tu peux aussi t'arrêter à tout moment, repartir avec 250 ou 500. Et si tu te trompes, tu perds tout. Et ça, ça c'est le crash, on le veut pas.
4: Non, on veut pas.
0: Bien sûr. T'es prêt à jouer au cash ou crash?
4: Ouais, je suis prêt.
0: C'est parti. Première question pour 250 euros. Quelle est la capitale des Pays-Bas?
4: Amsterdam.
0: Amsterdam, bonne réponse. 250 euros pour toi, Mickaël. Tu doubles ou tu veux t'arrêter là?
4: Je double.
0: Deuxième question. Quel fruit séché devient un pruneau?
4: C'est la date.
0: La date séchée devient un pruneau.
4: Non, je suis nul.
0: C'était la prune?
4: Ah ben oui, je suis nul.
1: C'est dedans, mais non, en fait. T'es pas nul. Dis pas ça.
0: Non, t'es pas nul.
1: Disons que...
2: c'est le crash quand même.
0: C'est bon.
1: Mais non, mais
0: bon... Mickaël, on se rend pas compte, il y a la pression.
1: Eh oui. Bien sûr.
4: Ouais, c'est ça surtout, ouais.
0: La pression, ça fait paniquer, et bim, au lieu de dire prune, on dit date. Et voilà.
3: Ça se rapproche en plus.
1: Ouais, ça ressemble un petit peu.
0: Non, rien. Prune, date.
1: Ah oui, voilà. C'est vrai.
0: Mickaël, je suis désolé, c'est perdu pour cette fois. Je vais t'offrir le mug Manu sur Énergie, puis tu nous rappelles quand tu veux, évidemment.
4: Pas de souci.
0: On te souhaite une belle journée.
4: Merci à vous aussi.
0: Ciao, 8h07. Le Cash ou Crash revient demain à la même heure. 1000 euros pour vous, c'est possible tous les matins. Shakira, bienvenue sur

0: Bienvenue sur Énergie, il est 8h10. Je suis cramé dans le continent. Gims et Mauvais Joe avec Vive la Monnaie. C'est dans 3 minutes. Mais avant ça, c'est le moment de s'apprendre des choses, les amis.
1: Oui.
0: Alors, voici les infos aléatoires du monde pour, se dire qu'on sait des choses qu'on aura oubliées. Ne nous l'aurons pas, on les aura oubliées avant la fin de l'émission. Mais sur le moment, on est content de les apprendre. Allez, Lorenza démarre.
2: Taylor Swift, elle s'est entraînée à chanter en courant sur un tapis roulant pour préparer ses concerts.
3: Hey, le cardio.
2: Exactement.
0: Putain, mais il y a des fois, c'est impressionnant. Hein. Mais quand ils sautent dans tous les sens et qu'ils arrivent à chanter et tout. Putain, moi, je fais deux sauts, je fais...
2: Elle pouvait répéter jusqu'à 3 heures.
0: Sur le tapis roulant.
2: Sur le tapis.
3: Mais apparemment, Céline Dion s'entraîne de fou aussi en ce moment.
2: Allez.
3: Coach sportif et tout pour tenir le rythme des concerts.
0: Oh la vache.
2: Ah bah ouais, mais ça rigole pas. Hein. Le souffle, la respiration.
0: Ah mais ça bien sûr. Hein.
2: Bah, évidemment, tous les professionnels le savent.
0: Ah bah c'est évidemment, bien sûr. Tous les coachs vocaux dont on fait partie le savent. On peut s'entraîner à respirer, bien sûr, c'est important. Jeff, quelque chose à nous apprendre?
1: Oui, la marine française dispose d'un navire très sophistiqué qui s'appelle Le Monge. Et attention, il est équipé d'un radar capable de repérer une pièce de 2 euros à 800 kilomètres.
3: Pas mal.
0: Oui, c'est bien quand t'as besoin de monnaie.
4: Sinon, ça sert à rien.
0: T'as besoin de 2 euros pour acheter du pain. Voilà. Tu montes dans le navire, tu fais 800 bornes, tu récupères les 2 euros et tu reviens.
1: Bien sûr. T'as pas de pièce pour le caddie. Paf.
0: C'est malin. Incroyable. Mario, quelque chose à nous apprendre?
3: Les cachalots dorment à la verticale.
1: Comment c'est possible ça?
3: T'imagines des troncs d'arbres dans l'eau, c'est ça en fait. Et les cachalots, ils dorment à la verticale.
1: Ah, ils flottent, selon...
3: Oui, ils flottent, la tête en l'air en fait.
0: Ah, ils sortent de l'eau?
3: Oui, alors en fait, ils sont dans l'eau, mais pour les scientifiques, ils sont comme ça parce qu'au cas où ils doivent respirer, tu sais, parce qu'ils doivent quand même respirer de temps en temps, ils sont près de la surface pour pouvoir sortir. Et ce qui est marrant, c'est qu'ils dorment en groupe, donc ils sont 6 ou 7, tu vois, 6 cachalots à la verticale comme ça.
2: Ça fait flipper si tu tombes sur ça.
0: Mais tu sais, quand t'es à la pêche, tu dis on va nager jusqu'à la bouée jaune, tu ne reviendras pas. Ok. J'ai une info moi aussi. Tout le monde voit Dubaï.
2: Oui, bien sûr.
0: À Dubaï, la police possède des voitures, mais c'est pas des voitures comme chez nous. Ils possèdent des voitures de luxe. Les voitures de la police de Dubaï, ce sont des Lamborghini ou des Ferrari.
1: Ouais.
2: Classe.
1: C'est fou.
0: Mais eux, c'est improbable.
1: Excuse-moi, il y a que 2 places. Tu les mets où les méchants quand tu les arrêtes?
0: Mais il y en a pas.
1: Ah bah ils sont restés.
0: J'imagine, je sais pas. C'est tellement
1: sur le toit.
0: La classe de fou quand même. C'est improbable. 8h13, on revient tout de suite avec Gims et Mauvais Joe sur Énergie.
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1: Et Marine, elle était avec nous juste avant le week-end vendredi. Ouais. Il y a son nouveau hit qui est sorti. Elle était là, elle nous a amené un gâteau.
2: C'était bon.
1: Oh là là,
3: ah, c'était trop bon.
1: Si vous voulez voir les images, les photos et les vidéos, et elle a chanté son nouveau hit Tricheur. En plus, elle l'a chanté en direct. Et ben, ça se passe sur nos réseaux sociaux. C'est Manu Officiel sur Instagram, sur Facebook, et Manu Officiel TikTok sur TikTok. Il est 8h17. Gims, Vive la Monnaie avec Mauvais Joe. Et puis juste après, on continue les. Je suis pas vieux, mais
2: oui.
3: Oh oui, parfait.
1: Voilà, on n'est pas vieux. Mais il nous arrive de faire des choses. Je vous l'ai dit, je suis pas vieux, mais j'ai téléchargé l'application Mon Compte Retraite.
3: C'est dur, ça.
1: Voilà, voilà. Et à vous aussi, 0870 42 48. On vous prend au téléphone dans 3 minutes. C'est Manu sur Énergie jusqu'à 10h en direct.

0: Il est 8h20. Dans la demi-heure qui arrive, on va écouter le dernier BTS et puis un bon soprano. Je suis en feu, Ça, ça vous lance le lundi, ça?
1: Oh oui.
0: Bon, on n'est pas vieux. On n'est pas vieux, mais on fait quand même quelques trucs de vieux. Marion a commencé tout à l'heure, ça a été très fort. Elle nous a dit qu'elle n'était pas vieille, mais qu'elle avait testé cet été la coiffure avec des bigoudis.
2: Oui, ça marche bien.
0: On complète cette phrase ensemble. Je suis pas vieux, mais... Un petit tour du studio avant de vous prendre au téléphone. Lorenza?
3: Bah, je suis pas vieille, mais je calcule tout le temps mes heures de sommeil.
2: Ah oui.
0: Ah, moi aussi.
1: Ah bon?
3: Ouais. Juste avant d'aller dormir, je regarde les minutes précises et je me dis, ah putain, là ça va... Là, ça commence à être dur.
0: Et t'as des seuils psychologiques.
3: Exactement.
0: Genre le 6h31, c'est bien. 6h29, c'est de la merde.
3: C'est, ouais, c'est ça, c'est ça.
0: C'est bien sûr. Ouais, je comprends très très bien. Je suis pas vieux, je suis pas vieille, mais Marion?
2: Je suis pas vieille, mais j'ai une robe de chambre.
3: Non, c'est pas une vraie.
1: Attends, ça dépend du style.
2: Bah oui, une vraie pour le matin, quoi, quand tu fais frisquer.
0: Il y a pas de style pour la robe de chambre.
1: C'est des fleurs,
3: attends,
1: dessus.
3: Est-ce que t'as des photos de cette robe de chambre?
2: Ah bah je vais vous en prendre. Ouais.
1: Mais bigoudi robe de chambre, faut faire ça.
0: C'est le combo. C'est pas un peignoir, hein, c'est une robe de chambre.
2: Non, elle est mais elle est jolie. Franchement, ça va. Mais c'est vrai que c'est le principe d'avoir la robe de chambre que t'attaches et tout. J'avoue.
3: Jusqu'aux chevilles, genre.
2: Ouais, jusqu'au mollet, quoi.
0: Oh, s'il vous plaît, ne jugez pas Marion.
3: Non, bah, non, pas du tout.
2: Attendez, vous avez
0: elle est déjà aux trois quarts de sa vie, donc.
2: Je suis la seule.
0: Alors, de chambre,
3: alors, oui. Là, pour le moment.
2: Ah, ouais.
0: Robe de chambre, c'est chaud quand même. Hein.
1: Avec les chaussons et tout.
2: Non, j'ai pas de chaussons.
1: Les crocs.
0: Pas de chaussons.
1: Les crocs. Non,
3: t'as
1: crocs.
3: Moi, j'ai des crocs.
1: Ah merde.
2: Bah alors, marque-toi, toi.
0: Ma femme aussi, elle a des crocs.
3: Ah voilà. J'ai commencé à mettre des pins dessus et tout.
0: Ma femme aussi.
2: Aïe, aïe, aïe.
0: Vous me fatiguez tout ça. Azélie est là. Bonjour, Azélie.
4: Salut Manu, salut l'équipe.
0: C'est bien ce prénom Azélie.
1: C'est beau, ouais.
0: Ah ouais. Bravo
4: merci.
0: Azélie. Tu sais quoi gentil. Tu seras le prénom du jour. Voilà.
4: Ah,
0: prénom du
4: cool.
0: jour, aujourd'hui c'est Azélie.
4: Ah merci, ça fait plaisir.
0: Tu n'es pas vieille, mais quand même.
4: Je suis pas vieille, mais cet été j'ai quand même beaucoup kiffé faire des sudoku.
3: Oh là là.
0: Ah oui, pourquoi pas. C'est. Bah, c'est il y a pire, hein, c'est les. En fait. J'allais dire les mots croisés.
3: Ah
0: mais
3: non, moi je tolère les mots croisés.
0: Il y a pire que les mots croisés.
3: C'est quoi?
1: Ah mais attention.
0: Les mots fléchés, c'est beaucoup plus facile.
1: Oui, moi je prends des forces 1, 2 tous les étés.
4: Les mots mêlés, tu veux dire? Non,
1: non,
0: non, non, les mots fléchés. Ah, tu vois, mais force 1, 2, c'est pour les enfants.
1: Oui, mais c'est pour ça que je prends ça. Mais tu sais, il y a des photos de stars dessus,
3: ah,
1: tu
3: oui.
1: sais. Et son prénom, tu vois. Manu, hop, 4 lettres, génial.
0: Et bien c'est ça dont je parle. C'est-à-dire que c'est les gens qui sont pas assez bons pour faire les mots croisés, mais qui veulent faire genre, j'ai quand même une grille.
1: Oui,
0: sudoku, mot croisé, ça, ouais, ça sent un peu le. Ça sent la fin, quoi.
1: Sauf que tout le monde se moque de toi, mais dès que t'en fais un, t'as tout le monde qui arrive au-dessus de ton épaule, qui regarde, là, Manu en 4 lettres.
0: Non,
1: enfin,
0: parce
1: tout
0: que
1: ça.
0: Non, parce que le problème, c'est que tu poses des questions.
3: Oui.
0: Dis-moi.
3: Les gars.
0: Bienveillant, qui commence par un V en 6 lettres.
2: Mais oui, t'imposes aux autres, en fait.
3: C'est vrai,
0: c'est ça que vous faites.
3: Vous faites exactement ça.
0: Souvent, au début, vous la racontez,
4: ouais,
0: genre, je me fais un petit gris de mot croisé. J'ai fait un petit de me croiser. Alors évidemment le
3: ah, là,
0: tout,
3: c'est
0: tout
3: bon,
0: monde l'aimait.
3: Ouais.
0: Mais après dès que ça dépasse 4 lettres,
1: ouais, c'est
0: dis-moi comme ça. qui jardine en hiver en 8 lettres.
3: C'est tellement
0: fort.
3: C'est vrai.
0: Merci beaucoup Azélie de nous avoir appelé.
4: Merci à vous êtes super, je vous écoute tous les jours. Merci l'équipe.
0: Et bah merci à toi d'être avec nous. Il y a Jean qui est là aussi. Bonjour Jean.
5: Bonjour Manu, bonjour l'équipe.
0: Tu n'es pas vieux Jean, mais
5: ah, je ne suis pas vieux, mais j'adore ma petite sieste du dimanche après-midi sur le canapé.
1: Obligé.
3: Ah bah oui.
2: Et tous les autres jours de la semaine aussi.
0: Allez, on se lève tôt.
2: Bah oui.
0: Tout le monde fait les siestes?
1: Ah non, j'évite, moi, j'évite.
0: De quoi, pardon?
1: Il y a des fois, j'évite, il y a des fois, je tombe de sommeil, mais, mais j'essaye d'éviter pour mieux dormir le soir.
0: Oui, mais fais des petites siestes.
3: Oui.
0: Il suffit des siestes de 8 heures, ça s'appelle une nuit. Ça s'appelle une sieste.
1: C'est ça, pardon.
0: Merci beaucoup, Jean, de nous avoir appelés.
5: Belle journée à tous.
0: Moi, j'avais un oncle, je me rappelle, lui, il faisait des siestes après le repas.
3: Ah oui, ben oui.
0: En fait, à un moment, il se levait de table, il allait dans le canapé, il faisait comme ça. Wow. Et il tombait. Et il dormait vraiment.
2: Mais moi, j'en ai un qui s'endort à table.
0: Ah, ça, c'est plus problématique.
3: C'est le level au-dessus.
2: Au moment du dessert, il s'endort et on doit tous pas faire de bruit et tout, c'est insupportable. Pour respecter sa sieste. Je vous jure, c'est vrai.
3: C'est génial.
0: C'est génial. Il est 8h25, on va revenir tout de suite. Hey, BTS, Swim. Et on va se faire un petit point Céline Dion aussi.
3: Ah
1: oui.
0: 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On remet ça. On a encore 2 fois 2 places à vous offrir pour le concert de Céline Dion. Cette fois-ci, c'est le 18 septembre à Paris Défense Arena. À la Paris Défense Arena. On vient tout de suite.
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6: Il est 7h30 et on vous offre les dernières places pour Céline Dion. On a deux fois deux places pour son concert le 18 septembre. C'est à Paris, c'est à la Défense Arena, transport et hébergement compris. Comment faire? Eh ben, faut rester avec nous, je vous explique tout juste après les infos. On va écouter BTS et il y aura Soprano aussi dans la demi-heure.
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20: Bonjour Manu, bonjour à tous. Une nouvelle semaine commence avec encore beaucoup de soleil sur l'ensemble de la France dans ces prochains jours. Ce lundi, on a quand même quelques gros orages sur le Grand Est et les Alpes uniquement. Les températures restent très chaudes. D'ailleurs, 6 départements sont encore en alerte dans le sud, de l'Aude jusqu'au Vaucluse, alerte canicule. Ce matin, il fait 21 degrés dans le nord, comptez 26 à Montpellier déjà. Et cet après-midi, on aura 21 en Bretagne, à Sarzeau. Il fera 25 au Mans, 28 à Toulon, 31 à Sochaux, jusqu'à 32 pour les maxi à Albi. Un séisme politique en Allemagne, une première depuis la fin de la Seconde Guerre mondiale. L'AfD, parti d'extrême droite, a remporté les élections hier dans l'une des régions de l'Est du pays avec près de 44,5% des voix. Ce résultat met la pression sur le chancelier, l'équivalent de notre Premier ministre dont le parti a été largement battu. Dans l'actu aussi, après un été de folie pour les salles françaises, la France, justement, reste plus que jamais l'une des places fortes du cinéma dans le monde. Un grand sommet, donc, organisé à partir d'aujourd'hui à Saint-Paul-de-Vence, sur les hauteurs de Nice, avec des acteurs hollywoodiens, des studios aussi, des chaînes de télé, mais encore des streamers ou des éditeurs de jeux vidéo. Il va falloir faire le point sur la fréquentation en baisse dans de nombreux pays depuis 5 ans. Les patrons de Netflix, Meta et YouTube ou encore TikTok seront là aussi pour faire des propositions. Une mauvaise soirée pour les fans de l'OM, ils ont vécu un calvaire encore hier au Vélodrome. Ils ont assisté à la deuxième défaite de l'Olympique de Marseille en 3 journées de championnat. Le Paris FC est venu s'imposer 3-2. Les Parisiens deuxième au classement derrière Monaco leader. La Ligue des Champions au programme à partir de demain. Oli s'offre une parenthèse en solo sans son grand frère Big Flo. Le rappeur a dévoilé il y a quelques semaines Mister October. C'est un featuring avec une légende du hip-hop américain, Wyclef Jean, membre des Fugees. Une rencontre hors du commun dont il nous parle ce matin.
21: Changer. J'avais été appelé par Laurie Neal en personne des Fugees quand elle était à Paris. Rien que ça, ouais. Parce qu'elle adorait nos freestyles et tout. Elle m'avait demandé de venir rapper sur scène avec son groupe, avec Wyclef. Et du coup, on a gardé contact et il faisait un album où il invitait pas mal de gens de la nouvelle et de l'ancienne génération. Et il a pensé à moi. Donc en effet, j'ai la chance d'avoir sorti un morceau qui s'appelle Mister October avec une des légendes des Fugees et une légende du hip-hop. J'étais comme un gosse. Et il me dit, prends les Grammys. Il y a une légende qui dit que si tu touches un Grammy, tu peux en gagner dans quelques années. Donc je les ai frottés, je les ai touchés. Je ne sais pas lâcher.
20: Voilà, interview d'Amaury Lemaître. Oli retrouvera son faux grand frère Big Flo, son frère Big Flo, pour une tournée dans toute la France cet automne. Ils feront l'Accor Arena, notamment à Paris, en octobre. 8h33, c'est la fin de ce flash. La nouvelle semaine, c'est avec Manu et tous ses ouin-ouin sur Énergie. Le prochain flash, c'est dans une demi-heure. Bon réveil, bonne journée sur Énergie.

0: C'est nous, c'est lundi, on est le 7 septembre 2026, on est bien, on démarre cette semaine tous ensemble. Marion est avec moi.
1: Bonjour tout le monde.
0: Il y a Jeff qui est là.
2: Salut.
0: Aussi. Il y a Lorenza.
3: Coucou.
0: Il y a vous avec nous, comme chaque jour. On va ouvrir les lignes tout à l'heure, dans une petite dizaine de minutes. Vous avez envie de partager quelque chose avec nous, vous avez envie de nous raconter une histoire, vous avez vu quelque chose, vous n'êtes pas content, vous n'êtes pas content sur quelque chose qu'on a dit à l'antenne, vous voulez réagir à ce qu'on dit, vous voulez parler au monde, et bien le monde vous écoute, vous nous appelez au 0870 42 48. On ouvre les lignes, on va vous prendre le téléphone dans une petite dizaine de minutes. Il y aura les sondages du matin aussi. Et maintenant, c'est le moment.

0: On vous offre Céline Dion. La semaine dernière, on vous a offert 2 places pour le concert de Céline Dion le 11 septembre. Et cette semaine, on remet ça. Mais alors, c'est pas 2 places, c'est 2 fois 2 places.
1: Ouh,
0: oui, c'est bien qu'il y aura 2 gagnants. 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Avant que je vous explique comment on fait, on a reçu ce message sur l'application Manu sur Énergie. Vous pouvez nous envoyer des messages vocaux. Et c'est une très bonne question, à laquelle je n'ai pas la réponse.
2: Ouais Manu, une petite question. Je voulais savoir, à propos du jeu Céline Dion, pour le deuxième tirage au sort, est-ce qu'il faut refaire une vidéo ou la première qu'on a fait sera prise en compte? Merci.
0: C'est une très bonne question à laquelle j'ai absolument pas la réponse. Et comme tous ces moments où j'ai pas la réponse, je me tourne vers la personne qui devra prendre la responsabilité de tout ça, c'est-à-dire le producteur de l'émission, Florent.
3: Eh bien, toutes les vidéos vont compter pour le deuxième tirage aussi.
0: Bien. Donc on n'a pas à rechanter encore.
3: Non. C'est après bien, vous pouvez.
1: Mais ils peuvent le faire pour
3: le plaisir. Ça fait toujours plaisir.
0: Bien. Chantez-lui Céline Dion. Je vous rappelle.
3: Bien sûr.
0: 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Et le 18 septembre, vous serez peut-être en train d'applaudir Céline Dion. Vous en écoutez quelques-unes.
1: Ah oui,
0: pour le plaisir.

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1: Elle le vit son truc là.
2: Oui.
0: Je sais les hivers.
1: Céline, elle est en elle.
0: Je sais le froid.
1: Oui, oui.
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3: Ah oui.
0: Je sais pas.
3: Et il fait quoi en même temps?
4: Elle fait le ménage en même temps.
2: Ouais, ou elle tombe, je sais pas.
1: Elle bouge, elle vit.
2: Ah d'accord, ah, oui. C'est une Corée, d'accord.
1: Ah oui, okay. Elle vit, ça bouge quoi.
4: C'est bien chanté.
1: Eh ben Alcelone, tu es automatiquement qualifié pour le tirage au sort du vendredi 11. Allez, encore un peu.
0: M'insérer

0: Oui, c'est vrai.
1: C'est ma chanson.
2: 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Ouais. Deux fois de place pour aller voir Céline Dion à Paris. BTS tout de suite avec Swim, bienvenue sur Énergie.

0: Écoutez, dans 3 minutes, on va vous prendre au téléphone au 0870 42 48. On ouvre les lignes pour vous juste après Soprano. On va vous prendre au téléphone. Et avant ça, c'est parti, tout le monde se concentre. Voici les sondages du matin, comme chaque jour. 88% des femmes détestent quand leur partenaire répond cette phrase vague. Attention. Vas-y Marion, je te vois arriver.
1: Ok.
0: Ah, c'est
1: juste rapide. Le ok, c'est terrible.
0: Mais c'est pas vague.
1: Ah si, c'est vague, ok. Il faut compléter un peu. Ok, c'est vague, c'est froid, ça veut rien dire.
0: Bah ok, je suis d'accord.
2: Oui.
0: Quoi.
2: Ouais. Ça dépend de la question en fait. Ouais.
1: Je préfère que tu dises ok, je suis d'accord. C'est mieux. Ah.
0: Ok.
1: Non, ça marche pas là.
0: Qu'est-ce que... Je t'ai entendu. Lorenza.
3: On verra.
0: On va là ?
3: On verra.
0: Ah, on verra. Ah, on verra. C'est pas mal. Ouais. C'est un peu dans le même style. Jeff ?
2: On mange ce que tu veux.
0: Eh ben, c'est pas loin de ça. Ah. 88% des femmes détestent quand leur partenaire répond cette phrase vague, c'est « comme tu veux ».
3: Ah bah oui, c'est chiant.
2: Ah, oui,
3: mais choisissez, bordel.
0: Mais choisissez, mais on te propose, si je te dis, c'est comme tu veux.
3: Bah non, c'est pas, bah, c'est comme on veut. Il y a un peu de discussion, un peu de, je sais pas, prenez les choses en main.
0: C'est quoi ? Ok, allons au resto.
3: Oui.
0: Ok, c'est comme tu veux.
3: Bah non,
1: tu choisis, tu prends des initiatives.
0: Ouais. On va à l'italien.
3: Bah j'avais envie de, ouais, peut-être autre chose que l'italien.
0: Bah voilà.
2: Voilà. Vous êtes jamais d'accord.
0: Et c'est dingue, non ?
3: Donc, oui, mais en fait, au moins vous proposez et du coup ça nous, je sais pas, puis ça nous donne des petites idées. Oui. On se dit, ah ben voilà, moi j'ai pas envie de
0: en
3: ça.
0: Fait, tu veux juste que je propose pour me dire non.
2: Oui, c'est ça.
0: Et que ce soit comme tu veux.
3: Oui.
0: Bah, voilà. Et ben moi je gagne une étape. Je dis comme tu veux directement. C'est le plat préféré de 3% des enfants à la cantine.
1: Ah, c'est pas beaucoup, 3%.
0: Non, c'est pas beaucoup.
1: C'est un truc dégueu, du coup.
0: C'est pas le plus funky, quoi, on va dire. Lorenza.
3: C'est du poisson ?
0: C'est pas du poisson, non.
2: Le céleri remoulade.
0: Oh, pas mal, ça. Là. Mais c'est pas ça.
1: Lentille saucisse ?
0: Non, non, lentille saucisse, à la limite, il y a la saucisse, quand même, c'est pas mal.
2: Allez, le roulé macédoine. Tu sais, la tranche jambon macédoine, c'était bon, ça.
0: Non, mais c'est quoi ces références de cantine des années 80 ?
3: Le roulé macédoine.
2: J'ai pas assez redoublé pour
0: votre céleri remoulade et roulé macédoine.
2: Avec un petit rouge dessus.
0: Mais c'est quoi ce truc ?
3: Je connais pas du tout.
2: C'est vrai ?
3: Ouais.
2: C'est bon ?
0: Ah non, c'est pas bon, non ? Enfin, ça cale, en tout cas.
2: Oui, ça cale.
0: Lorenza.
3: C'est des légumes ?
0: C'est des légumes, absolument.
1: C'est les choux comme les choux de Bruxelles ?
0: Non, c'était pas les choux de Bruxelles, mais c'était les choux. C'est le gratin de chou-fleur.
3: Mais c'est délicieux, ça.
2: Ah oui, c'est bon,
1: ah non,
2: oui.
1: C'est pas bon.
2: Avec une petite béchamel.
0: Moi, je vais au resto italien. Dernier sondage du matin. Pour une personne sur quatre, c'est son pire souvenir de sport au collège. Quel est son pire souvenir de sport au collège, Jeff ?
2: Ah bah ouais, déjà, pour moi, c'était tous les sports, mais surtout le cross du collège.
0: Ah, ça, c'est dur.
2: Ça, c'était horrible.
0: Mais c'est pas ça. Non, c'est un truc qu'on faisait pendant l'année.
3: Okay.
0: En cours de sport. Lorenza ?
3: C'est un sport d'équipe ?
0: C'est non. C'est
3: tout seul.
0: Ouais.
1: C'est les tours de stade ?
0: C'est de l'athlétisme.
2: Ah, c'est pas la barre fixe ? Ça faisait très mal, ça, tu sais ?
0: Non, c'est pas les agrès. Les agrès. Mais c'est, je me rappelle, j'avais appris le mot agrès en cours de sport. Elle me dit, alors ce trimestre, on va faire les agrès. Et tout le monde se regarde.
3: C'est quoi
0: les agrès? Parce qu'elle était compris ce qu'elle a dit là. Et là, elle te montre les barres là.
2: Ouais. C'est horrible.
0: Les barres parallèles, les barres. Oh là, non, ça fait l'angoisse. Mais c'est pas ça. Pour une personne sur quatre, donc c'est son pire souvenir de sport au collège.
3: Il faut un accessoire, un truc genre lancer de poids, lancer de javelot.
0: Non. Enfin, il faut un accessoire, oui, mais c'est pas un truc que t'as dans la main que tu
2: gères. Ah, c'est pas la GRS donc.
0: Non, c'était le saut en hauteur.
2: Ah oui, chiant.
3: Ah ouais.
2: Avec le Fosbury, tout ça là, machin.
0: Ouais, ouais, mais c'est... en plus t'étais humilié parce qu'il y en avait qui arrivaient à sauter en Fosbury.
2: Oui.
0: Et moi j'arrivais pas, donc moi, bon bah Manu, tu feras les ciseaux.
3: Qu'est-ce que c'est
0: tu
3: ça
0: tu sautes en ciseaux.
3: Bah. C'est quoi Fosbury tout ça,
0: moi, Fosbury. Mais si, possible, Lorenza.
1: Ouais. Oui.
2: Quand tu sautes avec le dos, tu sais comme ça.
0: En athlétisme, tu les vois sauter, les mecs.
3: Oui, oui, au-dessus de la barre.
0: Ils se retournent comme ça.
3: Oui, ok, ça s'appelle comme ça.
0: Okay. Le Fosbury, parce qu'un mec avait, en fait, au départ, c'était pas comme ça.
2: Ouais.
0: Et ensuite, il y a un mec, un jour, qui a créé ça pour sauter plus haut. Il s'appelait Fosbury.
3: Ah.
0: Il a créé le saut comme ça.
3: Bah, j'apprends.
0: Bah voilà. Et résultat, à l'école, on s'est tous démonté le doigt contre ce mec.
3: C'est vrai.
0: Et on terminait en ciseaux. En faisant le truc, voilà, nulle heure. Bon, 8h44. Il y aura d'autres sondages, évidemment, demain à la même heure. C'est tous les jours les sondages du matin. Un bon petit soprano pour démarrer cette journée.

0: On est avec vous jusqu'à 10h. On va écouter Moziman et Gaëtan Roussel avec Soon. Et on ouvre les lignes tout de suite. 0870 42 48. Vous nous appelez, vous avez envie de quelque chose, vous avez envie de parler de quelque chose, vous avez envie de réagir à ce qu'on dit dans l'émission, vous avez un coup de gueule, un coup de cœur. Oui, je sais quand je suis. Ça envoie sur les. Vous nous appelez au 0870 42 48. On a Maëva qui est là. Bonjour Maëva.
1: Bonjour Maëva, bonjour les mamans.
0: Qu'est-ce qu'on peut faire pour toi ce matin?
1: Alors moi j'ai une petite question, mon copain m'a demandé ce week-end d'avoir mon code de téléphone, j'ai refusé, ça l'a un peu énervé, du coup je voulais avoir votre avis parce que même si j'ai rien à cacher, moi ça m'énerve qu'il me demande mon code.
2: Oh, je suis entièrement d'accord.
3: Ah si, faut
0: alors,
3: donner.
0: Bah, en fait le truc qui est bizarre c'est demander à quelqu'un son code.
4: Oui. Oui.
0: Que si par exemple toi tu vas lui dire tiens en fait si jamais je te donne mon code de téléphone, alors que le fait de demander ça veut dire qu'il y a une raison pour
2: ouais,
0: laquelle il demande.
2: Ou alors prends le téléphone, genre si tu veux voir un truc et je te le donne et que ça soit comme ça, mais le code carrément le demander et tout, je trouve ça pas.
0: Parce que ça veut dire qu'à n'importe quel moment, il peut aller regarder le code.
2: Moi, j'aime
0: tout.
2: Pas.
3: Enfin, si elle a rien à cacher.
0: Oui, mais bien tu sais quoi oui. Quand tu cherches, tu trouves.
2: Ouais.
0: Mais
2: oui.
4: Et tu vois un petit truc.
0: Je vais dire un truc. N'importe quoi. Je prends ton téléphone maintenant. Je cherche. Au bout d'un moment, je vais trouver un truc qui sera pas en fait un gros problème. Mais je vais dire ça, c'est un problème.
4: Ouais.
3: Après, c'est une question de confiance. Il est pas censé fouiller. Mais par exemple, si il a besoin de faire une photo avec son téléphone, c'est bien d'avoir le code de l'autre. Nous, on partage nos codes avec mon mec et on
4: oui,
3: regarde
4: mais
3: jamais.
4: Mais fouille quand même.
3: Non, on regarde pas.
0: Mais pourquoi tu veux prendre une photo avec ton télé avec le téléphone de l'autre?
3: Parce qu'il a un meilleur appareil, par exemple.
0: Ah, ça oui, d'accord.
3: Il y a toujours. Non mais je sais pas, ça peut être utile d'avoir le code de l'autre. Voilà, sans forcément fouiller derrière, faut se faire confiance.
0: Ouais, mais c'est bizarre de le demander.
3: Peut-être, ouais.
0: Ah, apparemment, Maria, les codes de tout, les trucs de son mec.
3: Ouais, vraiment tout.
0: Ah, d'accord, ok, d'accord.
3: Et je pense que je serais comme son mec, un peu vexé s'il m'avait dit non.
0: Mais... Ah, d'accord. Mais tu fouilles?
3: Non.
0: Ça t'est jamais arrivé de fouiller?
3: Non.
0: Oh,
3: non.
2: Actuel,
3: non. Avec les anciens, oui, mais j'avais de bonnes raisons.
0: Ah alors... Eh bien, c'est ça, on a toujours une bonne raison de fouiller. Merci, Maëva, de nous avoir appelé.
1: Merci, Manu. Bonne journée.
0: Belle journée à toi. Sacha est là. Bonjour, Sacha.
5: Salut, l'équipe. Salut, tout le monde.
0: Oh, salut à toi, Sacha.
2: Grosse, voilà.
0: Je vous rappelle que nous sommes tous réunis ce soir pour participer au concours de... Qui aura la plus grosse voix sans respirer?
4: Tout à fait.
2: Oui, bonjour.
0: Il a déjà gagné à Amneville l'année dernière, classé numéro 3 dans son département. Il revient en troisième saison aujourd'hui. C'est Sacha. Bonjour Sacha.
5: Bonjour Manu.
0: Oui, bonjour Sacha.
2: Ah, c'est une folie, genre.
4: On y va. Son basque,
0: là, on a de la voix, là. Hein, on a...
5: Barry White, c'est moi.
2: Ça fait quelque chose quand
3: ouais,
2: même.
3: Ouais, c'est pas mal.
2: Ouais, ouais.
0: Vous aimez bien la grosse voix?
2: Marion et moi, on est comme des.
0: Ah oui?
3: C'est ça, c'est Green Flag, ça,
2: ouais,
3: tu vois. C'est
4: ça. Ah, bah écoute, on va continuer comme ça aussi. Alors,
0: je veux bien continuer, mais moi je vais crever là. Parce que, je peux plus respirer.
5: Moi je vais juste à respirer normalement. Donc,
0: mais attends, tu bosses avec ta voix ou pas du tout, Sacha?
5: Pas spécialement, non.
0: Mais attends, tu pourrais faire des voix.
2: Ah, hein. Bah ouais.
0: Vas-y, dis Manu sur Énergie.
5: C'est Manu sur Énergie.
0: C'est pas mal, hein.
2: Ça
0: pas mal,
2: déchire.
3: Ouais. Ouais, il fait voix off un peu. C'est je vois bien en générique de film. C'est très bien.
0: Dans un film aussi, genre en double. Tu peux dire bouge pas, McDermott.
5: Bouge pas, McDermott.
2: Oui, wow. Ça me fait de fou.
0: Pose ton flingue, McKenzie.
5: Pose ton flingue, McKenzie.
2: Ouais.
0: Putain, Sacha, faut que tu fasses du doublage de film.
5: Ah, j'y ai déjà pensé, on me l'a déjà dit même. Et je trouve que c'est. Je suis un peu flemmard, donc aller jusqu'à faire les.
2: Bah, t'as juste à parler.
5: Les démarches.
2: Non, mais c'est le summum de la flemme, là. C'est... Non,
5: oui,
2: c'est...
5: complètement.
0: Parce qu'il faut aller dans les studios.
2: Ah oui.
0: Il faut lire et tout. Il faut faire des tests.
5: Moi, j'ai arrêté au CP, hein, leur lire.
0: Bon, c'est bien compliqué, là, Sacha.
5: Allez. Ouais. Ah, c'est pas d'effort, désolé.
0: Tu nous appelais pourquoi?
5: Parce que j'ai un coup de gueule à passer, moi. Ouais. J'en ai marre de ceux qui envoient des vocaux là de plus de 2 minutes. C'est juste pas possible.
0: Mais non, mais...
5: C'est pas possible.
2: Bah, faut mettre en x2 et puis ça réduit. Hein.
0: Non, mais même. Non,
5: alors,
0: en fait...
5: oui, mais après, j'ai l'impression de parler avec Alvin et les Chipmunks, quoi. Donc,
3: C'est vrai.
0: Non, moi, je refuse d'écouter en x2. Parce que ça veut dire que c'est moi qui dois subir le long message. Je n'écoute pas les vocaux.
2: T'écoutes jamais les vocaux?
0: Ma femme fait des vocaux.
2: Oui.
0: Des fois, c'est 1 minute 30. Mais il y en a 3 à la suite.
2: Oui.
0: Parce que chaque fois, c'est « Ah, j'ai oublié de te dire adieu !» Et bien maintenant, je ne les écoute plus.
2: Ah.
0: Non, je lui dis « Fais des petits vocaux ».
4: Non mais c'est bien s'il y a plein de trucs à dire, comme ça t'as tout d'un coup,
2: oui.
4: T'interagis pas avec une vraie discussion et t'es mais, voilà.
3: Non mais on s'appelait alors.
0: Tu m'appelles.
5: Oui.
0: Bah oui mais à la limite.
3: Non.
0: On s'appelle. Bah quoi voilà.
3: Bah si, ça va ça, plus vite.
4: Non non justement parce que tu pars sur un truc, c'est une discussion et tout après interminable.
0: Ouais. Le vocal c'est égoïste en plus.
2: Oui.
0: Ouais. Non mais vraiment.
2: Ça, j'aime bien.
0: C'est je me débarrasse du truc et je t'en fais un vocal et puis je m'en fous de savoir si ça met 12 minutes.
2: Oui.
0: De toute manière.
4: Oh mais c'est à ça que ça sert, c'est bien.
2: Et au moins tu peux me répondre quand tu veux, genre je suis pas agressé par un bout de téléphone.
0: Non non. Et puis en plus ma femme sur ses vocaux, elle parle à d'autres personnes en même temps.
2: Oui.
0: Elle me fait un vocal. C'est au pire moment, genre à la caisse du supermarché.
3: Ah, c'est horrible.
0: Oui, donc j'avais pensé à ça. C'est oui, alors je vais payer avec une carte. Et donc, ce qui serait pas mal, c'est d'inviter aussi Michel. Il sera là. Et... Quoi, elle ne passe pas? Ah, attends. Attends, je te laisse un autre vocal après. Putain.
2: Ah, je suis comme ta femme, moi. Je la soutiens à fond là-dessus.
0: Ça me fatigue. Sacha, merci beaucoup de nous avoir appelés.
5: C'est avec grand plaisir. Passez une bonne journée.
0: Plaisir partagé,
2: oh
0: bonhomme.
2: Là là.
0: Il est 8h53, Moziman, avec Gaëtan Roussel. C'est Soon sur Énergie.

0: sans prendre le temps de s'arrêter.
1: Il est 8h55. Mauvais Joe avec Pilé. On s'en lasse pas. C'est encore l'été. On est bien. On va s'écouter après les infos de 9h. Il y a Jeff qui a des nouvelles études pour nous aussi.
2: Ouais.
1: Et puis on va jouer ensemble au grand blind test du matin. On a un drone à vous offrir.
3: Waouh.
2: Ça, c'est top.
1: C'est génial. On rêve tous d'avoir un drone.
3: Oui.
1: Alors, eh ben oui, ben là, on vous l'offre. Vous nous appelez au 0870 42 48 pour jouer avec nous. On revient tout de suite.
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1: Il est 9h01. Qu'on amène le coq.

0: Le grand blind test du matin, c'est dans une petite dizaine de minutes, on va vous offrir un drone, le drone DJI Mini 3. 469 euros le drone. Hein.
1: Oh
0: ah non, ah ouais. C'est pas un petit truc.
1: Non.
0: Là,
1: c'est pas de la blague, quoi.
0: Ah bah alors, est-ce qu'on est de la blague, nous?
1: Pas du tout.
0: Tu m'as vu ma tête, est-ce que c'est de la blague, ça? Alors, on vous l'offre, on joue ensemble, vous nous appelez au 0870 42 48. Vous aimez les blind tests, vous allez adorer le grand blind test du matin. Ce sera après Mauvais Joe et les infos tout de suite.
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3: Bonjour Manu, bonjour à tous. On entame une nouvelle semaine plutôt sympa dans le ciel. Beaucoup de soleil au programme dans les prochains jours. Ce lundi, quelques orages, c'est vrai, ce matin dans le Grand Est et cet après-midi sur les Alpes. Ce sera quand même très ensoleillé pour tout le monde avec encore pas mal de chaleur. D'ailleurs, 6 départements du sud, de l'Aude au Vaucluse, sont toujours en alerte orange canicule. Ce matin, il fait 21 degrés à Lille, 26 à Montpellier. Cet après-midi, on aura 21 à Brest, 25 au Mans, 28 à Fréjus, 31 à Montbéliard, 32 à Cahors. Les violences faites aux femmes, plus que jamais d'actualité. De nombreux militants vont encore manifester devant les tribunaux aujourd'hui un petit peu partout en France. Des rassemblements lancés avant les vacances après la mort de Liana. Il s'agit une nouvelle fois de mettre la pression sur les politiques pour obtenir plus de moyens. D'ailleurs, une proposition de loi arrive à l'Assemblée nationale cette semaine. Le texte doit permettre de mieux détecter, arrêter et juger les hommes violents. Dans l'actu aussi, cette première depuis la fin de la Seconde Guerre mondiale dans un pays traumatisé. L'extrême droite est arrivée en tête des élections hier dans une petite région de l'Est de l'Allemagne. Une victoire écrasante pour l'AFD qui a obtenu 44,5% des voix. La formation du chancelier, l'équivalent de notre Premier ministre, a été largement battue. Le foot, le classement de Ligue 1 plutôt inattendu après 3 journées. Monaco est leader ce matin devant le Paris FC 2e et Lyon 3e. Les Parisiens qui ont pris la place de Dauphin hier après leur victoire 3-2 au Vélodrome de Marseille. L'OM enchaîne donc une deuxième défaite d'affilée. La Ligue des Champions revient cette semaine. Lille, ce sera demain, le PSG mercredi, Lens jeudi. Et puis en tennis aussi, le dernier Français encore engagé dans l'US Open s'appelle Arthur Géa. Il joue son 8e de finale aujourd'hui à New York et il affronte un Hollandais 70e mondial, Botic Van de Zandschulp. Cette nuit, Carlos Alcaraz, redevenu grand favori après son retour de blessure, s'est qualifié assez facilement pour les quarts de finale. Une grande cause, des stars ont fait un geste pour la tombola contre le cancer du pancréas. Des places de concert de Céline Dion, de Taïk, des billets pour la F1 à Monaco ou encore pour les Energy Music Awards à Cannes. Autant de lots à gagner sur le site tombola-pancréas.org. Le but, c'est d'aider les patients atteints de ce cancer, l'un des plus mortels à l'heure actuelle. Le The Event, c'est fini. La 10e édition du marathon caritatif s'est achevée hier soir. C'était la dernière. Les 300 streamers mobilisés tout le week-end ont récolté plus de 33 millions d'euros. Un record, l'argent sera reversé à des associations comme la Ligue contre le cancer ou encore Action contre la faim. Il est 9h04, c'est la fin de ce flash.

0: Non. Pour faire la gueule, on s'est bien éclaté ce week-end et on est heureux. Sûr. On est heureux de reprendre notre petit train-train.
1: Mais souriez à la vie.
0: Mais elle bouffe là, la vie.
1: Oui, miam miam miam miam.
0: Alors, tu vas la croquer la vie aujourd'hui, Lorenza.
1: Ah, là, je la croque, ouais.
0: Mais alors, tu vas la gober la vie. Oui. Mais évidemment, Lorenza est là avec moi, Marion aussi,
2: oui.
0: Jeff aussi.
3: Bonjour.
0: On va vous offrir un drone, ça c'est génial. Un drone, le DJI Mini 3, c'est un magnifique drone, 469 €, écoute.
3: Eh oui.
0: C'est ce que vous allez pouvoir gagner au grand blind test du matin dans 5 minutes. Vous nous appelez au 0 870 42 48. On va écouter Mauvais Joe avec Pilé. Et avant ça, Jeff a quelques études pour nous, parce que Jeff aime les études.
3: J'adore ça.
0: Il y a des études tout le temps, surtout et sur n'importe quoi.
3: Oui, c'est ça.
0: On commence par quoi?
3: Par du sexe, évidemment. Hein,
1: ah, allez, c'est cool ça.
3: Eh oui, selon une étude, pour renforcer le couple, il faudrait ne plus faire l'amour pendant 90 jours.
1: Oula, c'est long.
3: Silence total.
0: 90 jours, ça fait 3 mois.
1: Bah là,
0: ça fait
1: 3 mois. J'y suis, mais je suis pas en couple. Hein.
0: C'est... Oui,
1: ça marche
0: voilà,
1: pas du coup.
0: Ça marche pas. Non, mais il faut être en couple. Attends, 3 mois et cadeau de Noël.
2: Ouais, non, mais c'est, oui,
0: eh
2: oui. C'est vrai.
0: Et alors,
3: c'est clair.
2: Mais bien c'est sûr. Vrai que quand tu refais, du coup, je pense qu'il y a un petit côté genre waouh.
0: T'oublies pas.
1: Oui, bah, enfin, une semaine, ça marche aussi. Hein. Enfin, 3 mois, c'est long quand même.
3: Ah oui, déjà une semaine, c'est long, pardon.
0: Et il y a une raison quand même.
3: Oui, l'abstinence aide à construire une relation plus forte avec l'autre, comme avoir des discussions sur ses intérêts, ses peurs et ses envies, et de quoi mettre en place une connexion plus forte au sein du couple.
1: Ah ouais.
3: C'est ronflant, on s'en fout. Non, faut pas attendre 3 mois, on y va alors.
0: Merci pour l'étude et la contradiction de l'étude qui arrivait assez vite. Une autre.
3: On parle de conspiration maintenant. Selon une étude, 4 Français sur 10 sont persuadés qu'il existe des conspirations. Alors notamment que nos élus sont les marionnettes d'un gouvernement secret et que des preuves d'un contact extraterrestre seraient cachées au public.
2: Oui.
3: Bon, ils croient tous, hein. Il y a 40% des gens quand même.
0: Mais parce que il y a des films à chaque fois, des séries là-dessus, ben oui. Où à chaque fois t'as des gens au-dessus des gens au-dessus.
1: Oui.
0: Et putain.
3: Moi, je crois pas.
0: Le mec qui gère tout ça, c'est un boulot de dingue.
1: Bien sûr, mais il parle en langage codé à chaque fois.
0: Ah.
1: Ouais.
3: Quand t'es maître du monde, t'as envie que les gens le sachent, quoi. Normalement, c'est que t'es un peu orgueilleux quand t'es maître du monde.
0: Non, parce que justement, c'est pour servir les intérêts de gens pas très sympathiques.
1: Bien sûr.
2: Et vous croyez que les oiseaux, c'est des drones du gouvernement?
1: Oui, les pigeons.
3: Ouais, oui, sans doute. Ouais.
2: Il paraît.
0: Les chats, clairement, viennent des extraterrestres.
1: Ah, oui.
0: Non, mais c'est les extraterrestres qui ont déposé les chats sur Terre pour nous espionner et voir nos faiblesses pour nous attaquer.
3: Et ça marche.
0: Ils sont pas encore arrivés, mais vous verrez que le jour où les extraterrestres arrivent pour nous attaquer, les chats d'un coup feront « Hey, alors !»
3: Vous avez eu
0: surpris, hein. Une dernière étude.
3: Une étude pour mieux dormir. Selon une étude suisse, pour mieux dormir, il faudrait qu'on s'endorme en étant bercé comme quand on était petit. Hein, les chercheurs ont découvert ça, qu'être bercé donne un sommeil plus profond.
0: Mais alors, je vais vous dire un truc. Alors, je sais pas si tu sais, le jactatio capitis, Lorenza.
1: Le quoi?
0: On avait pas parlé?
1: Ah non, jamais.
0: Je fais un truc, alors beaucoup moins maintenant, mais moi, pendant très très longtemps, quand je m'endormais, et vous pouvez taper sur internet, vous avez trouvé, je faisais du jactatio capitis.
1: C'est quoi ça?
0: Jactatio capitis, c'est un truc très vrai, Lorenza est en train de vérifier.
1: Ouais, ouais.
0: Et en fait, quand t'es allongé sur le lit, tu tournes la tête comme ça, de droite à gauche, et ça te berce.
1: Ah oui.
3: Mais tu vomis surtout.
0: Et bah non. Et je faisais ça quand j'étais enfant.
1: Peut-être répété, ouais.
0: Et mes parents s'étaient renseignés, on leur avait dit, votre enfant fait du jactatio capitis. Voilà, coup de tête répété.
2: Tu t'auto-berces.
0: Exactement.
1: Ouais, c'est ça.
3: D'accord.
0: Tu t'auto-berces.
1: Et rythmé, donc ça t'aide, quoi, les balancements.
3: Bah, okay. C'est mieux qu'une grosse balançoire, parce que moi, à 115 kilos, t'imagines la taille du truc pour
0: dormir. Oui, puis une balançoire pour s'endormir, c'est compliqué. merci pour toutes ces belles études. Il est 9h09, Mauvais Joe. Avec Pilé. Et puis juste après, si vous aimez les blind tests, vous allez adorer le grand blind test du matin comme chaque jour. On joue ensemble, vous nous appelez au 0 870 42 48. On a un drone à vous offrir. Bienvenue sur Énergie. Pilé.

0: Bienvenue sur Énergie. Bad Bunny. Bad Bunny. Lorenza est comme une folle.
1: Ah bah oui, mais c'est mon amoureux secret.
0: Bien secret du coup.
1: Ouais, hein. Oui, bien secret. Ouais.
2: Même lui ne sait pas.
1: Ouais, je sais pas.
0: C'est pour ça que c'est sacrément secret. On va l'écouter, Bad Bunny, dans 3 minutes. Mais avant ça, c'est le moment du blind test. Pas n'importe quel blind test. Le grand blind test du matin avec aujourd'hui Charlotte et Vincent. Bonjour à tous les deux.
3: Salut Manu, salut l'équipe.
0: Attention, nous allons jouer ensemble. Vincent, t'es là ?
4: Oui, je suis là. Bonjour l'équipe, bonjour Manu.
0: Bonjour à toi. Comme t'avais pas répondu, j'ai eu un petit peu peur.
1: Ouais, moi aussi.
0: J'ai dit que Vincent était parti. Rejoindre les étoiles là-haut. Vincent et Charlotte, c'est le grand blind test du matin. C'est un blind test, comme tout le monde connaît blind test, en 3 manches. Le petit truc en plus, c'est qu'avant de découvrir le titre, vous avez droit à un indice. Vous pariez ensuite sur le nombre de secondes qu'il vous faudra pour gagner. Une bonne réponse, c'est un point. Une mauvaise réponse, c'est l'autre qui prend le point. Il faut le titre ou l'artiste. C'est le premier qui a 2 points qui gagne le jeu. Attention, avant le premier titre, indice donné par Marion.
1: Waouh, sacré main.
0: Sacré main, oui.
1: J'ai capté.
0: C'est un petit indice de niche, on est bien. Waouh, sacré main. C'est un indice. Vincent, combien de secondes d'après toi avec cet indice pour découvrir le titre ?
4: 7 secondes.
0: 7 secondes pour toi. Charlotte, est-ce que tu les sens ?
3: Je vais dire
0: 6. Oh, 6, bien. Vincent, tu la laisses ou tu veux descendre ?
4: Je la laisse.
0: 6 secondes, Charlotte, pour découvrir ce titre. Tu donnes le titre ou l'artiste ?
3: Lady Gaga.
0: Oh, Poker Face, oui. Allez, oui. Tranquille. Et sacrément au poker.
1: Bien sûr.
0: Sacrément au poker, bien sûr. Charlotte, Vincent, attention. Deuxième indice avant d'écouter le titre, donné par Lorenza.
1: Manu veut l'inviter dans l'émission. C'est un rêve, c'est un souhait.
0: C'est vrai.
2: Eh oui.
0: Je l'ai dit plusieurs fois.
1: Ouais.
0: D'après toi, Vincent, combien de secondes pour découvrir le titre ou l'artiste ?
4: Je dirais 4.
1: Oh.
0: Rapide. Charlotte, tu descends ? Tu tentes ?
3: 3.
0: 3 ? T'as dit 3 ?
1: Oui. T'as des joueuses. Hein.
0: Ah oui. Vincent, tu descends ?
4: Non. Non, je descends pas.
0: Charlotte, 3 secondes pour découvrir titre ou artiste.
3: Mylène Farmer.
0: Mylène Farmer, ouais, oui, c'est gagné. Ouais.
1: Trop fort.
4: Elle est trop forte, ah, ouais. Là...
0: L'intro de Mylène Farmer, désenchantée. Bienvenue sur Nostalgie. Mylène Farmer, désenchantée, c'est gagné. Ah ouais, non, très très fort, Charles.
1: Waouh, wow, incroyable.
0: 2-0. Vincent, je vais t'offrir le mug Manu sur Énergie. Je te souhaite une belle journée.
4: Adorable, merci beaucoup. Et les équipes.
0: Ciao, et tu nous rappelles quand tu veux. Charlotte, tu repars avec le drone, le DJI Mini 3. 469€. Il a une caméra 4K. Il peut aller jusqu'à 57 km/h, le drone.
2: Wow. Rapide.
0: Ah, c'est rapide pour le planter dans l'arbre. Hein. Alors, bien sûr, évidemment. Et 38 minutes d'autonomie. Tu vas te régaler avec ça, Charlotte. Bravo.
3: Ouais, bah merci beaucoup.
0: Et ben on t'embrasse, on te souhaite une très belle journée. Il est 9h14, on revient tout de suite avec Bad Bunny.
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2: Non mais je suis au bar, je suis tranquille, je commande pour tout le monde.
3: Eh ben.
2: Je suis pas danse. Elle est comédienne aussi, Fauvoto, et ce soir elle est sur TF1 dans la série qui s'appelle La Cible.
3: Oui.
2: Oh, voilà.
3: Et elle vient d'avoir son bébé, félicitations. Oh, trop mimi.
2: Bah alors félicitations, bien sûr, si elle vient d'avoir son bébé.
3: Bien sûr.
2: C'est important de la féliciter.
3: Tout à fait.
2: Bien sûr, évidemment, merci. Merci Marion pour cette info un petit peu show business.
3: J'adore.
2: Vous adorez quoi, Lorenza?
3: Les petites infos
2: show business. Les petites infos de la Marion, bien sûr. Bien sûr. Oh, ça c'est vraiment incroyable. Elle vient d'avoir un petit bébé, alors on la félicite et on l'embrasse, bien sûr, évidemment, c'est Fauvoto.
3: J'ai l'impression.
2: Ah, ça, vraiment, s'il y a quelqu'un qui se moque pas ici, c'est bien. Ouais, écoutez, Bad Bunny, Telly Swims aussi. Tout à l'heure, je vous parlais des vocaux de ma femme.
3: Oui.
2: Qui fait des vocaux énormes, longs, etc. Elle m'a envoyé un message vocal. Vous voulez écouter?
3: Oui, oui, elle va tout défoncer.
2: Apparemment, elle a écouté
3: C'est sûr.
2: Ce que j'ai dit. Alors, attention, je le fais écouter.
4: Non, mais n'importe quoi. Tu mens et tu m'emmerdes. Tu rends tes cours.
2: Ah. Pour le coup,
5: il était court. Il était court, explicite, j'ai tout compris.
3: Tu m'en
5: merdes. Voilà, tu peux dormir à la maison ce soir si tu veux.
2: Merci Jeff. 9h22. J'ai une liste de choses qu'on déteste universellement devant les yeux.
3: Ah oui.
2: Les choses que le monde déteste. Je vais vous raconter cette liste et je pense qu'on pourra la compléter encore. C'est juste après Bad Bunny. Merci d'être là, c'est Manu sur Énergie, comme chaque matin jusqu'à 10h. C'était

0: Il est 9h25. Et on est là, comme chaque jour, on est bien. C'est lundi, vous laissez pas voir par les gens qui vous disent que le lundi on fait la gueule. Il n'y a aucune raison de faire la gueule, on est bien, on est tranquille. On va s'écouter des New Sims. Il y aura aussi Lil Nas X. Qui mieux que nous? Personne. C'est un peu le moment famille. Après ma fille qui m'insulte, ma femme qui m'insultait ouais. par message vocal, j'ai reçu un message de ma fille.
1: Oula. Ah bon? Et quoi, elle t'insulte aussi?
0: On est écouté dans le bus qui l'emmène au lycée.
1: Non, trop stylé.
2: Génial.
0: Elle m'a dit, papa, t'es dans le bus.
1: Bah, salut au bus, hein.
0: Ah bien sûr, évidemment, il y a tous les bus scolaires qui nous écoutent tous les matins.
1: Trop bien.
0: Alors, 9h26. On va parler des choses qui sont détestées universellement. Je vous ai expliqué, j'ai une liste devant les yeux de choses qui sont universellement détestées par tout le monde.
2: D'accord.
0: Facile, les moustiques.
1: Évidemment.
2: Ah, ouais.
0: Il n'y a pas une personne qui dira, je kiffe les moustiques.
1: Non.
0: Ça n'existe pas. Se mordre l'intérieur de la joue en mangeant.
2: Ça arrive tout le temps.
1: Horrible. Rien que d'y penser, j'ai des frissons. Ça
0: oh, c'est le truc en plus, vraiment, tu le vois pas arriver. Et paf. Oh la vache. Non. Se cogner l'orteil. Classique aussi, ouais. Évidemment. C'est détesté universellement. La maladie d'Alzheimer.
1: Ah oui. Bah,
3: la mort. Bah oui. Oui, effectivement.
0: Dis-moi, ouais. ne me crie pas dessus, je ne suis que le. Je ne suis que le. Non, je ne suis que le messager de la liste.
3: Enfin, quand même.
0: Bah oui, bah oui.
3: Après l'orteil, la maladie d'Alzheimer.
0: Oui, bah, ça marche.
1: Ok, grand cas.
0: La maladie d'Alzheimer est universellement détestée. Complétons cette liste.
2: Ah oui.
0: Qu'est-ce qu'il y a, d'après vous, d'universellement détesté, Lorenza?
1: Les démarchages téléphoniques, pardon.
0: C'est vrai.
1: Ouais.
0: Je crois que c'est pas interdit maintenant.
1: Ça devient. Maintenant, c'est puni par la loi.
2: Mais c'est encadré. Mais si t'es déjà en contrat avec les gens qui t'appellent, ils ont le droit de t'appeler.
1: Ils ont le droit.
2: C'est con, mais bon.
0: Bah, au contraire, j'ai pas de véranda, pourquoi ils vont m'appeler.
2: Oui, c'est con, effectivement.
0: C'est fou le nombre de. Si j'avais acheté toutes les vérandas qu'on m'a proposées.
1: Ah ben là.
0: Depuis toutes ces années, putain, je vivrais dans un village en verre. Incroyable. Qu'y a-t-il d'universellement détesté, Marion?
3: Le shampoing dans les yeux.
1: Ah ben bah oui.
0: Putain, ouais.
3: Ah, ça pique.
0: Ouais. C'est fou ce truc-là.
1: Mais pourquoi ils n'ont pas inventé un shampoing qui pique pas?
0: Il y en a
2: pour les enfants,
1: ah,
2: ouais.
1: Si,
2: ouais.
1: Ne pique pas mais les yeux.
3: Ouais.
1: Évite
3: ouais.
1: les nœuds. C'est quoi encore ça?
3: C'est dope.
1: Ah voilà.
3: J'ai un enfant.
0: Et ça marche vraiment?
3: Oui, bah apparemment.
0: Oh, pas... Tu l'as pas mis non plus. Ouais. Viens ici, j'aimerais tester. Ne pique pas les yeux là. Vas-y, chante pour voir. Ah mais non, bah il pleure. Bah, tu vois. Hein. Pas de publicité mensongère. Je lui ai mis le flacon dans l'œil. Regarde. Allez, on va aux urgences. Ah, super. Super la pub. Qu'y a-t-il d'universellement détesté, Jeff?
2: Marcher pieds nus sur un Lego.
3: Oui.
0: L'enfer.
2: Ah là là, sur le pile au milieu du talon là.
0: C'est une arme de destruction massive, ça.
2: Mmh. Horrible.
0: Universellement détesté. Marion encore?
3: L'étiquette du vêtement qui gratte.
1: Ah ouais.
3: Putain. Ah ça.
0: Et ça, ça t'énerve. Donc tu prends des ciseaux et tu coupes.
3: Oui.
0: Ça gratte encore plus.
1: Oui.
0: Mais oui.
1: Ça gratte de fou.
0: Démange comme ça. Et donc le seul truc, c'est de l'obliger de l'arracher, mais tu l'arraches et là, c'est la mort du t-shirt.
3: Il n'y a pas de solution en fait.
0: Non, mais la solution, c'est d'arrêter de la mettre là.
1: Mais ou faire une matière douce, quoi. Qui te caresse la peau au lieu de te la gratter, quoi.
0: Ou d'avoir quelqu'un qui te caresse. Oui. Florent, notre producteur.
4: Mais non, mais sinon, tu prends un petit ciseau à ongles là et tu coupes les fils pour l'enlever délicatement et comme ça, tu peux même la garder à côté.
0: Alors, Florent, on a une vidéo en fait.
1: Ouais, ouais.
2: Je reviens tous les week-ends avec ces ciseaux comme ça.
0: Tu sors ce soir? Ah non, allez, je m'occupe de mes t-shirts. Qu'est-ce qu'il y a pour vous d'universellement détesté? Appelez-nous, on vous prend au téléphone. Après Teddy Swims, vous en avez l'autre aussi, on peut compléter la liste. La maladie d'Alzheimer, par exemple. Universellement détesté. Teddy Swims, Mr. Know It All, et juste après, on vous prend au téléphone. Merci d'être là, c'est Manu sur Énergie.

0: Il est 9h32. Soyez les bienvenus sur Énergie. On va écouter Lil Nas X avec Starwalking. Il y aura aussi Offenbach. On aura notre dose de bonnes nouvelles dans moins de 10 minutes parce que tous les matins, on vous lâche pas dans la nature à faire n'importe quoi sans vous donner des bonnes nouvelles. Alors ça, toutes ces choses ont un point commun. Les moustiques se mordent l'intérieur de la joue en mangeant, se cognent l'orteil. Tout ça, le point commun, c'est que c'est détesté universellement.
1: Ouais.
0: Je peux rajouter les guêpes.
2: Ah oui. Ouais.
0: Ah oui,
2: les guêpes. Et oui. Mouiller ses chaussettes aussi.
0: Ça n'a aucun rapport, mais t'avais besoin de le dire. Mouiller ses chaussettes quand tu
2: rentres dans la salle de bain. Là,
0: quand tu reviens parce que t'as oublié un truc dans la salle de bain.
3: C'est
0: prêt, tout est prêt, tout est ok. Et putain.
1: Ah, c'est désagréable.
0: Et puis un tout petit peu,
2: Non, mais c'est gâché.
0: Un tout petit peu d'eau, ça te fout ta journée en l'air. Non, mais c'est vrai, bien sûr. C'est détesté universellement, ça. On continue à remplir cette petite liste de choses universellement détestées. Il y a Angéline qui est là. Bonjour Angéline.
4: Bonjour.
0: Bonjour. Sois la bienvenue parmi nous, Angéline.
4: Comment ?
0: Je disais, sois la bienvenue parmi nous.
4: Merci.
0: Qu'est-ce qu'elle est testée universellement pour toi ?
4: Ah, quand un câble ne fonctionne que dans une certaine position ou dans un certain sens.
1: Oui.
0: Ah, le chargeur. Ouais, le chargeur.
2: Ah, moi j'aime bien, ça me met un challenge, genre. Je me dis comme ça, je dois faire un truc que je dois positionner d'une certaine manière et quand je vois le petit truc qui s'allume, je suis là, allez, j'ai réussi, tu vois.
0: Oui, mais ça tient jamais.
4: Mais quand t'es pressé, c'est une catastrophe.
2: Oui, je suis d'accord.
0: Ah, une catastrophe.
4: Il reste plus 1% et là, la catastrophe.
0: Ça 1%, oui, la catastrophe, c'est pas le chargeur, là. C'est carrément, c'est que t'as oublié de le faire. Mais non, mais c'est vrai que des fois, t'as une position, tu touches plus.
1: Oui.
0: Et après, boum, ça retombe. Ouais. Et souvent, tu veux vérifier.
2: Oui.
0: Et en vérifiant que ça charge, ouais, t'enlèves le cordon. Le monde est cruel.
4: Horrible.
0: Horrible, Angéline. On t'embrasse, on te souhaite une très belle journée.
4: Merci à vous aussi.
0: Belle journée et belle semaine. Qu'est-ce qui est universellement détesté ?
1: La bouteille de ketchup en verre qui coule pas.
2: Ah oui.
1: Tu tapes dessus comme ça, là.
2: Bien sûr.
0: J'ai un petit truc.
1: Ça partout.
0: Hein ? J'ai un petit truc. Si votre bouteille de ketchup ne coule pas et qu'elle est renversée comme ça, tu glisses le couteau à l'intérieur et ça fait un appel d'air. Pouf ! Et ça sort. Et souvent, ça sort trop d'ailleurs.
2: Oui, c'est ça. Ouais.
1: Voilà, on ne sait jamais bien en fait.
2: Ou alors tu fais l'hélicoptère avec le bras. Non, premier degré. Vous prenez la bouteille dans le bras et vous faites aller votre bras comme un hélico en hélice, quoi. Et après, hop, ça coule tout seul, c'est parfait.
1: Au restaurant, c'est un peu chelou quand même.
2: Oui, bon, bah écoute, tu peux animer l'ambiance, ça peut faire ambiance aussi.
0: On peut parler du ketchup au restaurant, les petits trucs à ouvrir là.
3: Ah, c'est dégueulasse. Mais oui, les emballages, là. C'est aussi.
0: Alors, soit ça sort pas du tout. Parce que t'as ouvert un tout petit peu, soit c'est t'appuies et là,
2: il y a tout qui sort partout. Ouais,
0: non, mais il faudrait trouver d'autres trucs, bien sûr. C'est universellement détesté, tout
1: bien
0: ça.
1: Sûr que oui.
0: Bien sûr. Arnaud est avec nous. Bonjour Arnaud.
5: Salut Manu, salut l'équipe.
0: Bienvenue parmi nous, Arnaud. Qu'est-ce qui est, d'après toi, universellement détesté ?
5: À se brûler la langue avec un café trop chaud.
2: Ouais. Ah, c'est horrible.
0: C'est pas bon. C'est pas bon.
2: Ah, c'est tout râpeux après comme ça.
0: Ouais, t'as l'impression le pleur de langue.
2: C'est horrible.
0: Non, mais c'est vrai. Et puis ça dure longtemps.
2: Ah ouais.
0: Ça peut durer longtemps, bien sûr. Belle journée, Arnaud. Merci beaucoup de nous avoir appelé, de nous rappeler ça. La langue qui fait mal. Lorenza, dans la dose.
2: Ouais, recevoir un message, faut qu'on parle.
0: Oh là là.
3: Ouh là là, celui-là.
1: Ah, l'angoisse.
2: Ah là, tu. Ouais.
1: Ah, c'est tellement vécu, ça.
2: Ouais.
0: C'est rare que le faux qu'on parle arrive derrière. J'ai essayé de te filer 100 000 euros.
2: Ça n'arrive jamais.
0: Non, le faux qu'on parle. Et le pire, c'est quand genre il est 10h du matin et que ce soir, quand tu rentres, faut qu'on parle.
2: Ah, mais oui, mais ça te gâche la journée.
3: Aucun intérêt de le dire avant.
0: Mais non.
3: C'est juste pour mettre la pression à
0: vous. Ouais, exactement.
3: C'est horrible.
0: C'est pas sympa. Bah, c'est universellement détesté.
2: Oui.
0: Voilà, vous en avez d'autres encore ?
1: La porte de l'ascenseur qui se ferme juste devant toi quand t'arrives. Et t'appuies sur le bouton, elle se réouvre pas.
0: Ouais, mais qu'est-ce que c'est beau en revanche quand c'est toi qui appuies sur le bouton pour fermer la porte à quelqu'un qui est en train d'arriver.
2: Elle adore ça,
3: c'est pas sympa.
2: Oui.
0: Ah, ça c'est la vie.
1: Et tu lâches un petit. Oh, pardon.
0: Ah non, je fais un petit signe de la main, genre, désolé. Ah ouais, c'est. L'ascenseur, c'est ma vie. Appuyer sur tous les boutons aussi, évidemment, quand t'as quitté le truc.
2: T'es très blague d'ascenseur, toi.
0: Ouais, je suis blagounette d'ascenseur. J'avoue, j'aime bien. 9h36, Lil Nas X avec Starwalking. Et puis, juste après, on a des bonnes nouvelles. Parce que tous les matins, on vous donne votre dose de bonnes nouvelles. Merci d'être là jusqu'à 10h. C'est Manu sur Énergie. Bon réveil.

0: On est là jusqu'à 10h, c'est Manu sur Énergie. Soyez les bienvenus, on va écouter Offenbach dans 3 minutes. Et tout de suite, c'est la dose quotidienne. La dose quotidienne de bonnes nouvelles, parce que dans le monde... Ok, il y a 2-3 trucs qui partent en couille.
1: Ouais, léger.
0: Pas plus que ça.
1: Oui.
0: Mais il y a aussi des belles histoires, il y a aussi des bonnes nouvelles. Et on vous le prouve tous les matins. Donnez-moi ma dose de bonnes nouvelles. Donnez au monde la dose de bonnes nouvelles qu'il mérite. Allez, on démarre avec Marion.
2: Il y a une île en Grèce qui vous offre un logement gratuit en échange de 5 heures par jour dans un refuge pour s'occuper des chats. C'est l'île de Syros. Ils sont envahis par les chats, donc ils ont besoin de main d'œuvre. Donc il faut juste les câliner et en échange, loger gratos sur l'île paradisiaque.
0: Rien à foutre.
2: Ah, ok.
3: Oui, mais toi, t'aimes pas les chats, mais pour moi, genre, c'est la nouvelle de fou, ça.
0: Non.
2: Oui, mais attends, t'es logé gratuitement, c'est ça qu'il faut voir.
0: Bah oui, mais logé gratuitement avec les trucs de Satan, là.
2: Oui, par contre, oui, ils sont là.
4: Ah, ils dorment avec toi, du coup.
2: Ah non, tu t'en occupes la journée, ça va.
4: Enfin, s'il y en a partout, il y en a forcément chez toi.
0: Forcément, double frigo, t'as un chat qui te saute
2: dessus.
0: Non, j'aime tous les animaux.
3: Too much.
0: J'aime tous les animaux.
3: Oui.
0: Mais non, le chat n'est pas un animal.
2: Ah, d'accord.
0: Non,
2: ouais.
0: Le chat a été fabriqué par les extraterrestres pour nous envahir.
3: Bien sûr.
0: Jeff, une bonne nouvelle.
4: Les habitants de Geekland, c'est dans Finistère, et ben ils en ont eu marre de vivre dans un désert médical. Du coup, ils ont fait quoi? Ils se sont tous mobilisés et cotisés pour construire eux-mêmes leur centre médical qui accueille désormais 17 professionnels de santé.
0: Alors c'est bien.
4: Ah oui, ils se sont démerdés eux-mêmes.
0: Je croyais que t'allais dire ils ont construit eux-mêmes leur centre médical et ils se sont dit eux-mêmes on va faire les opérations. Donc il y a Michel, il est boucher et il est dentiste en même temps.
3: Pas mal.
0: Josiane qui fait la compta du boucher, elle, il n'y a aucun problème, si vous avez une appendicite, elle sera là. Non, c'est très décontracté. Lorenza, une bonne nouvelle.
5: Bah, on sait à quel point l'essence est chère en ce moment. Et la station service de Half Moon, c'est à New York. Ils ont décidé de faire un truc super cool pour les clients. Bah, s'ils acceptent de faire un petit pas de danse, ils ont une réduction de 20%.
4: C'est énorme.
5: C'est énorme.
0: Mais vous avez jamais vu des vidéos comme ça de magasins qui font des réductions à toute personne qui rentre en dansant?
2: Les boulangeries surtout. Ouais.
0: C'est génial. Et en France, pas trop, mais aux États-Unis, t'en as souvent
5: oui,
0: ça comme
5: cartonne.
0: Ça. Allez sur YouTube, vous
4: j'adore
0: allez voir.
4: J'adore le truc.
0: Il y a plein de vidéos comme ça. En fait, si par exemple tu danses à la boulangerie, ouais. Et ben en fait ils te filent un pain au chocolat
5: plus,
0: ou un truc comme ça.
4: Ah, génial.
0: Ils filment tout le monde et ensuite ils font une sorte de best-of de toutes les danses des gens. C'est super sympa.
4: Ah, tu danses et tu grossis en même temps.
0: C'est 9h42, Offenbach avec Fort to the Floor et les bonnes nouvelles, évidemment. Ce sera leur retour demain à la même heure parce que chaque jour on vous laisse partir dans la nature avec vos bonnes nouvelles. Offenbach tout de suite, bienvenue sur Énergie.

0: 9h46, merci d'être là, on est bien, on est tranquille.
1: Ouais. C'est détendu.
0: Voilà, pourquoi être stressé, pourquoi être tendu le lundi?
2: Ça a rien.
0: Dites-vous, il y a 5 jours, alors commencez pas à vous griller les batteries tout de suite. Alors, on démarre cette semaine ensemble. Si vous avez envie d'être le dernier appel du jour, et ben comme chaque jour, vous nous appelez 0 870 42 48, pour lancer cette journée, lancer le mood de cette journée. On peut faire un petit tour du studio.
2: Oui.
0: Allez, si vous avez envie de partager quelque chose avec nous. Lorenza, t'avais pas ton cours de truc en talons là?
3: Oui, de heels. Ah. Oui, c'est bon, c'est fait, c'est check, c'est fait.
0: Ah, alors, parce qu'elle nous avait dit la semaine dernière, je vais faire un cours de danse en talons.
3: Ouais. Et bah, c'est fait. Alors la prof m'a dit que j'avais payé mes talons beaucoup trop cher.
2: Ah merde.
3: Bah oui, je me suis fait vraiment mais avoir quoi. Elle m'a dit t'as pris le truc, t'as tapé, t'as pris une marque qui te fait payer ça 70 balles alors que tu peux les avoir à 30 quoi.
1: Ah oui, là,
0: ah, d'accord. Donc,
3: déjà je voilà, bah, bon je me suis dit cool. Et alors il y a des noms de postures un peu comme au
0: attends,
3: yoga.
0: C'est quoi le principe exactement?
3: Le principe c'est que t'apprends à être à l'aise sur des talons quand même assez hauts.
0: D'accord.
3: Et à avoir des postures, une démarche et à danser vraiment. Faire une chorégraphie sur
0: en
3: des hauts talons.
0: Ok. Oui. Mais il n'y a pas des gens qui se pètent la cheville?
3: Ah, ben bah évidemment, mais franchement, mais elle fait attention, la prof, quoi.
0: Oui.
3: Enfin, on sait tout doux, quoi.
0: Il bah, y a les pompiers à côté, quoi.
3: Et non, mais t'as des noms de postures chelous, genre elle était là. Et maintenant, on se met en bundle.
0: Oula, tout, en bundle.
3: En bundle, c'est des jambes un peu croisées. C'est, et puis, oubliez pas, tête-cul. Tête-cul, les filles.
0: C'est quoi tête-cul?
3: Eh ben, en fait, c'est parce que dans les danses.
0: Ça, je sais, c'est quand t'es tombée. T'es allée en tête-cul, là. On sait pas où est la tête, mais on sait le cul. Oh là, là, là, là, c'est compliqué.
3: Mais justement, elle nous a expliqué que dans cette danse, la tête, elle suit toujours le mouvement que fait les fesses, en fait. Pour donner ce truc
0: on
3: un peu.
0: En train de se balancer.
1: Ouais, tout en tête cul.
3: Exactement. Okay. Et là, on a appris une démarche un peu sexy sur Beyoncé. Et j'ai adoré, j'y retourne ce soir.
1: Ah, bien.
0: Ah oui, c'est
3: mais
0: rapide,
3: j'ai pris
0: là.
3: Un cours. Je me suis peut-être un peu emballée. J'ai pris un cours au-delà de mon niveau. Donc, je vous
0: mais pourquoi
3: raconterai.
0: Tu prends pas 36 minutes du temps
3: bah, parce que ça m'a saoulée. Genre, je me suis dit, c'est bon, en fait, j'ai fait un cours d'initiation.
2: Ah, la confiance.
0: Tu sais quoi confiance. C'est comme si Lorenza, tu skis, elle veut venir avec toi alors qu'elle a
3: oui.
0: fait deux cours de ski.
3: Oui, c'est ça. C'est ça.
0: Tu vas emmerder tout le monde.
3: Bah, ouais, bah, on verra. On verra, je vous
0: c'est ce soir.
3: Ce soir, ouais.
0: Mais tu t'es inscrite pour l'année ou c'est cours par cours?
3: Bah, là, pour l'instant, c'est cours par cours. Mais je suis en train de tester plein d'autres danses aussi. Et je me dis qu'après, je vais me faire mon petit total bilan.
0: Elle est dans sa crise de je teste tout en
3: oui,
0: ce moment,
3: c'est
0: Lorenza.
3: Ça.
0: C'est un truc de dingue.
3: Mais même niveau bouffe, niveau sport, niveau activité,
0: tu
3: là, je suis en...
0: tout.
3: J'adore.
0: C'est mais écoute, très bien, ça nous fait les choses en réalité.
3: C'est la crise de la trentenaire, je crois. Enfin, c'est de la trentaine, pardon.
0: Je t'en prie, je sais pas si ça existe, la crise de la trentaine, mais.
3: Bah, elle est là, elle est bien là.
0: Bah, toi, tu l'as en tout cas. Ok. T'as d'autres trucs à tester en tête comme ça ou...
3: Oui, j'aimerais bien faire le. Alors, ce sera normalement dans 2 semaines, je vais tester un resto dans le noir.
1: Ok, alors.
0: Ah oui, pas mal.
2: Oh, c'est cool ça, oui.
0: Et attends, resto dans le noir et en talon, ça peut être drôle. Tête-cul. Waouh. 9h49, on revient tout de suite. Si vous avez envie de lancer la journée avec nous, d'être notre dernier appel du jour, vous nous appelez, c'est gratuit. 0 870 42 48, on revient tout de suite. 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
25: Tant que vous nous écoutez.
26: C'est ce qui compte. 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
25: McFly et Carlito, ils étaient au The Event ce week-end. C'était ouais. Le The Event, c'était le dernier. Et McFly et Carlito, ils ont participé les 3 jours. Plus de 32 millions d'euros ont été récoltés pour cette ultime édition.
26: C'est le double de l'année dernière, c'est fou.
25: Putain, 32 millions d'euros.
27: C'est une pourquoi ils arrêtent si ça marchait bien?
25: Alors, je sais pas.
27: D'accord, on va faire autre chose, je pense.
26: Bah oui, je pense aussi.
25: Et bien sûr, pour faire autre chose.
27: Bien sûr que oui.
25: Non, mais c'est incroyable, 32 millions d'euros.
26: C'est une folie.
27: C'est beaucoup.
26: Alors. Bravo, hein.
25: Mais bravo, bien sûr, évidemment.
26: Quel perf.
25: Alors. Ouais. On est bien ou pas?
27: Ils sont bons, les petits. Hein,
25: on est tranquille, hein. On est bien, hein. Franchement, je suis content que tous les matins on se retrouve au bar. Hein. Ah ouais, vraiment. Donovan est là. On est bien, Donovan?
28: On est très bien. Salut Manu, salut l'équipe.
25: Sois le bienvenu sur Énergie, Donovan. C'est avec toi qu'on va lancer l'humeur de cette journée. Et comme chaque jour, juste après, j'ai un titre.
26: Ah.
25: Pour lancer vraiment le mood de cette journée.
27: Ah.
25: Mais c'est le groupe. Voilà, c'est le groupe. Je peux pas en dire plus.
26: Ah, t'as l'air fier là.
25: Ah ouais.
26: Ah ouais, il est trop.
25: Alors, ce titre-là, vous allez le chanter. Okay. Oh putain, ouais, ça lance le mood de la journée. Avant ça, Donovan, c'est le dernier appel du jour. Tu nous appelles d'où?
28: De Beausoleil.
25: C'est stylé, Beausoleil. Dans le sud de la France.
28: Oui. Exactement, pas loin de. À côté de Monaco, pas loin de Nice.
25: D'accord, pas mal. 9h56, t'es déjà au travail?
28: Non, je me prépare pour y aller.
25: Ok, la cool, très bien. Tu démarres à quelle heure?
28: Je démarre à 11h.
25: Ah, on va. Est bien, ça va,
27: un bon job.
25: J'ai envie de dire, ouais, exactement, quel est ce travail?
26: Bah ouais, t'es
25: quand
26: bien là.
25: Tu démarres à 11h.
28: Alors, je travaille pour une compagnie d'hélicoptères à Monaco et je suis le chef d'escale.
26: Ah,
27: excusez-nous, pardon.
26: Oh, la classe.
25: Chef d'escale, t'es dans l'hélicoptère ou t'es en.
28: Non, je suis sur l'escale, donc voilà, sur la base à l'héliport de Monaco et c'est moi qui m'occupe de l'escale pour la compagnie avec laquelle je travaille.
25: C'est pas stylé ça?
26: T'agites le drapeau, c'est toi qui fais ça.
28: Non, ça c'est pour les avions, les drapeaux c'est pour les avions.
25: Marion s'y connaît pas bien, tu sais.
26: En
25: hélico et en tarmac, elle est pas à fond. C'est toi qui accueille les gens qui vont prendre l'hélicoptère.
28: Voilà, exactement. Je m'occupe des équipes qui font l'accueil des clients, pour les chauffeurs qui vont déposer les clients dans les hôtels à Monaco.
26: Ah,
28: et...
26: c'est cool.
25: Bah, c'est Monaco, quoi. C'est...
26: Ah ouais, ça fait rêver.
25: Et pendant ce temps-là, nous, on essaie d'avoir notre passe Navigo pour prendre le bus.
26: C'est ça. Tout à fait.
25: Chacun son truc, hein. Alors, bien sûr, c'est que c'était un rêve de piloter les hélicoptères. J'avais deux rêves quand j'étais petit. Piloter une moto. Mmh. J'ai acheté une moto.
26: Et le train aussi.
25: Et piloter, conduire un train aussi. Et piloter un hélicoptère.
26: Et alors?
25: Et je m'étais renseigné. Mmh. J'avais été jusqu'à un héliport, je m'étais renseigné. Et là, ils t'annoncent les prix.
26: Ah, ça coûte une blinde.
25: Bah, tu restes à moto.
28: Ah, c'est bien. Voilà. Ou on passe Navigo.
25: Exactement. Le bus, c'est très pratique. Donovan, je vais t'offrir le mug Manu sur Énergie. Tu pourras fièrement le mettre sur le comptoir quand les gens arriveront et dire et prenez un bon hélico avec un bon café.
28: Exactement.
25: Dans le mug Manu sur Énergie. Je t'offre le mug. Je te souhaite une très belle journée.
28: Super, merci beaucoup, une belle journée à vous.
25: Ciao et belle semaine. Il est 9h58. Elle est passée vite cette journée encore.
26: Elle s'est passée, hein.
25: Cette journée pour nous, pour vous. Désolé, pour vous elle commence. Ah, c'est passé une vitesse. Demain on sera de retour évidemment et comme chaque jour on se quitte.
27: On y va.
25: Avec un titre qui va vous lancer le mood de cette journée.
27: Magic System
25: Magic System.
29: Avec Khaled.
25: C'est même pas fatigué pour lancer ce lundi, ça c'est bon ça. À demain.

0: Énergie, pas de doute, nous sommes lundi. Énergie lundi 7 septembre, double F de retour en direct. Autant réveillé que vous, je vais pas vous mentir. Ici pour vous les hits numéro 1, histoire de bien démarrer votre journée. Le petit déj est servi ce matin par Farouko. On va chanter avec Kyo et Cat Size arrive aussi. Le tout mixé, voilà pourquoi faut pas débrancher Énergie. En tout cas pas tout de suite.
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0: Énergie, c'est pas la chute qui compte, c'est l'atterrissage en douceur. Merci Adèle Castillon, à bientôt. Début de semaine avec Énergie, content de vous croiser par ici. Voici trois astuces pour être de bonne humeur le matin. Alors, se laver à l'eau froide, ouais, pas terrible. Boire un jus d'orange si on prend. Et chanter une chanson, ce sera laquelle? Eh ben, Le Petit Pêcheur avec Manon Lisa. Plus de 30 minutes de non-stop, c'est chez vous avant 11h ce matin. Avec Tips aussi, et puis Jay-Z et Alicia Keys, Empire State of Mind, canon.
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10h58, bienvenue dans la boutique WF au micro. Les hits numéro 1, Pierre Garnier arrive après Clan. It's music only, énergie. Oh, pour une fois qu'on est en avance. Hein.

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0: on reprend la semaine. Énergie, nouvelle semaine de flashback qui démarre. Rendez-vous à 11h30. On commence bien la semaine. Je remercie Marie de la programmation musicale qui nous a mis un bon flashback ce matin. On va se faire plaisir. Débranchez pas Énergie. Arrive pour vous les hits numéro 1 mixés à la maison bientôt. Lady Gaga, Bruno Mars, Moziman et Orelsan aussi.
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0: boss.
1: WF sur énergie, c'est pas moi le boss, hein, je confirme. Quoique.
0: Ah non,
1: hein,
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1: On se trente, flashback énergie, retour en 2004 ce matin. Mark Zuckerberg crée Facebook dans sa chambre à Harvard. Enfin, il a plutôt piqué l'idée, hein, si on veut être. Bon, enfin bon. Bah. 2004, c'est aussi l'année Keane, Somewhere Only We Know, de retour sur énergie. Et ça, on adore.

0: Énergie, morceau d'Anthologie Kin, Somewhere Only We Know en 2004, retour du flashback demain matin 11h30, soyez là, merci. Énergie lundi 7 septembre, WF au micro en direct comme chaque jour jusqu'à midi dans toute la France. Le temps aujourd'hui c'est ensoleillé avec des risques d'orage du côté de Lyon et Gap. Amis lyonnais, je vous salue. Amis gapiens, je sais pas comment on les appelle. Ok, deux cons derrière le micro. Guillaume, WF, merci. 30 minutes de hit non-stop, Jungle IMA au démarrage.
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exceptionnel. Applaudissements dans le studio. Merci. On est pile à l'heure. C'est un truc de fou, ça. Hein, Thierry, on aura une augmentation. Ça, ça sent le nom. Énergie Midi, bienvenue dans la boutique. Ici pour vous les hits numéro 1. Shakira à la maison maintenant. Soprano arrive après. 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

0: Et à la maison arrive bientôt Edward Maya. Tu rajoutes l'abeille derrière et on rigole. On écoutera aussi Kims. Et puis Bad Bunny. Voilà pourquoi il ne faut pas débrancher énergie. Merci.
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0: Énergie, c'était double F, je remballe. Oui, j'y pense, ça pourrait être plus marrant si on faisait nos briefings dans le studio à l'antenne.
1: Ah oui.
0: Ah bah là, je peux vous dire que vous allez vous marrer. Hein. Vous n'entendez rien. Hein. Croyez-moi. Énergie, plus de 30 minutes de Hit Non-Stop, ça redémarre bientôt avec BTS, Carbon et Somber. Tant qu'à faire, on mettra de nouveau chez vous avant 13h. Bon bah à demain.
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0: On est obligé de le laisser jusqu'au bout. Tu nous as régalé la WF là.
1: Ah bah ouais, je me suis régalé aussi. Hein. À demain.
0: À demain, merci. C'est Tom de retour sur Énergie, c'est lundi. Avec un gros cadeau à gagner là, avant 16h, votre PS5 Marvel's Wolverine à gagner. Restez dans le coin. On démarre avec Harry Styles et Ugel sur Énergie. 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

0: Passe ses énergies, c'est Tom. Tiens, vous faites quoi, vous, ce midi, là? Ah, ça mange une petite salade, là, avant la reprise du taf, là. Sauce balsamique, c'est la base. À partir de maintenant, sur Énergie, on se met derrière les platines, là. 15 minutes de mix avec Offenbach. Vous savez qu'ils seront à la Flume Enchantée, Festival Énergie. C'est à Jevezé, en Ille-et-Vilaine, là, tout ce week-end. Il y a aussi Orelsan, Big Flo et Oli, Bob Sinclair. Donc Orelsan, Offenbach, plutôt. On les écoute. Orelsan, il arrivera un peu plus tard. Et aussi Lucenzo sur Énergie. Ça, c'est pour accompagner le dessert. Un petit limoncello.
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0: 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Et nous, on écoute celle qui a annoncé faire une pause à durée indéterminée, Ariana Grande. Elle va pas toucher un grand salaire. Et mauvais Joe sur Énergie.
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Un après-midi avec énergie, il était en concert là cette nuit à New York. Il a fait anglais LV2, celui-là il se la pète, hein. Il est en tournée aux États-Unis en ce moment, c'est Taïk sur énergie. On écoute Renboy, le petit protégé d'Aya juste

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Cet homme sur Énergie, lundi 7 septembre. Alors, c'est la Sainte Reine. 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Bonne fête à toutes les pizzas. Ça tombe bien, voilà, deux reines, deux queens. Eva maintenant sur Énergie. Et puis Shakira, plus 30 minutes de hit non-stop. Toutes les heures, ça tourne.

0: Jonathan.
1: C'est pas possible, c'est pas possible, Zanny. Ouais, j'ai trop gagné, c'est cool. Ah, je suis super content.
0: Tu repars, Jonathan, avec ta PS5 Marvel's Wolverine édition limitée. Alors, c'est la même console, hein, c'est une petite PS5 avec un coup de griffe dedans. Le jeu,
1: mais
0: il sort.
1: C'est incroyable.
0: Il sort le 15 septembre. J'ai vu des images, c'est canon, tu vas te régaler. Jonathan.
1: Je suis trop content pour mes petits, c'est génial.
0: Je pense
1: c'est
0: que génial. C'est ta copine qui va être un peu moins contente, elle va faire la gueule.
1: Alors, ma femme, effectivement, va être un peu moins contente, surtout qu'il y a GTA qui va arriver, alors je vais être dessus.
0: Dans deux mois.
1: Effectivement, après, mes grands, là, ils vont se régaler sur la console. Ah, c'est génial, je suis trop content pour eux.
0: Ils s'appellent comment, là, tes grands?
1: Alors, c'est Nathan et Tom.
0: Nathan est très beau prénom. Excellent prénom,
1: ouais,
0: Tom.
1: Merci beaucoup. Ouais, t'as vu, Tom, c'est très bon prénom. Ouais,
0: super. Eh ben voilà, Jonathan.
1: Super content.
0: Tu repars avec ta PS5. Profite bien, tu gardes énergie allumée en jouant à la Play. Hein. C'est ce
1: ouais,
0: que je fais.
1: Bah, volontiers, volontiers. Voilà. Merci beaucoup, en tout cas, pour le jeu. C'est très sympa.
0: Avec
1: merci
0: grand
1: beaucoup.
0: Plaisir. Salut, John. Nous, on sort les hameçons, là. Avec Manon
1: beaucoup,
0: Lisa, ça arrive. Salut. Oh, bisous. Mais bisous, c'est toi qui raccroche. Manon Lisa, le petit pêcheur, ça arrive sur NRJ. Et puis Taïo Cruz aussi. À tout de suite.
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3: Histoire de drague ratée. 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
4: Je suis avec une femme, on s'entend bien. Elle me dit, ça te dit qu'on est allé boire un verre chez moi? Je dis, bah, pourquoi pas? Je lui dis, au fait, est-ce que t'es célibataire? Elle me dit, bah oui. Et puis, en fait, elle m'avoue que je n'aime pas les hommes, mais les femmes. Voilà.
3: Ah, mais ça peut arriver. Moi, je me suis très souvent fait draguer par des hommes. Hein.
5: Ah, moi, tout le temps.
3: Ah, c'est vrai, toi, Thibaut, tu plais aux hommes en général?
5: Beaucoup plus aux hommes.
6: Mis en attente.
3: Bah, super, Jonathan.
7: Il s'est barré.
3: Jonathan, c'est pas le plus gros fan de Thibaut.
4: J'ai eu un problème de réseau, désolé.
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0: lundi après-midi avec énergie, 13-16, c'est Tom. Ah, vous savez qu'il y en a une qui s'est mise au théâtre, elle nous l'a pas dit. Elle fait ses premiers pas là, sur les planches la semaine prochaine, là, elle va jouer jusqu'en janvier dans une pièce qui parle de fantômes. Excusez-nous. Bon, on va pas appeler la dinde blanche, on va plutôt écouter l'un de ses plus gros hits, c'est Louane qui arrive sur NRJ et juste avant les rois de la K-pop. Ils enchaînent les disques d'or, ils viennent d'avoir leur 10e en France, 10 BTS sur NRJ. Faudrait peut-être m'en passer un.
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16: Et ça repart, nouveau tour de manège, la plus de 30 minutes de hit non-stop sur Energy avec Olivia Rodrigo. Et là, c'est les BTS. 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

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D'ici, c'est Théodora arrive avant 15h. Et là, c'est le DJ toulousain. Il était photographe à la base. Ça lui a plutôt bien réussi. Il était dans le top 3 de la hitlist hier soir sur Énergie à 19h. C'est le classement des 40 plus gros hits à mettre dans votre playlist. Ça, c'est un hit de l'été. Clan sur Énergie maintenant.

Cet homme sur Énergie, là, 15h01. On se prend un petit café. Moi, c'est sans sucre. Hein. Avec nous à la machine cet après-midi, celui qui prépare son Dream Tour. Il va enchaîner les Zéniths, la Paris, Strasbourg, Lyon, Lille, Moziman sur Énergie et Ed Sheeran derrière. 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

0: 13 énergie, c'est Tom Offenbach qui arrive là dans la playlist mixée. Alors ça, c'est un hit qui était à fond samedi soir dans les rues de Lille. C'était la braderie Céan qui m'a envoyé des vidéos sur Insta, truc de ouf. 500 tonnes de moules, 30 tonnes de frites, 2 millions de visiteurs. Et surtout, bah, les hits à fond pour faire la fête. Katy Perry qui est calée et ceux qui nous ont régalé samedi. Alors eux, ils étaient au Energy Music Tour de Haguenau. C'est Emma et Jungeli sur Energy. Par contre, bah, pour eux, c'était de la choucroute.
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0: hits numéro 1 reviennent. Gros classique de Stromae avant 16h. On embrasse Zoé, elle a 103 ans et elle va voir la mer aujourd'hui, direction la plage, pour la première fois de sa vie avec ses copines de l'EHPAD d'Ugine, en Haute-Savoie.
1: Ah ouais?
0: Ouais, elles ont prévu plusieurs couches.
1: Oh.
0: De crème solaire. Non mais de crème solaire, Guillaume. Il est pas possible. Kassai maintenant sur Énergie, elles seront à l'Accor Arena mercredi avec Énergie. Laisse-moi terminer ma...
1: Oui, pardon.
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7: Bonjour tout le monde, bienvenue sur Énergie, merci d'être avec nous. On est content de vous retrouver encore pour une nouvelle après-midi. J'avais pas entendu en fait le générique avec tous les mêmes là.
8: Il est incroyable.
7: Franck Leboeuf, il m'a régalé. Ça va Pierre?
8: Oui, et vous?
7: Oui, ça va Marie?
9: Oui, salut tout le monde.
7: Moi je m'appelle Louis. Tiens, je voulais faire un coucou à Clément qui m'a fait un message vocal sur mon Insta. On écoute, écoutez.
10: C'est Clément, moniteur d'auto-école. Et bah là, actuellement, je suis en heure de conduite. On t'écoute avec les élèves en fond sonore. Ça met un peu de bonne ambiance. Et puis bah voilà, allez, bisous.
7: Ils sont mal barrés. Hein.
8: Restez concentrés, oui, quand même, s'il vous plaît.
9: C'était génial. Moi, j'avais pas de musique dans ma voiture pendant l'auto-école. Hein.
7: Ah, si, moi, je me souviens, c'était France Bleu.
9: Mais la chance.
8: Mais non, mais tu peux pas, faut que tu sois concentré. Concentrez-vous, là, n'écoutez pas de musique.
9: Attention.
7: Coupez-moi cette radio.
8: Coupez-moi
7: cette... Dites-moi ce que vous faites en message vocal sur Insta, comme ça, vous passez à la radio, vous aussi, vous me faites un message sur Insta. C'est Louis Énergie, tout attaché. Voici Shakira. On se fait plaisir cet après-midi, mais tout à l'heure, M. Pokora est notre invité. Il sera là, il va nous faire son nouveau hit en live à 18h.

0: Hello les copains, alors moi c'est Tatiana, je suis des Deux-Sèvres et j'écoute Énergie actuellement sur la route pour aller récupérer ma petite Minette chez le vétérinaire, voilà.
1: Ah,
0: oui. Sinon c'est au travail d'habitude. Ouais, bisous l'équipe.
2: Je pensais qu'elle parlait de sa fille.
3: Oui, moi aussi. Oui. Bah, peut-être qu'elle parle de sa fille, hein, qui est chez le vétérinaire, j'en sais rien.
2: Merci Tatiana pour ton message, balancez vos messages vocaux en direct, vous passez à la radio, là elle me l'a fait vraiment, elle me l'a envoyé à 16h02, il est 16h05.
3: Ah, t'as tardé, hein.
2: À vous de jouer. Oui, c'est vrai que j'ai tardé. Ouais. Sur Insta, c'est Louis Énergie tout attaché. Et les hits sont mixés, on se fait plaisir en ce lundi après-midi. Vous êtes au boulot, dans la voiture. Voici Aurel San, boss sur Énergie.
4: Faut que je vous raconte quelque chose sur mon couple que moi-même j'ai mis beaucoup de temps à m'avouer. Mais je pense que ça pourrait être libérateur.

0: Attendez. J'adore, c'est mon une préférée.
1: Très bon, ça. Oui, ça, c'est l'été, ça.
0: Je l'écoute en boucle. Tiens, je fais juste écouter un message de Nolan, message vocal que je viens de recevoir sur mon Insta, Louis Energy, tout attaché.
2: Salut, l'équipe du 16-19. Bah, moi, pour savoir ce que je fais, je suis au lycée, puis là, j'ai le cours de sport, là, dans une minute, mais pas ça va sonner, puis voilà, ça sonne.
3: C'est une blague. Mais qu'est-ce qu'il fout avec son téléphone dans l'enceinte du collège?
1: C'est vrai, c'est interdit.
0: C'était pas interdit, là, cette année?
3: Bah, si. Ils le mettent dans des petites pochettes, là.

0: La bande de copains qui vous accompagne, oui. Comme d'hab, il y a Marie qui est là.
1: Oui, salut tout le monde.
0: Il y a Pierre.
2: Ouais, bientôt le week-end.
0: Ouais, c'est ça. Yes. C'est mardi, c'est bientôt le week-end. Moi, je m'appelle Louis, il est notre invité tout à l'heure. Dans moins de deux heures, M. Pokora sera avec nous. Nos actes manqués. Passer nous faire un coucou, on lui a dit c'est la rentrée, on a besoin de toi là.
1: Ouais. Oui, pour motiver les gens.
0: Voilà, M. Pokora sera avec nous tout à l'heure sur Énergie, on y va pour l'hallucination auditive.
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0: C'est tous les jours l'hallucination auditive, vous nous envoyez, donc vous me faites un message vocal sur Insta, c'est Louis Énergie tout attaché, et on les écoute en direct à la radio. Vous êtes ultra inspiré pour les hallucinations auditives.
1: Mais oui, ouais. C'est dingue, je ne m'attendais pas autant.
0: Ouais. Et c'est, pour expliquer Marie.
1: En gros, c'est quand tu écoutes. En général, ça marche quand même avec les chansons anglophones, anglo-saxonnes. C'est ce que tu ne comprends pas bien. Et ton cerveau pense entendre des paroles qui ne sont pas les vraies.
0: Écoutez l'alu auditif du jour.
4: Bonjour, bonjour. Je m'appelle Lola de Nantes. Et avec mon conjoint, on a une hallucination auditive dans la chanson Dracula.
0: Dracula, ah. Donc c'est Tame Impala, la fameuse. Hein. Run from the sunlight, Dracula. Écoutez ce que Lola de Nantes entend sur Tame Impala dans voilà. Dracula.
1: J'ai très peur.
0: Ouais, bon, oui, vous allez voir.
4: On entend Ejacula. Oh voilà.
2: C'est terrible.
4: On va gros bisous à tous.
1: Ejacula.
0: Ejacula qui est donc une déesse grecque.
2: Bien sûr,
1: bien sûr. Voilà, bien sûr.
0: La cousine de Athéna.
2: Bien sûr.
1: Bien sûr.
2: Déesse de quoi,
1: ouais.
2: Louis
0: Ejacula.
2: Oui.
1: Sacré déesse en tout cas.
0: Sacré déesse.
2: Voilà.
0: Sacré, non.
2: Voilà, voilà.
0: Ok, donc écoutez, Ejacula. Je vais être très honnête, je l'ai écouté avec Marie juste avant qu'on commence l'émission.
2: Ah, j'ai pas entendu moi.
0: Ça marche.
2: Ah ouais?
0: Ouais, écoute.

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1: Après, c'est bien, on révise un peu les dieux grecs.
2: Bien oui, sûr, bah,
1: bien sûr. Ouais, c'est important.
2: N'hésitez pas à parler de ça à vos professeurs demain.
1: Oui, bien sûr.
3: J'en ai plein d'autres à te citer si tu veux.
1: Non, c'est bon. Il était notre invité vendredi. Mauvais Joe arrive maintenant sur Énergie pour la suite. Le podcast est dispo si vous voulez réécouter toute l'interview et surtout pour savoir pourquoi Michael Jackson a pilé.
2: Oui.
1: C'est quand même l'info qu'on a retenue. C'est dispo. 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

0: Les hits sont mixés, c'est ça sur NRJ, c'est comme ça que ça se passe tous les jours. Bon, yes. Le lundi, ça a une saveur un peu particulière parce qu'on se croit encore un peu en week-end quand on a entendu David Guetta comme ça en classique.
1: Parce qu'on l'est plus. On a envie de repartir danser, bah oui.
0: On malheureusement, plus c'est fini, lundi, c'est terminé, Pierre.
2: Ah bon?
0: Ouais.
2: Mais moi, je suis pas là.
0: Mais j'ai vu sur ton.
1: Je sais. Je suis concentré là, Pierre.
0: J'ai vu. Tout se lit sur ton visage depuis ce matin, t'inquiète pas, y a pas de problème. Bon courage, vous aussi, si c'est la reprise après ce week-end, on est ensemble sur NRJ. Voici Toblo maintenant avec Stromae. Derrière, c'est Sound of Legend. Et il est notre invité à 18h. M. Pokora passe nous faire un coucou tout à l'heure. Ouais, quand même.
2: J'adore ces titres.
1: TMP.
0: Il va nous faire Égaré, c'est son nouveau hit. Il va nous le faire en live tout à l'heure sur NRJ.
1: Tellement stylé.
0: Moi, faut que je débriefe un peu ses vacances parce que je suis allé voir ces dumb qu'il a posté sur Insta.
2: Ouais.
0: Il a fait des cahiers de vacances avec ses enfants.
2: Oh là là.
1: Ah,
2: là,
1: le traumatisme.
0: Vous savez, les cahiers passeport.
2: Non, mais ça, c'est interdit. Ça devrait être interdit.
0: Ah, mais c'est un bon papa, c'est un papa poule.

0: Salut Louis, c'est Anthony. Je rentre du taf, je suis sur la route. Et petite dédicace, pas dédicace justement, à ceux qui sont sur la voie de gauche pour doubler, mais qui doublent pas.
1: Ah oui.
0: Voilà.
2: Merci Anto, la non-dédicace est passée en direct dans toute la France.
3: Oui, enfin, il y a un moment donné, pardon, mais si t'es à la vitesse maximale autorisée, tu restes sur la file de gauche et toi, t'en ralentis derrière.
1: Non, ouais, à gauche, tu avances.
2: Pierre,
1: voilà.
2: Fais-moi ton message vocal.
3: Oui,
2: il passera à la radio, c'est l'énergie sur Insta.
3: Faut se calmer, voilà.
2: Voici Adèle Castillon.

0: tous ceux aussi qui sont au collège, ceux qui sont en quatrième, qui ont repris les cours.
1: Ouais.
2: Ouais.
0: Ce qui se passe maintenant vous concerne. Je vous fais écouter une vidéo qu'a posté Fabien V sur TikTok. Il cartonne, il fait des vidéos, moi il me fait beaucoup rire. Et j'ai travaillé en radio avec lui il y a quelques années.
1: Ah bon ?
0: Et il s'est lancé sur TikTok et il cartonne. Et je suis tombé sur lui en scrollant au hasard.
1: C'est génial.
0: Écoutez ce qu'il a dit. Ça concerne tous ceux qui sont rentrés en quatrième cette année.
3: Vous avez vu le nouveau cours là au collège ? Ça faisait longtemps qu'il n'y a pas une information qui m'avait tendue là comme ça. Un nouveau cours là pour les quatrièmes à partir de cette année. Accrochez-vous. Hein. Va leur apprendre à gérer leur argent. C'est écrit sur le papier qu'ils vont leur apprendre à gérer de l'épargne. Moi j'en ai une d'ado de 13 ans à la maison et elle a beau faire partie des meilleurs de sa classe et j'ai beau l'aimer plus que tout au monde. On va pas se mentir, à cet âge-là, t'es quand même plus proche de connaître le goût des feutres que le taux du livret A, quoi. Envoyez les mouchoirs, parce qu'à mon avis, quand ça va parler plan épargne logement, il y en a deux, trois qui vont se mettre à saigner du pif.
2: C'est drôle. Là.
0: Donc, nouveau cours, gestion de l'argent pour les quatrièmes.
2: C'est trop bien.
0: Qu'est-ce que vous en pensez, Marie?
1: Je suis choquée de ce qu'il dit.
2: Oui,
1: surtout, c'est trop bien qu'on apprenne à gérer son argent. Pour moi, on devrait même apprendre à gérer l'administratif et tout ça. Ça m'a créé, moi, une phobie administrative. Je sais rien faire. Enfin, je peux le faire, mais ça m'angoisse au possible, tu vois.
0: Hey, ça, tu sais que je me souviens d'une discussion que j'avais eue avec Hugo Décrypte à l'époque qui voulait faire ça. Vous savez, qui cartonne, qui fait des infos médias et tout. Et un jour, il voulait faire une chaîne YouTube pareil où il expliquait tous les trucs, comment tu payes tes impôts, comment tu déclares à la sécu.
1: Ça devrait être essentiel, bien plus que d'apprendre le théorème de Pythagore, tu vois.
2: Franchement, je suis le premier à critiquer l'école, le système éducatif et tout. Mais franchement, là, pour une fois qu'ils font un truc qui est utile,
1: mais oui.
2: Franchement, là, on ne peut que saluer.
0: Moi, j'ai juste une réserve, c'est de quoi est constitué le cours. Parce que oui, mais la gestion de l'argent, le problème, c'est qu'il y a un problème de base où personne sait gérer son argent. Donc, si le prof lui-même ne sait pas gérer son argent, doit dire aux élèves comment gérer l'argent.
2: Il peut
0: y avoir une petite tuile. Tu vois
2: mais
0: ce que je veux dire?
2: C'est un intervenant extérieur ou c'est des profs dédiés à ça? C'est ça qu'il faudrait savoir effectivement. Je pense que c'est des profs qui sont dédiés à ça. Non, c'est en quatrième.
0: Ils sortent d'où les profs?
1: C'est des profs. T'as un programme comme pour tout le reste, tu vois.
2: Oui, mais c'est des profs. Tu vois, il y a un prof d'histoire et un prof de gestion de l'argent, quoi. Tu vois?
0: Ouais, bah j'espère qu'il vient pas du gouvernement et de parce que là quand on voit les économies, quand on voit la gueule de la dette française, tu vois par exemple.
2: Non, mais moi je trouve ça très bien.
0: Non, sur le papier c'est très très bien.
2: Oui, après faut voir comment c'est appliqué, quoi.
1: Non, mais sur le papier c'est génial. J'imagine qu'ils doivent leur apprendre les taux bancaires, etc.
2: Non, mais n'abuse pas, ils ont 13 ans aussi.
1: Mais
2: ils ont
1: 13 ans. Plus tu leur apprends jeunes, plus ils se débrouilleront dans la vie. Évidemment.
2: Faut apprendre aux gens. T'as un bal, comment tu fais 10 balles avec? Voilà, c'est ça qu'il faut apprendre. Dépense 1 euro pour en faire 10, c'est ça.
1: Donc toi, c'est une école d'entrepreneurs.
2: Salut à toi, jeune entrepreneur, évidemment.
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0: Bon, si vous êtes prof de gestion d'argent, faites-moi un vocal sur Insta.
1: Ah mais oui, pitié.
0: Louis Énergie, j'ai besoin de discuter avec vous. Il y a les BTS qui arrivent pour la suite sur Énergie, on se fait plaisir. Les BTS avec aussi Jérémy Frérot. C'est le 6-19 Énergie que vous écoutez. Et il est notre invité à 18h tout à l'heure. Sur Énergie pour ce lundi. Bon retour à la maison.
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0: C'est Énergie que vous écoutez, il est notre invité à 18h.
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0: Est avec nous en ce lundi après-midi sur Énergie. Il va nous faire son nouveau hit Égaré en live.
2: Yes.
0: C'est sur Énergie. Et là, on vous envoie tout frais payé à Madrid avec nous pour aller voir Shakira. C'est parti.
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0: C'est dans 3 semaines, on va partir avec vous, tout frais payé. Toute l'équipe sera là, transport, oui. Hébergement. Vous allez venir avec nous pour voir Shakira en concert, assister à son concert, la rencontrer avant le concert. Et on va faire Marie, la fameuse Caminata.
2: La Caminata, vous allez l'accompagner jusqu'à la scène. Vous allez danser derrière elle, marcher derrière elle. Si jamais vous ne savez pas danser comme Pierre, c'est pas une obligation. Hein.
5: Alors,
2: mais ça va être trop cool.
5: Je vois pas pourquoi tu dis ça, vraiment. Je sais bouger mon corps.
2: Ça me fait un peu peur. Hein.
0: 39-37 pour vous inscrire. Il y a Nico qui est avec nous. Salut Nico.
6: Salut.
0: Ça va et toi Nico?
6: Ah, ça va super.
0: Tu sais que là on est en train de se parler au téléphone. Peut-être que dans 3 semaines on sera ensemble à Madrid hein.
6: Oh, j'aimerais tellement. Oh là là.
5: À se déhancher avec toi.
0: Hein Pierre?
5: Eh oui.
0: Il y a Amélia en face de toi Nico qui va jouer. Salut Amélia.
7: Bonjour.
2: Salut.
0: Ça va Amélia?
7: Ça va, un peu stressée mais tellement heureuse.
2: Oh ouais, non, ça va bien se passer, t'inquiète pas.
5: Bah ou pas hein,
0: Nico, Amélia, vous êtes tous les deux, il n'y aura qu'un gagnant. Bonne chance. On vous passe 3 extraits de Shakira et c'est à vous de me dire à chaque fois si c'est vraiment Shakira, donc Shakira vraie, ou si c'est pas Shakira qui chante mais c'est une reprise ou une cover ou une connerie et c'est Shakira faux.
2: Oui.
0: Pierre,
5: si je peux me permettre, attendez parce qu'il peut y avoir des pièges, donc attendez bien d'entendre le son.
0: Oui, attendez que ça commence à chanter.
5: Il y en a qui se sont fait avoir.
0: Bah, la semaine dernière, on avait ça.
5: Oui,
0: ça allait un peu vite.
5: Je le dis.
0: Bonne chance. Est-ce que Nico, Amélia, tous les deux, vous êtes prêts?
6: Je suis prêt. On doit attendre les premières paroles ou c'est dès l'instru?
0: Ouais, attends les premières paroles.
6: Ok.
2: Nico, il est chaud. Hein. Ouais, je
0: Nico
2: le sens.
0: Bouillant. Ouais. Dites bien votre prénom pour prendre la main. Voici le premier extrait. Est-ce que c'est Shakira ou pas? Bonne chance. Nicolas.
6: C'est ça qu'il faut.
0: Ah. Bon, ça s'entend un peu, non?
5: Ouais.
8: C'est quoi ce truc?
2: C'est terrible.
6: Quelle horreur.
0: Elle me casse les oreilles.
6: Oh là là.
0: Donc ça c'est chaque info, bien sûr c'était pendant une émission de télévision.
5: Ah oui, d'accord.
2: C'est dingue de si mal chanter pour le coup.
0: On y va pour le deuxième extrait. Pour l'instant Nico tu as 1 point, bonne chance. Est-ce que c'est Shakira ou pas qui chante? Prochain extrait.
6: Nicolas,
0: elle a pas chanté encore.
6: Ah. Nicolas.
5: Cette fois il a chanté.
0: C'est dingue.
6: C'est Shakira.
5: Bah oui.
0: C'est la bonne réponse. C'était au Grammy Awards.
6: Yes.
7: Mais vous m'entendez au moins?
0: Bah oui, on t'a entendu,
2: oui,
0: mais en
2: t'as
0: fait.
2: T'as dit après Nico.
0: Oh, Amélia, t'es en face de Nico qui, à peine j'avais appuyé sur le bouton, t'avais déjà répondu.
5: C'est ce qu'on peut, appeler plus communément un malade hein, dans le jargon.
0: Allez, dernier extrait. Est-ce que c'est Shakira ou pas?
7: On a Miami.
6: Nicolas.
7: Amélia,
5: c'est
6: Nico. Nicolas.
0: Encore une fois, c'était Nicolas
2: ouais,
0: qui a répondu en premier.
2: Ouais.
6: C'est ça qui veut.
0: Et c'est où, Nico? Tu te souviens ou pas?
6: C'était à Miami. C'était au, si je dis pas de bêtises, c'était au Super Bowl.
0: Oh, il est complètement malade. C'est la bonne réponse.
2: Fort,
0: on
2: applaudit.
6: Yeah.
0: Nico, ça veut dire que tu vas rejouer demain. Et c'est à toi de tenir maintenant en tête de ce jeu tous les jours jusqu'à vendredi et la finale pour partir avec nous. Tout frais payé à Madrid. Je te souhaite bonne chance et je te dis à demain.
6: Ben merci, c'est gentil. Puis à demain, on va essayer.
2: Allez, à demain. Nico.
0: Des bisous.
6: Bisous, Amélia. Désolé.
7: Au revoir.
2: Bisous.
0: Au revoir Amélia.
7: Au revoir.
0: Merci d'avoir joué avec nous. Vous voulez affronter Nico demain? 39-37, c'est le numéro qu'il faut appeler. Et vous serez peut-être avec nous dans 3 semaines à Madrid.
2: Yes.
0: Avec Shakira.
2: Ouh.
0: Est-ce qu'elle connaît Pilé, Shakira?
2: Mais c'est sûr.
5: C'est sûr.
2: Évidemment.
5: C'est sûr.
2: Évidemment.
5: C'est sûr.

0: Salut Louis, moi c'est Kevin de Perpignan. Eh ben, je passe une grosse dédicace à tous les conducteurs routiers. Les conditions sont pas évidentes tous les jours et je leur souhaite une belle dédicace et beaucoup de courage.
1: Bah, le message est passé, Kevin. Merci pour vos messages. Vous aussi faites de la radio avec nous. Vous m'écrivez sur Insta, vous faites votre message vocal et il passe quelques secondes après en direct. C'est Louis Energy, tout attaché sur Insta. Le banger, The Side of Silence, c'est maintenant. Ouh.

0: après-midi, vous rentrez à la maison, vous rentrez des cours, clairement, je vous le dis, vous êtes au bon endroit. M. Pokora est notre invité dans 45 minutes maintenant en direct et toute l'équipe, il y a Pierre qui est là.
1: Oui, bonjour.
0: Il y a Marie.
2: Oui, salut tout le monde.
0: Moi, je m'appelle Louis, il est 17h11. On fait un bingo télé.
2: Ah, trop bien.
0: Oui. Allez, le principe du bingo télé, Marie.
2: On va allumer la télé là en direct à 17h11. On va regarder ce qu'il y a à la télé, sûrement une émission, une série. Et on va parier sur des mots qu'on pourrait entendre dans ce programme si on entend un des mots.
3: Bingo !
2: Bingo, c'est gagné, on a un point.
0: Sur TF1, sur TF1, il y a un téléfilm qui s'appelle Fiancé à un polygame.
1: Oula. Fiancé à un polygame.
0: Ouais, je te jure. Ah,
2: c'est hilarant.
1: Sympa, ça.
0: Ça a commencé à 16h, ça se finit dans un quart d'heure. On va peut-être prendre autre chose.
2: Ah, mais c'est trop drôle.
0: Il y a Urgence, la série.
1: J'adore.
2: Ah, donc jouer, c'est pas.
1: C'est mal doublé.
2: C'est pas un documentaire.
1: J'adore.
0: Non, c'est pas un documentaire, c'est une série. La série Urgence.
2: Ok.
0: Et ça peut être bien ça.
2: Ah, ouais, ça peut être très drôle.
1: C'est en français, j'imagine. Bah oui, parce que
0: c'est jamais en VO. C'est en français, mais ils essayent de rejouer un truc américain, tu sais.
2: Attends, écoute, on peut écouter déjà.
1: C'est l'enfer.
0: Tu veux que je mette le son?
2: Ouais.
4: C'est plus élite fuite. Elle était avec son père, perte de conscience de 10 minutes. Glace voix 13, tension artérielle.
1: Ils sont pleines.
4: Faciale multiple, trauma fermé de l'abdomen.
5: J'ai mal au ventre.
4: Son père va arriver, il a été blessé aussi.
6: On a deux polytraumas.
2: Mais c'est hyper mal joué, pardon.
1: Non, mais c'est un enfer.
6: Des cervicales. Bon, préparez-vous, je compte. On fait doucement, attention. Et 1, 2, 3.
1: Et 1, 2, 3.
6: Unités de sang.
7: Les manips descendent.
6: Bon, l'abdomen est dur. Gant, quelle est la meilleure incision pour une laparo?
7: Médiane.
0: En fait, j'ai l'impression que tu peux dire n'importe quel terme, n'importe quoi, ça marche.
1: Oui,
2: faut
1: juste le dire dans l'urgence.
0: Voilà. En fait, si tu parles juste comme ça avec des termes un peu compliqués, ça peut marcher. Attends, viens, on essaye. On fait comme si on était dans une salle d'opération, mais on est à la radio.
2: Ouais.
0: Comme ça, on voit si ça marche.
2: Ah, on dit des trucs de radio.
0: On dit plein de trucs de radio compliqués, mais on les dit très vite.
1: C'est quoi l'urgence?
0: Je sais pas. Attends, j'improvise. Ok, j'ai besoin qu'on écoute du Gims tout de suite sur Énergie, s'il vous plaît.
2: Ok, les niveaux sont ok. Montez-moi ces niveaux.
1: Les cas sont pas branchés sur mon PGM. Les cas sont pas branchés.
0: Rentre-moi le son dans la deuxième. J'ai besoin d'avoir un edit dessus, s'il te plaît.
2: Quelqu'un est là pour les balances? JC, les balances.
1: Enchaîne les hooks sur le cartouchier, Hawk, ça gagne.
0: Appelle Babette. Tu peux me remettre du son wave, s'il te plaît?
2: Lance-moi la bonnette. Donnez-moi un truc, Jack. Quelque chose.
1: Le patron a demandé la prog de la semaine. Amène la prog.
2: Tu vois, ça marche.
1: Ça marche.
0: Bon, on fera un bingo télé demain parce que là, sinon, il y a trop de mots d'affilée, on va pas y arriver.
1: On a sauvé aucune vie, par contre.
0: Voici au Fun Bag sur Energy. M. Pokora est notre invité, c'est le 16-19 et il y a aussi Bad Bunny qui arrive pour les hits. On rentre à la maison ensemble.
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0: Coucou, moi c'est Laure. Ben écoutez, je vous écoute dans mon car scolaire. Je vais chercher les primaires et ensuite les collégiens.
1: Ah j'adore, merci Laure.
2: Chou.
1: Merci pour ton message, mais coucou à tout le bus.
3: Bah oui.
2: Ouais, salut, les mains en l'air.
3: Voilà.
2: Chauffeur, si t'es champion.
1: Non, peut-être pas, non,
2: non
1: peut-être
2: pas. Voilà, allez, okay.
3: Appuie.
1: Qu'est-ce que vous faites en écoutant la radio 17h29? Faites-moi un message vocal, peut-être que vous allez vous entendre à la radio dans quelques secondes. C'est Louis Énergie, tout attaché sur Insta. Dédicace à ceux qui sont au boulot, vous êtes sur les routes un peu partout, vous rentrez à la maison, vous êtes au bon endroit sur Énergie. Elle sera notre invitée jeudi.
2: Oui.
1: Qui? Elle. Celle qu'on écoute maintenant, elle s'appelle Manon Lisa. Et je suis trop content de la recevoir. Elle a percé à l'époque sur TikTok il y a quelques mois déjà.
2: Ouais, il y a quelques mois, mais il y a tellement de vidéos avec ce son.
1: Mais c'était une folie. Elle avait fait une reprise de Manu Chao.
4: C'est l'histoire d'un petit pêcheur.
1: Ouais, voilà, elle chantait ses paroles par-dessus. Et là, elle a carrément fait sa musique. Elle va nous la faire en live jeudi. Et on se l'écoute maintenant pour terminer le lundi. C'est Énergie. Voici Manon Lisa.
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0: Je suis agricultrice, je rentre de mon marché. Juste une petite dédicace à toutes les agricultrices, les éleveuses, toutes les femmes qui travaillent dans l'ombre de leur mari. Voilà, c'est pour vous.
1: Et un bisou.
2: Merci Lily pour ton message.
3: Gros bisous, mes girls. Hein.
4: Les boulangères aussi.
3: Les conductrices, franchement, bravo à toutes.
2: Et les animatrices radio.
3: Arrête.
4: C'est vrai que t'es dans notre ombre.
2: Voici Julien Lib, le SAV de l'horoscope dans 3 minutes. C'est énergie. Je pense à la...

On l'adore, Julien Lip sur Énergie avec Ota sur le feed. Dis-moi où, c'est, c'est le retour à la maison, c'est lundi, vous êtes au bon endroit, clairement vous avez le bon mood avec nous. Il y a M Pokora qui est notre invité maintenant dans 20 minutes, il va passer nous faire un coucou, il va nous faire son nouveau hit Égaré en live.

0: M Pokora avec nous sur Énergie et là on y va pour le SAV de l'horoscope comme tous les jours.
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0: On prend votre signe astrologique et on lit l'horoscope de la journée, donc là l'horoscope de ce lundi, pour voir si l'horoscope avait raison ou il s'est complètement planté.
2: Oui.
3: Ouais.
0: On a Elisa qui est avec nous. Salut Elisa.
4: Oui, salut tout le monde.
2: Coucou.
0: Ça va Elisa ?
4: Bonjour. Très bien, merci.
0: T'as passé une bonne journée déjà ?
4: Oui, ça va très bien.
0: T'es quel signe astro toi ?
4: Capricorne.
2: Oh, comme ma mamie, elle était Capricorne aussi. Non mais du coup, je connais très bien les Capricornes vu qu'elle l'était du coup ma grand-mère.
0: Ok.
2: 22 décembre, 20 janvier.
0: Ouais.
2: Et en général, vous êtes des gens ambitieux, sérieux, persévérants. Mais par contre, qu'est-ce que vous êtes têtu, quoi.
3: Non mais j'ai l'impression que tu dis ça à chaque signe, Marie.
2: Bah, parce qu'on a beaucoup de béliers, capricornes et tout ça. Et c'est pareil, les taureaux, c'est des gens qui sont têtus.
3: Ils sont pas foulés, hein. Ceux qui ont des cornes, ils sont têtus.
2: Et bah c'est exactement ça, mon frère.
3: Génial.
2: Mais Elisa, tu valides, on est d'accord.
4: Oui, c'est vrai, voilà. Très têtu.
2: Mais oui.
0: Bon, comme vous le pouvez constater, c'est la première fois que vous nous écoutez sur Énergie. Donc moi, je m'appelle Louis. Pierre, lui, ne croit pas du tout à ces trucs-là. Et Marie, il croit beaucoup. Donc en fait, ça fait un bon dosage dans cette équipe.
2: C'est ça.
0: Voilà. Elisa, je vais te lire. Travail, amour et argent sur les Capricornes d'aujourd'hui. Et tu vas me dire si ça correspond à ta journée ou pas. Ok ?
4: D'accord.
0: Alors, on y va en sachant que vous aussi, si vous êtes Capricorne, du coup.
3: C'est peut-être pour vous.
0: C'est peut-être pour vous, c'était ça. Enfin,
3: sûrement pas, du coup, parce que ce sera faux. Mais...
0: Allez, on commence. Travail. Ne ratez pas l'occasion de prouver votre valeur à vos supérieurs.
2: Ouh.
3: Ah.
2: Ok.
0: Elisa, qu'est-ce que t'en penses ?
4: Bon, il est vrai que on doit être dans la démonstration, mais pour le coup, pour aujourd'hui, j'ai vu personne. Je n'étais pas au travail, j'étais en repos.
3: Aïe.
0: Allez hop.
2: Elle a séché.
0: Travail, ça marche pas déjà. Ok. Amour. L'horoscope des Capricornes. Amour. Attention aux tensions dans le couple. Elle pourrait avoir raison de vous.
2: Oh là là là là.
0: Ah.
2: Est-ce que t'es en couple déjà, Elisa ?
4: Oui.
2: Ça se passe bien, tu trouves ?
4: En ce moment, il y a des tensions, donc du coup, il est vrai que pour aujourd'hui, c'est vrai.
2: Alors, d'un côté, je suis hyper contente que l'horoscope dise vrai, d'un côté, je suis un peu triste pour toi. Quoi.
3: C'est terrible. Ce son sur « Elle pourrait avoir raison de vous ».
0: Eh ouais, je suis en train de divorcer. Bon, bah, il est validé alors, Elisa, l'amour. Très bien.
4: Oui.
0: On passe à l'argent. Tu veux entendre l'argent quand même ?
4: Oui, bah oui.
0: L'argent pour les Capricornes, l'horoscope du jour, on check s'il était vrai pour vous ou pas.
2: L'argent.
0: Il y a marqué RAS.
2: Non, mais c'est pas possible. Mais qui écrit ces horoscopes ? C'est pas logique. RAS.
3: Ah, rien à signaler.
0: Rien à signaler pour l'argent.
2: Merci.
4: On peut signaler quelque chose.
0: Ah oui ?
2: Ah là là là.
0: Vas-y.
4: Le rappel des impôts.
3: Ah oui, super.
0: Ah, et t'as un gros rappel ?
4: 186 euros.
3: Ah ouais, c'est chiant. Bon.
0: En septembre, comme ça, la boum.
4: Septembre, la rentrée, claque.
3: Ouais. Ah, c'est relou. Ah oui, donc rien à signaler, oui, super.
0: Ouais, donc là, l'horoscope s'est planté. Ok, bon, bah écoutez, aujourd'hui, les Capricornes, le travail, il fallait pas trop l'écouter, visiblement, pour Elisa. L'argent non plus, et l'amour.
3: Ouais, ce qu'on rappelle, c'est qu'elle pourrait avoir raison de vous.
2: Les tensions, ouais, c'est
3: les
2: fou.
3: Tensions.
0: Et l'amour, j'ai qu'un truc à dire.
2: C'est validé.
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0: On se fait un bisou, Elisa.
4: Merci à tout le monde.
2: Gros bisous.
0: Merci d'être passé avec nous. Vous aussi, vous voulez passer demain pour le SAV de l'horoscope, vous me faites un message avec votre signe astro sur Insta. C'est Louis Énergie.
2: Oui.
0: Et demain, ce sera peut-être le vôtre. On n'a pas tout fait encore, on n'a pas fait les 12. Hein.
2: Non, on n'a pas tout fait.
3: Bah, mon signe n'est pas passé, les balances.
2: Non mais c'est bon.
0: Allez,
2: sauf les balances, n'appelez pas.
0: Très têtu les balances. Sopra arrive pour la suite sur Énergie. M. Pokora est notre invité, à tout de suite.
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0: C'est Louis sur Énergie, la journée à terminer ensemble. Pierre est là, Marie aussi.
1: Oui.
0: Et lui aussi est là.
1: Ah,
0: il nous rejoint.
1: Il
0: est là, ça y est. On n'est pas tout seul ce soir.
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0: Il est avec nous, c'est notre ami. Voilà, lundi, retour du week-end, il nous faut du M. Pokora en fait pour la route du retour.
6: Oui.
0: Ça va, ça passe plus vite. Comment ça va, Matt? Merci beaucoup d'être avec nous.
7: Bien frais après des bonnes vacances sous le soleil, on était bien. Cet été, on a été gâtés quand même par la météo.
0: Comment voilà. S'est passé ton été?
7: Franchement, fantastique entre les festivals et la famille. Voilà. C'est le kiff, quoi, ce que j'aime le plus, hein, la scène, la famille, voilà.
0: Alors justement, j'ai vu qu'entre les festivals, j'ai vu tous tes dumps que tu as postés sur Insta cet été. Moi, vraiment, je suis allé voir un peu ce qui se passait sur les réseaux.
6: Ouais.
0: J'ai vu qu'il y avait un dump en juillet, un dump en août, et j'adore parce qu'on peut voir, toi, M. Pokora, que t'as une vie de star, que tu chantes devant des dizaines de milliers de personnes, que tu vas être dans un festival un jour, sur un bateau l'autre jour,
1: oui.
0: Parce qu'elle est là, cette photo de ce bateau sur l'eau turquoise méditerranéenne avec la famille et les enfants. Mais si on swipe la photo d'à côté, on tombe sur une photo de toi à la fête foraine qui tape dans un poutine bowl.
7: Ouais, ouais. Non, mais moi, comme je te dis, moi, déjà, j'aime le contact avec les gens.
0: Ouais.
7: Et j'ai pas ce besoin de me dire, ah ouais, je peux pas aller là parce qu'on va me reconnaître. On me reconnaît, c'est pas grave. On a une conversation, les gens viennent me checker. Puis en général, quand je suis avec mes enfants, les gens, ils passent
0: ils
7: juste rapidement,
0: ouais.
7: Et disent, ah bravo, continuez, ou des trucs comme ça. Moi, franchement, ça me nourrit.
1: Mmh.
7: C'est-à-dire que moi, c'est mon énergie, tu
0: ouais.
7: vois. C'est ma batterie, en fait. Je marche à ça. Quand je vois les gens qui me donnent de l'affection, qui montrent de l'affection et tout, bah, ça me pousse à me dire, bah, il faut continuer à faire ce job. C'est fantastique. Si on provoque ces émotions-là chez les gens, et ces réactions-là, qui sont ultra positives, ben, voilà. Moi, j'aime bien être comme, tu vois, un peu comme dans ma tournée, j'aime être au cœur des gens, j'aime faire ma vie. Et surtout, ce qui est important pour moi, c'est que mes enfants, ils aient une vie le plus normale possible.
0: Ouais, bien sûr.
7: La plus normale possible, tu vois, qu'ils fassent des trucs que je faisais quand j'étais petit, quoi. Fête foraine, tout. Moi, je veux qu'ils aient cette expérience-là.
0: J'ai vu Fête foraine et j'ai vu surtout un truc qui nous a tous traumatisés, que t'es en train de reproduire à tes enfants. Il y a une photo où on te voit faire le cahier de vacances.
7: Ah ouais,
0: le passeport,
7: obligé.
0: Là.
7: Ça, c'est bon.
6: Comment ça, obligé?
0: Non,
6: c'est pas possible.
0: Tu respectes, c'est une page par jour et tout, tu les fais avec
7: ouais,
0: eux?
7: Une page par jour.
1: Non, mais c'est une page par jour au début de l'été, et après on lâche la terre.
7: C'était une page par jour.
1: C'est vraiment. Vrai,
7: ouais,
1: tout
7: on
1: l'été.
7: On a fini le bouquin.
6: Mais t'as, non, pas, wow. T'as pas été traumatisé de ça, toi, petit?
7: Non, bah, là, j'ai pas... Je pense que quand j'étais petit, tu sais, ça ressemble plus à des petits jeux qu'à vrais exercices. Là, je parle de là, ils sont grande section et CP. Hein.
6: Mmh. Ah
7: c'est,
6: ouais,
7: pas, c'est pas des exercices, c'est plus
6: c'est
7: des
6: de
7: jeux.
6: Sixième,
7: faut
6: quoi.
7: Entourer un petit truc, ouais. Reconnaître des. Donc là, ça va. Évidemment, à partir du moment où tu rentres en CE2, CM1, et commences à avoir les multiplications, là, c'est des exercices. Là, c'est relou.
1: Ça, c'est plus dur.
6: Bah, il dit ça pour lui. Hein, il dit ça pour lui, pas pour les enfants.
7: Moi, aujourd'hui, tu me fais faire une table de d'addition machin et tout. Je sais même plus si je sais remettre les retenues, les trucs.
6: 6x7.
7: Hein 42.
0: Mais là, il va falloir t'y remettre parce qu'ils vont grandir. Dans quelques années, le cahier de vacances, ce sera ça. Hein.
7: Oui, je sais. Je m'y remettrai en même temps, je serai obligé.
6: Tu as GPT, hein,
7: obligé de m'y... C'est vrai qu'on a ça.
6: Ouais, ouais, ouais.
7: C'est vrai qu'on a ça. Je vais dire, mon fils, pourquoi tu poses la question alors que dans l'iPad, il y a tout.
0: Oh, t'es mal barré, ça commence comme ça. M. Pokora est avec nous sur Énergie pour terminer ce lundi. Avec le live de Égaré dans un instant et le Trouble Hater avec toi, Pierre.
6: Ouais, parce que je suis allé dans la rue pour demander aux gens ce qu'ils pensent de toi. Et il y en a qui t'adorent, il y en a qui t'aiment un peu moins. Et en fait, j'ai pris trois extraits de personnes qu'on a interrogées. Sur ces trois personnes, il y en a deux qui t'adorent et une personne, on pourrait appeler ça plutôt un hater. Sauf que ce hater, en fait, je lui ai demandé de réenregistrer une version où il dit qu'il adore ce que tu fais. Voilà. Je vais te passer les trois extraits et il faut que tu retrouves le hater. Il faut que tu trouves le hater. Exactement.
7: Ok.
0: C'est dans 3 minutes sur Énergie. Après Shakira, Die Die, aussi hymne de l'été, ça qu'on a entendu en boucle non-stop, et ça bouge pas. Et c'est sur Énergie pour rentrer à la maison. Merci d'être avec nous. M. Pokora est notre invité. C'est le 16-19.

0: Bon retour à la maison, on est en direct avec M Pokora ce soir, c'est Énergie que vous écoutez.
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0: Il est avec nous, on termine ce lundi, on s'est dit voilà, retour du week-end, vous avez besoin de force, il y a M Pokora qui vient avec vous dans la voiture pour rentrer à la maison. Est-ce que tu es prêt pour jouer au Trouve le Hater?
1: Vas-y, trouvons le hater.
0: Alors, recap un peu Pierre de Trouve le Hater.
4: Oui, en gros, on est allé dans la rue, interroger les gens sur toi. Il y en a plein qui t'adorent, il y en a très peu qui sont un peu moins fans. Et du coup, moi j'ai pris 3 personnes. Sur ces 3 personnes, il y en a 2 qui t'adorent et un qui est un peu plus un hater. Sauf que ce hater, je lui ai demandé de réenregistrer une version où il dit qu'il t'adore. Du coup, je vais te passer les 3 versions et à toi de trouver qui est le hater. Et on commence avec Elliot.
5: J'adore son énergie, ce qu'il transmet à son public, vraiment, je suis vraiment un grand fan.
4: Voilà, ça c'est le premier, Elliot. Alors,
6: ah non, il doute.
4: Il doute
6: déjà.
0: C'est de la radio, mais...
7: Ça fait un peu le sourire, un peu, j'adore ce qu'il transmet à son public, tu vois, je sais pas.
4: Ouais, okay. Il faut quand même prendre en compte que les gens, quand ils ont un micro devant eux, ils stressent un peu.
0: C'est de la radio, mais il est dubitatif. Hein, ouais, pour vous donner un peu l'impression, c'était, il sait pas trop là.
7: Je sais pas. En écoutant les 3, je vais peut-être. Je vais peut-être mettre mes curseurs où il faut.
4: On continue avec Julie.
8: J'adore son nouveau titre, on est trop content de son retour. Très content qu'il revienne et hâte de le voir chanter ça en live.
4: Voilà, ça c'est Julie.
7: Ok.
4: Moins dubitatif sur Julie.
7: Non, si, parce que. Vas-y.
4: Okay. Et le troisième, c'est Nicolas.
9: Je le trouve splendide, beau, intelligent. S'il voulait, on ferait tout ensemble. Le shopping, des choses. J'adore.
4: Voilà.
6: Ouh, ça doute. ça doute sur le dernier.
4: Ça doute. Il y a une possibilité de réécouter, hein, si tu veux réécouter. Hein. Est-ce qu'il y en a un, t'es sûr que déjà il est vrai?
0: Moi j'ai l'impression que Julie, il est convaincu par l'énergie de Julie et ce qu'elle avait dans la voix.
7: Non, peut-être le premier parce que c'est. Le truc de transmettre à son public et tout. Je pense que.
4: C'est du classique.
7: En fait, c'est pas du classique parce que je me dis. Si tu suis un peu, c'est un peu le truc qui m'anime le plus, c'est ça. Donc je me dis peut-être que lui, il suit vraiment.
6: Donc le premier.
7: Alors c'est un hater qui est tellement hater qui connaît grave. Non, mais tu vois ce que je veux dire?
4: Ça peut aussi.
7: Mais les haters, ils font leur analyse et ils savent pour eux qu'est-ce qui. Tu vois.
0: Les vrais haters, ceux qui commentent les posts tous les jours, eux, ils sont au taquet finalement.
7: Ça vaut autant qu'un fan. Hein.
0: Bien sûr.
7: Un hater, il sait autant qu'un fan.
0: On réécoute Elliot et pour toi, lui, il dit vrai.
4: Ouais.
5: J'adore son énergie, ce qu'il transmet à son public. Vraiment, je suis vraiment un grand fan.
0: C'est un vrai, Elliot t'adore.
7: C'est pour ça, tu vois, c'est le truc. Ensuite,
4: il nous reste Julie et Nicolas.
7: Moi, je dirais que la demoiselle.
4: Julie.
7: Je dirais qu'elle s'en fout en vrai.
4: Vocalement, c'est elle la menteuse, c'est elle la hater.
0: On l'écoute.
8: J'adore son nouveau titre, on est trop content de son retour. Très content qu'il revienne et hâte de le voir chanter ça en live.
0: Elle est vraie.
4: Mais elle était vraie, c'était le dernier.
7: Moi, je me suis dit que, tu vois.
0: Elle dit retour, elle parle de égaré, en fait.
4: Oui, c'est ça.
7: Ah, d'accord.
4: C'est ce que je lui ai dit après, d'ailleurs. Je lui ai dit, mais il est pas parti, hein.
7: Ouais, c'est pour ça que ça m'a mis le doute, ça.
0: Du coup, en même temps,
7: en fait, ces deux-là, je doutais parce que après, le troisième, il parle de toute sa musique,
4: c'est ça.
7: Donc,
4: qu'il a pas trop le. Alors, du coup, on a la vraie version du troisième. Est-ce que tu veux écouter?
0: Parce que avant, on peut réécouter la version de base. Donc, c'était ça, Nicolas, le troisième.
9: Je le trouve splendide. Beau, intelligent. S'il voulait, on ferait tout ensemble. Le shopping, des choses. J'adore.
4: Et du coup, voilà ce qu'il m'a dit en premier.
9: Écoute, c'est original. Voilà, je pense qu'il fait des choses qui plaisent à des gens. Est-ce que j'ai assez répondu à ta question?
4: Heureusement
7: qu'on fait pas l'unanimité, sinon il y aurait pas de boulot à faire et à se remettre en question.
4: Mais je pense que peut-être qu'il pense le premier message aussi, hein. Peut-être qu'il te trouve très beau, charismatique.
0: Je pense qu'il y a un message. Hein. Il y a quelque chose. Vous voulez faire des musiques ensemble ou un truc. M Pokora est avec nous ce soir sur Énergie pour terminer ce lundi le live de Égaré. Je te laisse t'installer pour le live.
7: Vamos, let's go.
0: Et M Pokora qui est encore en concert avec les prolongations de l'Adrénaline Tour, c'est forcément à côté de chez chez vous, puisque là il y a encore pas mal de dates un peu partout. Vendredi sera à Lyon, samedi à Marseille, samedi pro ça sera à Bordeaux, après il y aura Nantes, Lille, Lamennéville, et oui, ça se termine le 18 octobre à Caen avec ses concerts Nouvelle Génération, l'Adrenaline Tour, où vraiment c'est vous êtes dans la salle, vous êtes sur scène, il est sur scène, il est dans la salle.
6: Ouais, vous êtes avec lui quoi.
0: Bah il y a cette
6: vous partagez vraiment.
4: Vous êtes la scène, il est sur vous.
0: Ah, ça fait un bon claim. Vous êtes la scène.
4: Vous êtes la scène.
0: C'est bien ça. Et on est trop content de l'avoir avec nous, même Pokora cet après-midi pour terminer la journée. Égaré, c'est en live maintenant sur Énergie, et on vous met bien évidemment comme d'hab les images sur le Insta d'Énergie si vous voulez tout checker, et les podcasts qui sont dispo énergie.fr app Énergie.

0: le live de Egarem. Pourquoi est avec nous sur
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0: Merci Matt d'être venu, merci beaucoup d'être venu nous voir en ce lundi pour terminer l'été.
2: Laissez-nous encore deux semaines d'été là, non?
0: Pour toi, officiellement on y est encore?
2: Ouais, jusqu'au 21.
3: Tant qu'on fait des barbecues, c'est l'été, hein, pardon.
2: C'est quoi, c'est ça, c'est le 21,
0: ouais,
2: l'automne.
0: Ouais, c'est ça.
2: Septembre.
0: C'est ouais,
2: ça. On y est encore. Ah, puis, hey, t'as vu la température qui fait
4: ouais,
2: encore.
4: Ouais, c'est clair, franchement.
2: On y est encore.
0: Ok, pardon, j'ai rien dit.
3: Ouais, donc, ouais, restons, c'était là pour péter l'ambiance, en fait.
2: Non, c'est la rentrée, mais c'est encore l'été.
0: Je vais faire une page de cahier de vacances. Il n'y a pas de problème.
3: Voilà, c'est la rentrée-été. Voilà, c'est la
0: rentrée. Ah, c'est bien, rentrée-été, c'est bien ça. Merci beaucoup, Matt, d'être passé.
2: Merci à toi.
0: Et tu reviens quand tu veux, c'est la maison, tu le
2: sais. À très vite.
0: On est là jusqu'à 19h. Vous rentrez à la maison, vous êtes au bon endroit, c'est Énergie, vous écoutez. Il y a Moziman qui arrive, la reprise de Gaëtan Roussel avec Soon. Et le gros classique d'Eminem, c'est Énergie que vous écoutez.
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0: Bonsoir toute l'équipe, moi c'est Audrey, j'habite à Chambéry, je suis en train de rentrer du boulot pour aller boire un coup avec une copine et il fait actuellement 32 degrés. Bonne soirée l'équipe.
1: Merci pour ton message.
2: Sa vie, hein.
3: Il fait encore 32 degrés à 18h30 là.
1: Mais c'est ça qui est bien, c'est lundi, voilà.
2: C'est encore le prolongement du week-end.
1: Mais oui, c'est parfait. Dites-moi ce que vous faites. 18h30, on est en direct sur Énergie, il y a vos hits préférés, on écoute classique d'Eminem, là c'est Jason Derulo. Vous me faites vos messages vocaux sur Insta.

0: vrai.
1: Mais non, mais en fait, il y a des fois, vous vous rendez pas compte, vous me l'envoyez, et il est à la radio 20 secondes après. Donc, ouais, bah, je suis pas trop vain, tu vois. Enfin, pas un super héros, quoi.
2: C'est risqué. Doucement sur les messages, quand même.
1: Bon, vous n'avez pas entendu ce que je viens de dire. Là, faites-moi un message. Louis Energy sur Insta, on fait de la radio ensemble. Voici Jason Derulo.

0: Salut l'équipe! Ben moi, je pars au sport. J'habite dans le Gard à côté de Nîmes. Il est 18h30 et il y a 36 degrés. Merci pour ce que vous faites et je vous écoute tous les soirs. Bon courage à vous! Je vous adore!
1: Bravo, gros bisous!
2: Merci Emmanuel pour ton message. Et hey, grosse force à tous ceux qui ont repris le sport et qui s'y tiennent pour la rentrée là.
1: Donnez-moi votre motivation.
2: Ouais, c'est bien, c'est bien.
1: Je suis pas motivé.
2: Balancez vos messages vocaux sur Insta. C'est Louis Energy, voici Kaigo. On fait de la radio ensemble à 18h35. On est en direct. Et Marie?
1: Ouais.
2: Je vais faire une séance, tu vas venir avec moi après.
1: Ah non, je t'en supplie.
2: Si, tu veux t'y remettre, on va y aller, t'inquiète.

0: Salut Louis, salut toute l'équipe. Alors moi je suis sur la route pour aller au travail. Je suis de Côte d'Or à Dijon et il fait encore 34 degrés.
1: Ouh, merci Delphine pour ton message. Et c'est vrai que je fais un coucou à tous ceux qui vont au boulot parce que j'ai aussi reçu un message de Maxime. Là à l'instant pareil, qui va taffer lui aussi.
2: Salut Louis, c'est Maxime de Pancherome-sur-Seine en Normandie. Je commence ma journée de travail et il fait 20 degrés. Les boules. J'aurais aimé qu'il fasse 32.
1: Ouais, des bisous à ceux qui vont au boulot, c'est vrai, 18h38, bon, on pense à ceux qui rentrent à la maison, mais non, il y en a qui taffent de nuit, vous allez bosser avec énergie. Alors dites-vous qu'à 19h, c'est la hitlist, Marine, les 40 pourries que vous devez connaître, et après on vous laisse avec les copains du Super Show.
3: Ah, ouais, ça c'est chaud.
4: Pour bosser, c'est stylé.
1: Alors, on vous met bien, franchement, bien on sûr. Vous accompagne, on vous lâche pas. Quoi.
4: Et dites-nous ce que vous faites comme boulot.
1: Ouais, bah là je pense qu'il doit y avoir du personnel soignant à mon avis.
4: Certainement.
1: Allez, 18h38.
4: Les BTC et tout ça, ça passe. Hein.
3: Ouais, ah oui, 3-8 en usine.
1: Ouais, aussi. 8.
3: Bah bien sûr.
1: Ah, c'est vrai, dites-moi ce que vous faites. Allez, balance un message vocal sur Insta. Louis Energy, tout attaché. Tibbs arrive maintenant. Il y a l'hallucination auditive du jour aussi qui est sur Tame Impala Dracula.
4: Oui.
1: Elle
4: c'est
1: est,
4: un peu drôle.
1: Elle est cocasse. Hein.
3: Ouais.
1: Elle est cocasse, hein, vraiment, elle vaut le coup. Et juste avant, voici Alex Warren sur Energy.

0: Bienvenue sur Énergie, on est en direct dans moins d'un quart d'heure. C'est Marine qui arrive pour la hitlist Énergie. Tiens, viens Marine.
1: Yes.
0: Marine qui est déjà là, hein, qui prépare son Marine. Classement des 40 plus gros hits qu'on doit connaître. Vous savez, elle est très assidue, elle fait très attention quand même.
2: Ah bon?
1: Hello.
2: On parle de la même Marine?
1: Elle est en train de parler avec notre standardiste qui est du coup pas au standard,
0: Damien.
1: Oui.
0: Ah oui, c'est vrai,
1: c'est Damien.
0: C'est vrai.
1: Tu peux aller répondre aux gens.
0: Marine, tu vas faire l'hallucination auditive avec nous.
3: Allez.
0: Allez, on y va.
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0: Et c'est clairement votre hallucination auditive parce que c'est vous qui m'envoyez à chaque fois vos messages vocaux sur Insta et nous on se laisse porter, on écoute ce que vous pensez entendre dans les musiques. Si vous aussi vous en avez d'ailleurs, faites-moi un message sur Insta. Louis Énergie tout attaché. On écoute l'hallucination aujourd'hui, on est à Nantes.
5: Bonjour, bonjour, je m'appelle Ola de Nantes et avec mon conjoint on a une hallucination auditive dans la chanson Dracula.
0: Et celle-là, tu l'as passée, Marine, dans le classement. Hein.
1: Oui, oui. Là, elle se demande où on va, là.
2: Ouais. Ça va pas te plaire, je te le dis tout de suite.
0: Alors, sache déjà, Marine, que là, on a entendu l'hallucination auditive.
2: Ouais.
0: Voilà.
3: Mais vous l'avez, là ?
2: Oui.
0: Alors, nous, on l'a parce qu'on l'a entendu tout à l'heure.
3: Ah oui, ok.
0: Écoutez, du coup, ce que Léa de Nantes entend.
5: On entend Éjacula.
3: Allez,
5: un gros bisou à tous.
2: Voilà. Oui. Voilà.
0: Alors, Éjacula, attention, hein, Pierre qui est.
2: Déesse grecque.
0: Voilà, exactement. Voilà,
2: de l'amour. Voilà, en intermittence avec Athéna, bien sûr.
0: Athéna,
3: oui, je n'ai pensé qu'à ça.
0: Bah oui, c'est ça, Marine,
3: oui,
0: bien sûr. Et nous, tu sais, c'est la rentrée, on est là pour réviser un peu les.
2: Tu veux toujours pas que je te cite d'autres déesses.
0: Laquelle, par exemple?
1: Non, un dieu, vas-y. Vas-y, Pierre.
2: Non, mais il y a. Non, je peux pas. C'est trop tôt dans l'année. J'aimerais garder mon poste. Merci.
0: Écoutez donc cette déesse grecque, Éjacula, dans Tame Impala Dracula. Et en plus, c'est pas une fois. Hein. C'est trois fois, quasiment trois fois de suite, à chaque relance. Écoutez.

0: Voilà. 3DS, hein, dis donc. Et non, ouais, sacré. Hein.
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3: David Guetta arrive maintenant sur Énergie avec Bébé Rexha, la reprise d'Effet de 65 avec aussi les BTS. Merci d'être avec nous, merci de terminer la journée, on est en pleine forme. T'es pas déçu d'être venu plus tôt au studio, Marine?
4: Ah bah, je suis ravie, je n'entendrai plus que ça.
0: Il va faire quoi, David Guetta? Et nanana.
4: Quoi?
3: Tout de suite sur Énergie.
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0: Salut Louis, c'est Nathalie. Je pars au travail et je suis infirmière en HAD. Bonne soirée à vous.
1: Merci Nat pour ton message et merci pour tous vos messages vocaux. Bon courage si vous aussi vous êtes sur la route pour aller bosser. Nous, on va s'arrêter là, mais on va vous laisser entre de bonnes mains avec Marine pour la Hitlist Energy.
2: Oui, jusqu'à 21h, le classement des 40, il a absolument connu.
3: C'est le 1, il n'est pas passé. Le 1, il n'est pas passé.
2: 21h.
4: Ah oui, d'accord, ok, c'est bon.
1: Tu prends soin de ma Nathalie, hein.
2: Évidemment. Natou, je suis là.
1: Ok, c'est bon alors.
3: C'est bon, c'est tout ce qui te.
1: Ah, moi je fais gaffe. Attendez, Nathalie m'envoie un message. Moi je fais en sorte qu'elle soit accompagnée correctement, c'est la base.
3: Ce serait mieux qu'elle soit avec quelqu'un d'autre que Marine, mais on a personne d'autre.
2: Ah, bah super.
1: Heureusement.
2: Mais non,
4: il y aura de la musique, donc c'est bien aussi.
3: C'est horrible.
2: La pauvre. Super ambiance, on est bien accueillis, c'est top.
1: Non, en plus, on repart sur un nouveau classement, les 40 plus bruites qu'on doit connaître, c'est ça?
2: Oui, exactement, que des nouveautés, vous allez voir, c'est trop bien quoi. Est-ce que Mauvais Joe sera encore numéro 1? Réponse avant 21h.
1: Eh ben on verra. Nous, M. Pokora était notre invité tout à l'heure. Le podcast est dispo si vous voulez réécouter sur l'app Energy, sur energy.fr. On vous a mis les photos, les vidéos aussi de tout ce qui s'est passé en studio. Il y aura Manon Lisa qui sera avec nous jeudi et RN Boy vendredi.
4: Ouh, trop bien.
3: Ah, lourd.
1: Ah, on se fait plaisir.
3: Ah ouais.
1: Ah, cette semaine, on fait revenir tout le monde, ça y est.
4: C'est pas l'émission des stars un peu là.
1: Ouais, regarde. Il y a Marine, donc si, c'est l'émission des stars.
2: Allez, il se rattrape là.
1: Bonne émission Marine, bon classement.
2: Merci. Hein.
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1: Je voulais dire qu'il y avait le super show après et les copains du super show avec Thibaut, Jordi et Charlie qui débarquent à 21h, voilà.
2: En attendant, moi je vous ramène du taf avec le classement des 40 hits à absolument connaître. Aurélien 39, 40e, c'est Lucenzo.

Énergie, c'est Marine avec vous jusqu'à 21h avec le classement des 40 hits à absolument connaître à la 37e place. Taiki les Taiki. Et 38, c'est Naïka sur Énergie.

0: Énergie, on est ensemble jusqu'à 21h. Bah ouais, parce que j'ai pour vous le classement des 40 hits à absolument connaître, à absolument avoir dans sa playlist, avec à la 35e place Gims qui arrive, 36e Alex Warren. Alex Warren qui a encore posté une vidéo là il y a quelques heures pour faire la promotion de son nouvel album Wild Child. Allez le follow, il est incroyablement drôle. J'ai peur qu'il se blesse. Alex Warren, 36e, et le numéro 1 avant 21h sur Energy.
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0: Qui dit nouvelle semaine dit nouveau classement de la Hitlist Énergie, le classement des 40 hits à absolument connaître, avec à la 29e place Tame Impala, 30e Eva et 31e Big Flo et Oli. Big Flo qui était présent pour le Z-Event avec au total de récolter 32 millions d'euros. Franchement, ils ont trop géré. Pour la suite, le numéro 1 arrive évidemment avant 21h.
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Jusqu'à 21h, c'est la Hit List Energy, le classement des 40 hits à absolument connaître, avec à la 25e place Sound of Legend et 26e, c'est Julien Lib qui devient streamer. Il se lance sur Twitch et c'est tous les lundis. Voilà, c'est ce soir. Qu'il est doué, lui, hein.

0: numéro 24.
1: Faut que je vous raconte quelque chose sur mon couple, que moi-même j'ai mis beaucoup de temps à m'avouer. Mais je pense que ça pourrait être libérateur.

Énergie, ça rend du taf. Peut-être même que ça prépare le dîner. Marine avec vous, avec le classement de la hitlist Énergie, le classement des 40 hits à connaître, avec le top 20. Katsai, 19e et 20e. Je sais que vous aimez ce hit. Ça nous rappelle cet été. C'est Ugel sur Énergie.

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0: Énergie, ça y est, le plus dur est passé là. Bah ouais, le plus relou du jour, de la semaine, est en train de se terminer et en beauté avec la Hitlist Energy, le classement des 40 hits à absolument connaître, avec à la 13e place Teddy Swims, 14e Slimane, 15e Mauvais Joe, qui était l'invité vendredi du 16-19. Si vous avez loupé, c'est tout simple, c'est dispo en podcast sur l'application Energy. Et le numéro 1 qui approche ici sur Energy.
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Et 7e, c'est Shakira.

0: Il a repris sa place, celui-ci, Mauvais Joe, premier de la hit list énergie. Et puis là, c'est le super show avec des perruques. Excusez-moi, mais c'est un défilé de mode.
1: C'est pas des perruques, c'est nos cheveux nature peinture.
0: Ah, pardon.
1: C'est des vrais de vrais.
0: J'ai cru que c'était des faux.
1: Je fais un tie and dye.
2: Il sait pas ce que c'est.
3: Et moi, Marine, c'est pas une perruque, c'est mes vrais cheveux. Hein.
0: Ah merde.
3: Ah ouais, ouais. Ah, parce que je vois que Marine, elle me regarde en mode tiens, Charlie aussi, elle a mis une perruque. Non, non. Non, non, ouais, c'est des vrais cheveux. J'ai pas le temps de me coiffer. Putain. Bon, merci beaucoup, Marine. Nouveau classement demain, 19h.
0: À demain.
3: Allez, bisous Marine, merci de nous choisir ce soir, ça fait plaisir, il est 21h tout pile, on est de retour.
1: Yes.
3: Le super show énergie de retour, ça va Jordi?
0: En pleine forme et vous?
3: Bah ouais, ça va très bien la perruque rouge, merci. Thibaut est là aussi.
1: Ah mais moi j'essaie, j'ai trouvé ma vocation, alors si vous écoutez la radio et que vous voulez m'imaginer, sachez que maintenant à partir de désormais je suis blond, j'ai les cheveux longs et je suis blond.
3: Et vous pouvez venir voir les images, ça y est, les lives sont lancés, on est en direct sur Twitch, sur YouTube et sur TikTok, vous tapez énergie, vous allez nous trouver, c'est parti, super show, on y va. Allez. Salut Friends, ah oui.
1: Salut.
3: Parfait. Bonsoir.

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1: Ouais, j'espère que vous avez passé un bon week-end, ça fait plaisir de vous retrouver ce soir, on n'est pas viré.
2: Ah non, j'ai encore la rancœur.
1: Let's go. Nouvelle semaine qui démarre, ça fait plaisir de vous retrouver ce soir. Venez sur Twitch, sur YouTube et sur TikTok. On est en direct, vous tapez Énergie, on est sur tous les comptes officiels d'Énergie. On est là, vous allez voir la belle Jordi, le beau Thibaut.
3: Belle forme.
1: Et bah moi aussi, je suis là, ça fait plaisir. Il y a Valentin qui nous a appelé 0870 42 48. Salut mon Val.
4: Salut.
1: Ça va et toi Val, t'es au chiottes?
4: Non, du coup, je suis en train de me poser, il y a pas mal d'écho, mais ça va.
1: Bah ouais, t'es, t'as le droit de prendre ta petite passe, hein, mon pote, y a pas de soucis. Hein. Pas de soucis, juste pour être au courant que c'est sur Énergie dans toute la France, quoi. Tu vois, voilà.
4: Ah oui, voilà, t'inquiète.
1: Ça va, Valentin, t'as passé un bon week-end?
4: Ouais, carrément, ouais.
1: Très bien.
4: Au festival de Deauville.
1: Arrête! Donc, ah, mais parce que. Ah, c'est Valentin, notre correspondant de Deauville!
4: Exactement.
1: Ah, mon Val! C'est vrai qu'en ce moment, il y a le festival américain de Deauville. Ah, bah attends, mais tu vas nous raconter les coulisses alors, Valentin?
2: Le cinéma!
4: C'est ça, bah ouais, parce que je travaille et du coup, voilà, je suis en plein milieu de cette organisation, quoi.
1: Bah attends, bah on te laisse le temps de te torcher tranquille, de remonter ton flûte là. On va te prendre tranquille. La raison, Stino qui nous envoie un message sur Twitch. Merci d'être là, mon pote Stino. Venez nous voir twitch.tv/énergie. Il y a quand même une news qui vient de tomber.
2: Ah oui.
1: Et le Super Show Énergie tous les soirs, 21h minuit. C'est une émission d'actualité aussi. Quentin Moziman, de la Starac, va devenir le premier élève gagnant à devenir directeur de la Star Academy. Ça y est, c'est officiel. Prochaine année. C'est Quentin le directeur, quoi.
2: C'est plus Michael Goldman.
1: C'est plus Michael Goldman.
2: C'est plus lui.
1: T'en penses quoi, Jordi? T'es contente?
5: Bah écoutez, oui, parce que je l'adore, mais après, je suis pas 100% d'accord avec ses décisions.
1: Ah ouais? T'aurais mis qui, toi, directeur de la Starac, Jordi?
5: Bah j'aurais peut-être pas forcément mis un participant.
1: Bad Bunny,
5: Bah oui,
1: Bad
5: Bunny, bien évidemment, mais bon, à un moment donné.
1: Eh, Valentin, t'aimerais bien que Bad Bunny soit directeur de la Starac?
5: Ça n'aurait aucun sens.
4: Franchement, ça peut être lourd, hein.
1: Et un poquito de.
5: Tu limites très mal.
1: Thibaut, t'aurais mis qui, toi, directeur de la Starac?
2: Bah moi, franchement, t'as eu le fils Goldman, faut avoir le père maintenant. Bah, Jean-Jacques qui fait son grand retour.
1: Bah je vais pas te mentir, Valentin, tu me dis si t'es d'accord avec moi. S'ils avaient mis Michael, c'est qu'au début, ils n'avaient pas pu avoir Jean-Jacques. Hein. Sinon, ils auraient peut-être mis Jean-Jacques direct. Hein.
2: Bah moi, je suis très content pour Moziman, on l'adore ici, Energy, bien souvent. Et franchement, c'est un gars qui sait mixer, donc il sait ce que c'est que la musique qui touche tout le monde. Il sait chanter, il chante super bien, et puis il a un esprit scénique. Il sait ce que c'est que faire un show. Enfin, quelqu'un que j'aime, qui prend la direction de la France. Votez Moziman.
1: Attention, parce que là, Moziman, il se positionne pour la Starac. Pas dit qu'il se positionne pas pour les élections.
2: Bien sûr, il est en train de préparer. Prépare son coup.
1: Et moi, il a mon vote. Hein.
2: Ah bah moi aussi.
1: Attention, il m'envoie des remises comme celui avec Gaëtan Roussel. Moi, il a mon vote, y a pas de souci. Hein. Bon, Valentin, on va parler du festival américain de Deauville. Du coup, avec toi, tu veux nous raconter toutes les coulisses. Tu fais quoi là-bas comme boulot?
4: Alors moi, je suis ouvreur là-bas, donc on accueille les personnes en salle et on les place.
1: Ok, ah, mais ça veut dire que t'es en contact des stars. Ouh.
4: Ouais.
1: Toi, tu dois avoir des potins sur les stars. On va en parler avec toi, le festival américain en ce moment sur Deauville. Merci beaucoup d'être avec nous tous les soirs. Ça fait plaisir de passer quelques minutes. Il est 21h05, on est en direct. C'est lundi soir, c'est le super show. Venez nous voir sur Twitch, venez nous voir sur TikTok, venez nous voir sur YouTube. Vous tapez Énergie à chaque fois, vous allez voir le live. Vous allez voir les belles perruques de Jordi et de Thibaut, du coup. On va parler du Z-Event aussi dans l'info avant le dodo, l'info qu'il faut absolument connaître avant de se coucher. T'as regardé, Valentin, le Z-Event?
4: Alors, j'ai pas trop eu le temps, mais j'ai juste vu un peu les chiffres qu'ils ont fait, quoi. C'est assez,
1: énorme. 32 891 000 euros ils ont récolté. Mais justement, si t'as raté, on va revenir sur le tous les plus gros moments du week-end. On parle du Z-Event. Et puis, comme d'hab, on entrepote jusqu'à minuit. Le Super Show Énergie. On est là, on se lâche pas. Vous êtes au boulot encore. Y a pas de souci. Vous allez vous marrer avec nous jusqu'à minuit. Y a Jordi. Y a Thibaut qui est là. Moi, c'est Charlie. Et on se met dans l'ambiance avec QGL.

0: Jordi, oublie pas que tu mixes vendredi, il y a Stino qui dit Zaza. Ah ouais, oublie pas, Jordi, on est parti pour une belle semaine. C'est parti, nouvelle semaine du Super Show Énergie, 21h minuit. Vous savez qu'on est là tous les soirs, moi c'est Charlie, il y a Jordi, il y a Thibaut.
1: Ouais.
0: Et venez nous voir si vous voulez que vos messages fassent en direct à l'antenne, il n'y a pas de souci, vous pouvez le faire. Vous venez sur Twitch, sur YouTube et sur TikTok, vous tapez Énergie, on est en live, vous allez voir le studio, il est trop beau. Et
2: yeah, c'est ça. Jusqu'à minuit, votre bande de potes est là. C'est le Super Show Énergie.
0: Exactement, plus proche de l'actu tous les soirs, 21h minuit, on part à Deauville pour le festival américain, puisqu'il y a Valentin qui nous a appelé. Il voulait nous faire vivre les coulisses du festival américain de Deauville. C'est en ce moment, c'est jusqu'au 13 septembre il me semble, Valou, là, c'est jusqu'à la fin de la semaine.
3: Ouais, c'est ça exactement.
1: Ah, il y a George Clooney, il y a George Clooney.
0: Il y a George.
3: Non, il n'y a pas George Clooney, non.
0: Il y a qui comme star alors cette année? Ouais, c'est une bonne question ça.
3: Cette année, j'ai déjà pu voir Ethan Hawke. Il y avait Brendan Fraser qui a reçu un prix aussi.
0: Bien sûr, Ethan Fraser qui a fait le.
4: Brendan Fraser
0: qui a fait
3: la
0: le.
3: La momie.
1: Bah si, la momie, bien momie. Sûr.
3: Alors attends. Récemment dans The Whale aussi.
0: The Whale, la baleine. Oui, bien sûr. J'ai la rêve. Alors attends, Ethan Hawke. Ah oui, ok. Bah, en fait, tout le monde sait qui c'est. Je vais pas te mentir qu'avec le nom, je l'avais pas tout de suite.
1: Hein. Le cercle des poètes disparus.
0: T'as dit quoi, Jean-Luc?
1: Le cercle des poètes disparus.
0: C'est lui, il fait ça?
1: Bah oui. Wow. Bienvenue à Gattaca aussi.
0: Oh, tu nous sors un film de 89.
1: Bah oui, désolé, les classiques.
0: Il y a pas les Baudins? Ils sont pas là, les Baudins?
1: C'est même pas un film.
0: Les Baudins en Thaïlande, moi, j'ai bien aimé. Ah, c'est le festival américain.
4: Ah oui.
0: C'est pas le festival thaïlandais.
4: C'est aux USA.
0: Bon, raconte-nous alors, Valentin. Toi, t'es ouvreur, tu nous as dit là-bas. Donc, en fait, c'est toi qui places les gens dans les salles de ciné.
3: Ouais.
0: Et est-ce que t'as pu parler avec des stars déjà cette année-là? Parce que le festival, il a commencé le week-end dernier.
3: Parler pas trop, mais j'ai pu vite fait, voir Sophie Thatcher, une actrice, qui a joué dans Hérétique aussi, par exemple.
0: Ouais, alors, attends, là, pareil, je vais faire le move que fait tout le monde. Je tape le nom sur internet.
4: Sophie Thatcher.
0: Sophie Thatcher, ouais. Rien à voir avec Margaret Thatcher.
3: Non, rien à voir, non, j'avais vérifié avant.
0: English Thatcher.
1: Je l'aurais pas, moi.
3: Sophie Thatcher.
0: Ah, mais si, elle a fait Yellow Jacket. Le Croque-Mitaine en 2023. Putain, ça, c'est un film, ça avait mis une claque aussi.
1: Tu bluffes, Charlie.
0: Her Private Hell aussi, elle a fait en 2026.
3: C'est ça, elle est venue présenter ce film-là, justement, à Deauville.
0: Ok.
3: Et j'ai pu la croiser, faire une photo avec elle, parce que c'était sur mon temps de pause, quoi. J'étais pas encore en période de travail. Et, vite fait, pu échanger avec elle, quoi. Elle a complimenté sa carrière et tout. Elle m'a lâché un de ses thank you. Voilà, star américaine.
1: Thank you, Valentine. Thank you.
4: Amazing.
0: Ah, c'est si.
3: Ils sont trop frais sur le coup, quoi, tu vois.
0: Et du coup, c'est ouf. Et du coup, quand t'es ouvreur comme ça pour le festival américain de Deauville, tu peux quand même parler vite fait avec les stars. Tu peux échanger un petit peu avec elles.
3: Ouais, tu peux. Alors, quand t'es sur période de travail et tout, tu dois toujours rester pro et tout, pas forcément. T'es en pleine salle, quoi.
0: Ouais.
3: Mais après, sur le reste, les moments de pause, tu peux aller les voir. Tu peux aller au bord du tapis rouge. Tu peux aller les voir pendant qu'ils font les séances photo, quand ils inaugurent ce qu'on appelle la cabine.
0: Ouais.
3: Donc c'est cet endroit un peu connu à Deauville où t'as les planches et t'as des barrières avec le nom des acteurs ou actrices ou célébrités qui sont passés. Et du coup, chaque fois il y a des nouvelles personnes qui viennent et qui inaugurent, et puis tu peux passer les voir, dessiner des autographes, faire des photos, enfin bref.
0: Tiens, mais si vous avez des questions pour Valentin, on parle du festival américain de Deauville, toi t'es un passionné de cinéma, j'imagine, Valentin.
3: Yes. Ouais.
0: Vous n'hésitez pas sur Twitch, sur TikTok et sur YouTube. Je sais que là vous passez juste, vous êtes en train de scroller sur TikTok, vos messages ils arrivent en direct sur Énergie.
4: On les voit. Hein.
1: Ah, oui.
0: Attention, ça rigole pas, vous êtes peut-être en calbar dans le canal, mais ça passe à la radio.
4: Hein, on te voit, Jaline.
0: N'importe quoi. Bonsoir Denis, par exemple. Voilà, Denis sur YouTube, il dit un petit coucou.
4: Okay,
0: bonsoir à Zenix aussi. Si vous avez des questions pour lui, n'hésitez pas. Vous envoyez sur Twitch, sur TikTok et sur YouTube. Il y a tous vos messages qui arrivent en direct sur Énergie. Thibaut.
4: Moi, une fois, Valentin, j'ai eu la chance d'aller au théâtre. Je suis allé qu'une fois, mais c'était cool. Et il y avait un ouvreur comme ça et je savais pas, faut donner de la monnaie apparemment aux ouvreurs. Est-ce que toi, il te donne un petit pourboire, un petit truc, les stars de Deauville?
3: Alors, j'en ai quelques fois, mais genre chaque année, je fais 2, 3, 4 euros, pas plus.
4: Ah, les
3: mais
4: rats,
3: j'ai des collègues. Après, forcément, sur mes collègues, les filles, hein, forcément, elles en ont un peu plus. D'ailleurs, j'ai une collègue qui a eu 10 euros, genre, par exemple.
0: Non.
1: Oh, ça, c'est pas derrière, il fait bien.
0: Attends,

0: en coulisses que t'aurais pas dû voir, même sans citer forcément. Après, si on a le nom, c'est quand même vachement mieux.
1: Pour être honnête, j'ai pas eu de trucs de fou comme ça.
0: Ouais.
1: Pour être fou honnête, surtout quand on les croise, que ce soit à Cannes, bah encore pire à Cannes, c'est tellement plus contrôlé et tout que tu peux pas les voir dans un contexte privé. À Deauville, c'est vite fait, mais après. Par exemple, les stars et personnalités partent tout de suite après quand elles rejoignent leur hôtel et tout. J'ai pu faire quelques soirées, mais il y avait jamais. Ça gagne surtout ça. C'est jamais. On a essayé de s'incruster sur des grosses soirées, mais on n'a jamais réussi. Donc c'est aussi.
0: Ah mais c'est le gars à Cannes, j'imagine. Ah, oui. Il doit avoir du pic assiette à Cannes.
2: Je connais le gars, je connais le truc.
0: Ouais, ça doit être compliqué de s'incruster aux soirées. Ah du coup, t'as jamais vu d'anecdote de. T'as pas d'anecdote un peu croustillante pour nous, quoi.
1: Pas hardcore, genre.
2: Bah, va falloir en créer une ce soir.
0: Ce
2: soir, pendant la diffusion, tu fais un truc de fou.
1: C'est ça.
2: Franchement, t'as jusqu'au 13 septembre, du coup, jusqu'à la fin du festival américain de Deauville pour aller nous chercher de l'anecdote. Hein.
1: Allez, ça va aller dans les coulisses. Ça va aller dans les hôtels.
2: C'est qui ta star de ciné préférée, toi, aujourd'hui?
3: Non, y a personne qui me hype plus que ça.
2: Moi, en ce moment, j'ai un petit blocage sur Indé Navarrete.
3: C'est qui?
2: C'est l'actrice du film Obsession.
3: Oh. Ah oui, tu ok,
2: rêves
3: d'accord.
2: D'elle. Je pas rêvé d'elle, je suis pas bizarre comme toi, Titi, mais j'avoue que j'ai un tout petit celebrity crush, tu vois ce que je veux dire, Valentin.
1: Bien oui, bien sûr.
2: Et j'ai l'impression que sur Indé Navarrete, je suis pas le seul. Elle a pris 40 millions d'abonnés en 2 mois, donc.
3: Ah ouais.
2: Ouais, vous êtes 2-3. Ouais,
1: la popularité qu'elle a pris juste là.
2: Ouais. Donc, là, c'est vous, on sait sur TikTok, sur Twitch et tout, ceux qui connaissent Indé Navarrete, on se sait, y a pas de souci. Bon, mais mon Valentin, je te souhaite un bon festival. De Deauville, alors.
1: Merci, ouais.
2: Et profite bien. Et bon, là, toi, t'es notre correspondant officiel de Deauville, t'es le correspondant du Super Show Energy, mon Val. Si t'as une anecdote, si tu vois une dinguerie de star, tu nous appelles direct, la ligne, elle est directe pour toi. Hein.
1: Bah, franchement, avec plaisir.
2: Ah, le plaisir est partagé, mon Valentin.
1: On va tout faire pour.
2: Bon, mais je te fais de gros bisous, mon Val, profite bien, bon courage pour le taf.
1: Merci, pareillement.
3: Voilà. Bien, Valentin, bisous.
2: C'est parfait, tu donnes de la force à tous ceux qui bossent, qui sont avec nous ce soir. Il est quasiment 9h15. Bienvenue sur Energy, merci d'avoir choisi le Super Show. On est les petits nouveaux du soir. Ouais. Et maintenant, on passe tous nos soirs ensemble jusqu'à minuit. Il y a Jordi, il y a Thibaut, moi c'est Charlie, c'est le Super Show. Et on va parler du Z Event juste après Panic at the Disco.

0: Bien sûr, on est là jusqu'à minuit, c'est Charlie, c'est le super show. On va écouter Teddy Swims, un hit qui va vous rappeler l'été, ça, tiens. Oh, écoutez ça. Ah, j'ai du sable entre les orteils. Ah là là, c'est magnifique. Another qui arrive aussi dans le Super Show Energy. On va écouter Offenbach et on va parler du Z Event. Bravo à tous les streamers, bravo à tous ceux qui ont donné. Vous avez vu le record? Vous avez vu les chiffres?
1: C'est impressionnant.
0: On va parler dans le Super Show Energy en ensemble en direct sur Twitch, YouTube et TikTok. On se lâche pas.
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3: Et bien sûr qu'on est là en live, 21h23. Bon courage si vous êtes encore au boulot. Faites attention sur la route si vous rentrez tranquillement à la maison.
4: Prudence.
3: Et là, et ceux qui sortent du boulot là, ils ont pas mangé encore. Et je peux vous dire qu'ils ont faim. 21h23, je veux dire, tu rentres chez toi, tu parles même pas aux chiens. T'as une tu vas bouffer direct, tu vas dans la cuisine. Ça fait plaisir de vous retrouver, c'est Charlie, c'est le super show. Il y a Jordi, il y a Thibaut.
5: Ouais.
3: On est là jusqu'à minuit, on va parler du Z Event et on lit tous vos messages. Venez sur Twitch, sur TikTok et sur YouTube. Vous tapez Énergie, on est en direct. Vous allez nous voir.

0: Merci d'être là sur Twitch, sur TikTok et sur YouTube. On est en direct sur Énergie, c'est Charlie avec Another qui arrive dans un instant. Allez, on se remet un peu d'été, un peu de vacances là. Pour ceux qui ont eu la canicule ce week-end, ça fait du bien. Another qui arrive sur Énergie, on va écouter Offenbach aussi. Jordi.
1: Oui.
0: Ce qui arrive.
1: Pas Denis. Ouais.
2: La plus heureuse là.
0: Jordi, fan numéro 1 de Benito. Hein. Jordi est là, Thibaut aussi.
3: Ouais.
0: Moi c'est Charlie, c'est le super show énergie, on est en direct jusqu'à minuit. Et l'info avant le dodo quand même, maintenant.
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0: L'info avant le dodo, l'info qu'il faut absolument connaître avant de se coucher. On va parler évidemment du Z-Event. Vous avez regardé le Z-Event, les amis?
2: Moi j'ai suivi un peu en clip, c'est sur TikTok. Je faisais scroller et je regardais les.
0: Sur Jordi.
1: Ben pareil. T'as première regardé... fois. Ouais, ouais, que je me suis intéressé de près.
0: Alors toi, t'es pas calé en Twitch,
1: pas
0: en live
1: tout.
0: Et tout.
1: Ça se voit.
0: Ouais. Et pourtant, t'as bossé dans le YouTube game. Hein.
1: Ouais, mais c'est pas pareil.
0: Non, c'est pas pareil. Mais il y a beaucoup de YouTubeurs qui du coup sont devenus streamers. Je pense notamment à Mastu qui a été le plus gros, la plus grosse cagnotte de cette année du Z-Event. Dites-nous, tiens, sur Twitch, sur YouTube et sur TikTok, est-ce que vous avez envoyé des dons au Z-Event? Est-ce que vous l'avez regardé ce week-end? Et pour ceux qui l'ont raté, eh bien justement, on va en parler. Ouais, mon Thibaut.
2: Moi, je voulais savoir combien t'as donné parce que t'avais prévu de faire un don au Z-Event. Et dis, je ferai un don cette année.
0: Ah, j'ai pas fait un gros don cette année. Moi, j'ai participé parce qu'il y avait des tombolas.
2: Ouais.
0: J'ai participé pour gagner le maillot de Zidane.
1: Ah,
2: c'est
1: oui,
2: bien. Mais c'est cool, tu participes. Tu nous as représenté avec Jordi comme ça au moins.
0: Ouais.
1: Bah, qui t'a dit que j'avais pas participé?
0: Je vais pas le porter tout de suite.
2: Hein, t'as mis un peu d'oseille?
1: Zéro.
2: Ah, bah voilà.
1: Non, mais c'était un truc commun avec Charlie.
0: Ah oui, d'accord. Okay, d'accord. Ouais, je participe pour tout le monde en tout cas. Si vous l'avez raté, si vous connaissez pas le Z-Event, il y a eu 32,8 millions d'euros récoltés. Bravo, on peut les applaudir.
1: Ouais,
0: bravo les streamers, bravo à tous ceux qui ont donné, évidemment, les streamers qui donnent de leur temps, mais les viewers qui donnent. Le maillot de Zidane, j'ai essayé de le choper à la tombola. Bon,
2: pas passé.
0: Non, j'ai rien acheté à notre porte de Saint-Ouen. Je l'ai raté celui-là. En tout cas, c'était un week-end exceptionnel. Et justement, voici les moments qu'il fallait pas rater du Z-Event. Est-ce qu'on a vu, tiens, vous qui avez regardé les clips sur TikTok, sur Twitch et sur YouTube, est-ce qu'on a vu, dans ce week-end du Z-Event, un nounours d'un mètre de haut se faire propulser par Sylvain?
2: Ah, mais il a fait des trucs de fou.
1: Oui.
2: Il a fait le TGV, mais il a... Ouais, c'est peut-être
0: on ça. L'a vu le nounours, écoutez.
6: Donc c'est un nounours qui est tout mignon, qui est très sympa, il est sympa. Et quand t'appuies sur ce bouton...
0: Bah, y a plus de
6: j'aime
0: nounours.
6: Bien.
0: Eh bah, y a plus de nounours. Le nounours, c'est vrai, il s'est fait propulser. Vous avez les images, vous pouvez voir l'émission sur Twitch. Hein. Venez nous voir twitch.tv/énergie sur YouTube aussi, vous tapez énergie, TikTok aussi, vous allez voir toutes les images. Plus de nounours.
2: Ah oui.
0: Il s'est fait catapulter par
1: ça
0: Sylvain.
1: Ça fait de la peine.
0: Et après, le Z-Event, du coup, il y a plein de streamers qui sont réunis dans une même pièce, mais ça veut pas dire qu'ils se connaissent.
2: Ah oui.
1: Ah.
0: Et là, vous allez voir. Il y a eu une discussion que j'ai captée, j'ai vu passer le clip sur Twitter. Une discussion entre Ponce et Elidia, ces deux streamers. Et ça sent que c'était la première fois qu'ils se rencontraient. Écoutez, c'est la discussion, je pense, la plus naze de toute l'histoire d'Internet. Écoutez, la discussion, elle est à chier.
7: Ah, ça va, toi, mec?
8: Ça va et toi?
7: Ça va. Ça dit quoi?
8: Ça dit... Mais là, hein.
7: Ok, carré.
8: Et toi?
7: C'est carré.
8: T'es là aussi?
7: Carré.
0: Ils se sont parlé 15 secondes, ils se sont rien dit du tout.
1: Ah, la complicité.
0: Oh, alors, voilà, on dirait Jordi qui vient d'arriver à Énergie, oui. Là, du coup, depuis 3 semaines. Quand elle croise quelqu'un dans le couloir, bah, du coup, elle le connaît pas. Par exemple, elle croise le directeur d'antenne, Jordi et Thierry.
7: Ah, ça va,
8: ça va et toi?
7: Ça va. Ça se dit quoi?
8: Ça se dit. Mais là, hein.
1: Okay, j'adorerais dire. Ça dit quoi, Thierry?
8: T'es là aussi?
7: Carré.
0: Carré. Thierry, carré.
1: Alors, Thierry, ça dit quoi?
0: Ouais, carré, mon Thierry, carré. En tout cas, on a aussi chanté pendant le Z-Event. On peut saluer la magnifique, je l'ai vu en live, hein, la magnifique performance de Mister MV qui a repris Papayou de Carlos face à André Manoukian quand même.
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1: Eh, hey, il est chaud, MVR.
2: Ouais, pas mal.
1: Ouais, en plus, face à André Manoukian et tout, c'était stylé. Et quand même, il nous a expliqué de quoi parlait la chanson.
0: C'était une chanson sur mon sexe. Pour celles et ceux qui n'avaient pas compris la référence.
1: Voilà, magnifique. On a une petite étude de texte en plus en cadeau. Et Étoile aussi y est passée. Étoile aussi l'a chantée. Alors, si vous connaissez pas le streamer Étoile, c'est quelqu'un que j'aime beaucoup et qui d'ailleurs a un rapport avec notre invité de vendredi dans le Super Show Énergie.
2: Mais tu peux pas le dire.
1: Non, on le dira après. Qui sera notre invité du Super Show Énergie vendredi. Il a un rapport avec le Z Event aussi. Et Étoile, lui, normalement, c'est un streamer qui fait beaucoup de culture générale.
3: Ouais.
1: Il fait beaucoup de quiz et tout. Et cette année, pour la première fois, il a décidé de rapper. Est-ce que vous voulez entendre un gars qui fait beaucoup de culture G, qui sort de sa zone de confort et qui se décide à rapper?
2: Vas-y.
1: Et j'imagine que sur Twitch, sur TikTok et sur YouTube, vous l'avez vu en live. Écoutez, ça c'est Étoile.
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1: C'est pas le flow de l'année, tu vois ce que je veux dire. Mais ils ont tous donné de leur personne et bravo vraiment à tous les viewers, tous ceux qui ont donné. Félicitations, je vous applaudis encore une fois. 32,8 millions d'euros récoltés. Alors pour plein d'associations, hein, c'était pour la Fondation de France, c'était pour plein d'associations. Est-ce que Mounir, tiens, tu nous as appelé au standard, Mounir, tu voulais passer dans le Super Show ce soir, ça va Mounir?
5: Salut tout le monde.
1: En forme ou quoi?
2: Salut.
5: Ah, toujours.
1: Ah, très bien, t'habites à Lyon toi Mounir.
5: C'est ça, exactement.
1: T'as maté un peu le Z-Event ce week-end?
5: Pas trop, j'ai travaillé.
1: Non, pas trop. Ah ouais, tu bossais forcément. Mais écoute, on t'a fait un petit résumé en gros de tous les moments cool qu'il y a eu aux Z-Events ce week-end. Bravo à tous ceux qui ont donné. Et justement, tiens, je vais vous poser une question. Parce que du coup, avec tous les donation goals, ils sont tous fixés des objectifs, les streamers qui participent aux Z-Events. Est-ce que vous, là, pour la rentrée, vous avez une sorte de goal avant décembre? Un truc à atteindre avant décembre?
5: J'en avais plusieurs.
1: Ah, mais attends, mais tiens, Mounir, tu vas nous dire. Tiens, Jordi, t'avais l'air hésitante, je te laisse réfléchir pendant 3 minutes. On va en parler. Moi, j'ai un goal que je me suis fixé avant décembre.
2: Tu nous le dis maintenant.
1: Et ça va pas vous plaire, ça peut faire beaucoup de mal à cette émission, je pense.
2: Arrête.
1: Je vais vous le dire en 3 minutes. Je vais vous le dire. Il est 21h33, bienvenue dans le Super Show Énergie. Tu vas nous dire, toi aussi, Mounir, du coup, à Lyon, tu peux nous dire si t'as des résolutions à tenir avant décembre pour bien finir cette année. Et vous aussi, puisque tous vos messages passent en direct à l'antenne, vous êtes sur Twitch, sur TikTok et sur YouTube. Vous tapez Énergie, vous venez nous voir en live. Déjà, ça c'est cool. Et en plus, vos messages arrivent en direct sur Énergie dans toute la France.

0: Family sur TikTok. Tiens, coucou à Mara. Un coucou à Bird, Baird et Tiano aussi. Merci d'être là. On est en live sur tous les réseaux. Venez nous voir sur TikTok, venez nous voir sur Twitch, venez nous voir sur YouTube. Vous tapez énergie, vous tapez super show énergie. Vous allez voir les vidéos et surtout voir le studio. Alors, il est beau,
1: oui,
0: le studio,
1: il est trop beau, le studio.
0: Eh, j'en dis, t'aimes bien, t'as vu, toi t'es à nouvelle énergie, tu découvres. Hein,
1: ah bah complètement.
0: Tout, ils sont
1: non,
0: beaux,
1: non, c'est canon.
0: Venez voir la perruque aussi de Jordi, vous allez voir cette horreur, vous allez faire des cauchemars.
1: Au studio, arrête.
0: Ah, il y a un comment ça s'appelle? Mais Ariel, la petite sirène.
1: Oui, j'adore.
0: Ah, mais c'est la même.
2: Ah, mais il y a un vrai délire là.
1: Bah, non, juste la perruque quoi, sinon.
2: Non, tout le reste.
0: Ah, tu fais pas très sirène, ouais,
2: c'est une petite sirène à nous.
1: Merci Thibaut. Ouais. Et lui, dit non.
0: Parce qu'elle chante bien les sirènes, c'est ça le problème, normalement.
1: Et alors?
0: Vas-y, chante un petit truc.
1: Non, non, après pour que tu fasses un clip et que tu mettes sur les réseaux, c'est bon, ça suffit.
0: Hein. Venez nous voir, venez voir les images. Twitch, on est en direct. YouTube, pareil. Et TikTok aussi, on est en direct sur Energy.
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0: Et je vous ai posé une question du coup en rapport avec le Z-Event. Est-ce que vous avez des goals à tenir avant décembre? Est-ce que vous êtes fixé là pour la rentrée? Vous prenez une bonne résolution de rentrée? Tu vois, de septembre à décembre, il y a trois mois. Est-ce qu'il y a des bonnes résolutions que vous voulez tenir? Vous nous appelez au standard 0870 42 48. Vous passez avec nous à tout moment dans l'émission. Mounir nous a appelé depuis Lyon. Ça va Mounir?
4: Ça va et vous?
0: Oh, hello.
1: Salut Mounir.
0: Moi j'ai zéro goal, Olivia qui nous dit zéro objectif, Olivia. Bon, elle avance à vue, Olivia.
2: On verra bien ce qui se passe.
0: On verra bien ce qui se passe. Ok, d'accord, c'est cool. Toi Mounir, est-ce que t'as un goal avant décembre?
4: Bah ouais, on va essayer. Je vais essayer de perdre un peu de poids.
0: Ah, ok,
1: ah,
0: cool.
1: Ok.
0: Pourquoi? Pour te sentir mieux? Parce que.
4: Ouais, juste pour le fun.
0: Ok, très bien. Tu veux faire quoi? Du sport, mieux manger?
4: Eh bah ouais. Je me suis inscrit à une salle de sport, mais j'y vais pas.
0: Oh, ah ouais,
2: c'est le piège,
0: ouais,
2: ça.
0: Ça, c'est classique, hein, ça. Ouais.
4: Voilà.
2: Tu t'es engagé sur un an à chaque fois, c'est l'enfer pour
4: essayer. C'est ça, j'ai fait un engagement de 12 mois.
2: Ouais, voilà.
0: Ah ouais, ça, c'est classique.
2: Et, oui.
0: Et tu fais quoi dans la vie, Mounir?
4: Je suis conducteur travaux dans le bâtiment.
0: Ah ouais, donc tu fais quand même beaucoup de sport toute la journée.
4: Déjà. Ouais, c'est plus dans les bureaux, moi.
0: Ah oui, toi, t'es dans les bureaux. Et j'ai un pote qui fait ça aussi sur les chantiers. Bah, après, tu te lèves tôt le matin, c'est dur de se motiver aussi.
4: C'est ça.
0: D'accord, ok. Donc toi, perdre un petit peu de poids, t'as prévu combien de kilos à peu près à perdre? Tu sais?
4: Ouais, entre une dizaine.
0: Ah ouais, bel objectif quand même. Ouais, mais tu vois, normalement, rien qu'avec la bouffe, alors je sais que c'est dur quand tu bosses toute la journée, quand tu te lèves tôt et tout, mais déjà, si tu te fais tes petits tubes et tout, normalement, tu pourrais t'en sortir. Thibaut.
2: Mounir, est-ce que tu...
0: Ouais, j'ai confondu
2: avec Koh-Lanta.
4: Ouais, je vois ça,
2: C'est pas le bon. Mounir, est-ce que tu mets du sucre dans ton café?
4: Ouais.
2: Eh ben ça, on arrête dès demain. Le sucre dans le café, tu vois, c'est un secret, mon gars. Je suis pas nutritionniste, j'y connais absolument rien, mais j'ai entendu une fois.
0: Mais t'es fin, toi, t'es
2: Et moi, je suis fit de fou. J'ai entendu une fois ça dans le Mac de la Santé. Elle disait, vous arrêtez le sucre qui sert à rien. Et sincèrement, moi, je bouffe plus de sucre qui sert à rien. J'ai de la chance de pas avoir trop de poids. Mais sincèrement, du coup, ça me permet de faire des petits excès un peu différents. Donc, t'arrêtes le sucre dans le café, déjà, tu vas kiffer, tu vas voir.
0: Tiens, je fais un coucou à Ellie aussi qui est sur le chat.
4: Je vais essayer ce conseil.
2: Essaye, mon frère. Tu vois, c'est dur au début, à la fin, tu vas être en mode, ouais, les gars, en fait, ça, c'est du vrai café.
0: Jordi, petit conseil santé.
1: Non mais je veux dire, c'est quoi le sucre utile? Il est rigolo, Thibaut.
2: Bah tu sais, c'est le sucre que t'as dans les fruits directement, genre quand tu manges une fraise.
1: Ah d'accord, ah ouais,
0: pas de sucre ajouté.
2: Ouais, c'est ça.
0: Est-ce que vous avez une résolution avant décembre à tenir? Comme Mounir, peut-être ça peut être une petite perte de poids, pourquoi pas. Plus belge la vie qui dit sur Twitch, ma résolution c'est de plus prendre le bus pour des trajets courts en ville. Ah, de marcher.
1: Oui. Oh.
0: Ah mais ça Mounir, pareil, perte de poids, si tu marches c'est pas mal.
5: Bus?
0: Bus? Jordi, toi, t'as non pas de bonne résolution,
1: bah
0: toi.
1: Non, je te faisais non avec la tête parce que globalement, je préfère rien dire comme ça, je culpabilise pas et vu que tout est toujours raté,
0: tu prends
1: trop de risques. Voilà.
0: Ouais, ça c'est le risque. Thibaut, est-ce que t'as une bonne résolution?
2: Oui, moi, je veux baisser mon temps d'écran parce que la semaine dernière, je vous ai appris que j'étais environ presque à 8 heures de temps d'écran,
0: donc 14 minutes sur Safari. On sait toujours pas ce qu'il a fait ces 14 minutes sur Safari, Thibaut.
2: Oui, je vous dirai pas ce que c'est. J'ai 14 minutes et justement, je voudrais en profiter.
0: Ouais.
2: Pour liker un petit peu moins de personnes en maillot de bain sur Instagram. Parce que effectivement.
0: C'est horrible avec ça. Je comprends pas comment ta copine te dit rien.
2: Mais parce qu'en fait, je donne de la force aux gens. Moi, quand je vois une copine à moi qui est en maillot de bain sur Instagram, bah, je lui dis, moi, je donne de la force, je donne un petit cœur. J'encourage.
0: Ouais. Non, parce que là, et Mounir, tu vas me dire si t'es d'accord avec moi. Là où t'es pas honnête, mon Thibaut.
2: Pourquoi?
0: C'est que je vois très bien les photos que tu likes parce qu'on suit les mêmes personnes, on a les mêmes potes et du coup, je vois très bien. Et tu likes pas les photos de paysage.
2: Parce que justement avec le paysage, je reconnais pas tout de suite que c'est un copain, une copine à moi. Donc je dis ah ben ça doit être quelqu'un, j'ai pas eu le temps de voir. Alors que si effectivement, quand on est en maillot de bain, souvent il y a le visage qui va avec. Hein. Moi je donne de la force sur le visage.
1: Oui, c'est ce qu'il dit, donne de la force.
4: Ah bah oui.
2: Là, tu vois, Mounir, t'es d'accord avec moi.
0: Et là de toute façon, il va se remettre à faire froid. Les langues vont se délier. On va voir si les photos en pull, tu les likes aussi, mon Titia.
2: Écoute, et parfois dans l'hiver,
0: je vais vous le dire.
2: On part en vacances. Partez en vacances, moi. Je pars, mettez des photos.
0: Bonsoir Yann, salut Yann qui arrive sur YouTube. Merci d'être là les amis, c'est le super show, on est de retour maintenant tous les soirs 21h minuit. Il est 9h-20, on est en direct, venez nous voir sur Twitch, sur YouTube, sur TikTok. Vous mettez vos messages, les messages arrivent en direct à l'antenne. Philippe, salut, ça va et toi Philippe? Salut mon Philippe, est-ce que vous offrez des places pour Charleroi? Ah non, on fait pas trop la Belgique Zoé. Mais je te fais un gros bisou. Salut Yann qui est là aussi, salut Jules.
2: Ouais Jules.
0: Salut, il y a Jules, Jules Boutosor, il y a Family aussi, il y a Amel. Il y a Chacha, salut Chacha. Ah, vous nous écrivez, vous scrollez à peine sur TikTok, vous arrivez, votre message est passé en direct sur NRJ dans toute la France. C'est fait pour ça, le super show tous les soirs. Vous pouvez nous appeler 0870-4248. Vous voulez que je vous donne moi ma bonne résolution?
1: Ah bah oui, il a dit Charlie.
0: J'ai une seule bonne résolution avant décembre.
2: C'est bien une
0: de. Et je sais que ça va faire bizarre de dire ça parce que c'est un peu à contre-courant.
2: Qu'est-ce qu'il va faire?
0: J'ai envie, Mounir, t'es moi aussi. J'ai envie de reprendre les jeux vidéo. Parce que j'ai arrêté de jouer.
4: J'ai arrêté. Ah, comme moi.
0: Ah ouais, pareil, Mounir, t'as plus le temps de jouer?
4: Ouais, ça fait longtemps. Hein.
0: Ouais, ben tu vois, alors t'as peut-être une vie de famille, toi. Moi, j'ai pas d'excuses. Hein.
4: Ouais, c'est ça. Avec les enfants, c'est compliqué. Mais ils jouent, moi, je joue pas, mais eux, ils jouent.
0: Ah, ben voilà. Ouais, non, mais ça te prend du temps. Moi, juste quand je suis chez moi, je suis juste décalé à mon chat et voilà, je fais rien.
2: Tu veux avoir ton top 250 de Call of Duty?
0: Bah, et sur le nouveau Call of, ouais, je veux aller rechercher le top 250.
2: C'est fort, ça.
0: Et même cet été, je me suis fait taper par des potes à FIFA et ça, ça me plaît pas du tout, en fait.
1: Ouh là là, ah, ouais. Ah, ouais, ça,
0: parce que. Non, parce que j'étais le mec fort du groupe et là, je commence à devenir le mec moyen. J'aime pas du tout
2: ça. Ah, c'est le mec moyen.
1: Ah, ouais, mais t'es le mec fort à la radio, Charlie, tu peux pas être partout. Ouais.
0: Non, non, mais je vais beaucoup moins m'investir sur cette émission de radio et je vais rallumer l'ordi très très fort.
1: Bien dit ça.
4: Bon courage.
0: Ouais, voilà, Mounir, on va faire pareil, on va jouer ensemble, tu vois, on va délaisser nos vies de famille.
4: Il y a pas de soucis.
0: Amel qui dit si t'as un enfant, Charlie s'appelle Mocha. Vous voyez, il y a mon petit chat, il y a un petit chat. Ça prend du temps, un petit chat. Bon, en tout cas, merci de nous avoir appelé, Mounir. Bisous à Lyon, merci bisous au Sistop.
1: Bisous,
0: Mounir. Sistop, trick. On est là, on est ensemble sur NRJ jusqu'à minuit. C'est quoi le numéro déjà, Valentin? Si vous nous appelez 0870-42-48, on entrepote. Jusqu'à minuit, c'est le super show énergie. Il va y avoir un cadeau. Lulu, j'ai besoin de toi. C'est quoi le cadeau?
2: Le cadeau, qu'est-ce qu'on met aujourd'hui?
0: Lulu!
1: Ah, il fait nom de la tête.
2: Il sait pas encore.
0: Lulu!
1: Aïe, aïe, aïe!
0: Le cadeau!
1: Dis des enceintes.
0: Allez, barre de son Samsung. C'est bon, je vais prendre le cadeau.
2: C'est toi qui choisis donc.
0: Ça va, Lulu? T'as passé un bon week-end?
5: Oui.
0: Vas-y, parle dans le micro. Casse
1: il fait aucun effort.
6: Une barre de son Samsung.
0: Ok, merci. Le week-end était bon?
6: Oui, je suis pas allé faire les courses apparemment.
0: T'as regardé les Z-Event?
6: Tout le week-end.
0: C'était sympa?
6: C'est très cool.
0: T'as pas donné?
6: Si, j'ai donné.
0: C'est vrai?
6: Combien? On va dire le montant, vous allez être choqués.
0: Vas-y, combien?
6: 7 euros.
1: C'est précis.
2: C'est bien, eh.
0: T'as donné chez qui?
6: Chez Amixem, parce qu'il offrait des cadeaux. Et c'était un repas avec lui et Thomas Deuzer.
0: Non, mais alors, il n'y a pas de petit don, et c'est bien de donner, mais regarde-le se raccro, là. Il donne que quand il y a quelque chose à gagner.
6: T'as donné combien, toi, Charlie?
0: 20 euros pour le maillot de Zidane.
1: Toi aussi, du coup.
0: Et moi, je donne chaque année, ça fait 10 ans que je donne aux Eleven, d'accord? Voilà, moi j'ai.
1: Et c'est pas une compétition, Charlie.
0: Et j'ai jamais déclaré pour les impôts, j'ai jamais retouché en retour.
2: Ah, ça c'est bien.
0: J'ai jamais défiscalisé. Bah non, c'est pas bien. Je perds de l'argent. Lulu met la perruque, tiens, voilà. Lulu va mettre la perruque. Venez nous voir sur Twitch, sur YouTube et sur TikTok, on est ensemble. C'est le super show jusqu'à minuit. Et du coup, je vous l'ai dit, barre de son Samsung à gagner dans le jeu du top 3. Vous voulez vous inscrire, vous voulez la gagner, cette barre de son, c'est avec plaisir. Déjà, c'est pour vous remercier de nous écouter tous les soirs dans le Super Show Énergie. Et vous avez juste à envoyer maintenant un SMS. Vous envoyez Super Show au 7 10 12.
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0: maintenant c'est beau. J'adore.
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2: Ouais, c'est beau, ça fout les larmes, c'est super chaud quoi. Jusqu'à minuit on est là, 21h47 en direct, on est de retour maintenant tous les soirs. 21h minuit en direct. C'est Charlie, c'est le super show énergie, merci de nous suivre, merci de venir nous voir sur Twitch, sur YouTube et sur TikTok. Et vous savez que si vous mettez un message dans les chats, ils arrivent en direct à l'antenne. Tiens, un message du chat.
3: Elle m'annonce sur Twitch, j'ai tellement un bon emploi du temps que demain je commence à 17h et je finis à 19h.
2: Oh le kiff. C'est quoi cet emploi du temps de fou? À quel moment tu commences les cours à 17h? Oh, c'est une folie. Ah, écoutez, je vous fais un bisou à tous ceux qui sont dans le canapé, dans le lit et tout, tous ceux qui nous regardent, vous venez nous voir, twitch.tv/énergie. Sur YouTube, vous tapez énergie, sur TikTok pareil, vous allez nous voir, vous allez voir tout le studio, vous allez voir comment on est beau, c'est...
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2: Avec une barre de son Samsung à gagner. Si vous la voulez, on va jouer au jeu du top 3. Vous allez avoir 45 secondes pour avoir 3 bonnes réponses d'affilée à un test de culture générale. Ce soir, le thème, c'est la chaleur. S'il y a eu la canicule ce week-end. Ouais. Eh oui, retour de la canicule dans le sud. J'espère que vous n'allez pas trop chier tous ceux qui nous écoutent dans le sud.
6: Moi, j'ai enlevé tous mes petits poils. Les poils que j'avais en trop sur le torse, les bras.
7: Ça, j'ai tout coupé. Ça rien demandé, Thibaut, mais c'est hilarant.
6: Je suis tout sec partout. Je ne dégoulinerai pas.
2: Un petit dauphin, un petit dauphin. Ah mais très bien, mais si vous voulez la gagner cette barre de son Samsung du coup, vous nous envoyez un SMS maintenant, vous envoyez super chaud au 7-10-12. N'hésitez pas à jouer, voilà, tentez votre chance, hein, vous passez dans le jeu du top 3 avec nous. N'hésitez pas à jouer, on va avoir le psychotest de Jordi qui va arriver aussi.
7: Bien sûr.
2: Psychotest de Jordi, le thème de ce soir.
7: C'est quel... Attends, j'ai oublié quel plat... quel plat de gueule de bois êtes-vous?
6: Ah voilà, c'est énorme.
7: Par rapport à mon week-end.
2: Ah oui, parce que Jordi a fait la bringue ce week-end.
7: Ah oui.
2: Elle est au concert de PLK.
7: Ah oui.
2: Elle a trouvé les bouteilles en coulisses.
7: Et je vous ai dit quoi? J'ai aussi volé un appareil jetable qui était dans les coulisses.
6: Si. Un Kodak.
7: Non, je te jure, un Kodak.
2: Mais déjà, faudra débunk de comment tu t'es retrouvé dans la loge de PLK.
7: Okay. Bah bien sûr, j'ai le bras long.
2: Ah ouais.
7: Les cheveux longs.
2: Non mais t'as pas fait du charme ou truc comme ça?
7: Ah
2: juste
7: non,
2: que t'as
7: non,
2: des
7: c'est totalement illicite.
2: Ah oui, d'accord.
7: Oui, totalement.
2: Bah, non mais t'as le droit de faire du charme aussi.
7: Ah oui, ouais, non, non.
2: C'est un tout petit peu moins moral peut-être, mais t'as le droit, tu fais ce que tu veux. Bon, en tout cas, on va en parler toute la soirée. Merci d'être là, merci de suivre le super show énergie. Votre nouvelle bande de potes de retour maintenant tous les soirs 21h minuit, on est là. On se lâche pas avec tous vos messages qui arrivent en direct à l'antenne. Venez nous voir sur Twitch, sur YouTube et sur TikTok. Barre de son Samsung à gagner, allez, dans 4 minutes.
7: Ok.
2: Donc c'est maintenant qu'il faut envoyer les SMS, hein. Super chaud au 7 10 12 pendant au funback. On vous attend.
6: Regarde, t'as vu, j'ai vraiment plus de poils.
2: Ah, c'est pas mal, c'est beau. Ah, c'est... Regarde.
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0: On est là 21h minuit en direct, c'est le super show énergie, c'est Charlie. Il est 10h05. Et on se lâche pas, on se donne la force. Si vous êtes au boulot encore, vous n'avez pas fini votre journée, vous inquiétez pas, il y a Jordi qui est là.
1: Coucou les enfants.
0: Ouais, pour vous motiver, elle est là Jordi. Thibaut aussi.
2: Coucou les Mimi.
0: Et tous vos messages arrivent en direct à l'antenne. Je fais un coucou à Lucas, tiens. Lucas, Pacha aussi. Y a qui d'autre? Y a Chacha.
3: Oh, Chachou!
0: Un souterrain qui est sur le chat. Y a Guilou aussi. Merci de venir nous voir. Venez sur Twitch, venez sur TikTok, sur YouTube. Vous tapez Énergie, vous allez voir le super show en direct en vidéo.
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0: Avec une barre de son Samsung à gagner. Vous la voulez cette barre de son? Vous avez encore 3 minutes pour vous inscrire. Vous envoyez super chaud par SMS au 7-10-12. Vous allez avoir 45 secondes pour avoir 3 bonnes réponses d'affilée à un test de culture générale sur la chaleur. S'il y a eu la canicule ce week-end. Donc on va parler de la chaleur. Si vous sentez un petit peu chaud, vous sentez que vous allez pouvoir avoir 3 bonnes réponses d'affilée. Super chaud par SMS au 7-10-12. Juste avant, on en parlait avec le chat Twitch pendant la musique quand même. On va débunker une histoire. Comment?
1: Ah oui, c'est vrai.
0: Je m'adresse à Jordi.
1: Oui.
0: Ça va Jordi?
1: Oui, ça va et vous?
0: Jordi, c'est la petite nouvelle d'énergie quand même. Hein.
1: Je regardais l'heure de mon message du samedi.
0: Merci pour l'accueil que vous lui avez réservé à Jordi depuis le début de l'année. Nous, on a la petite nouvelle bande et tout. Et Jordi, en plus, c'est la nouvelle dans la nouvelle bande. Donc, c'est trop cool de nous écouter tous les soirs.
1: C'est adorable.
0: Ouais, merci de nous choisir tous les soirs. C'est trop cool. Ça nous fait trop plaisir. On comprend pas trop pourquoi, mais ça nous fait plaisir. En tout cas, Jordi, on reçoit un message samedi soir.
1: Ah ouais, 4h36.
0: À 4h36 du matin, on reçoit la photo d'un gâteau avec la tête de PLK dessus. Et Jordi qui nous dit, je vous le ramène la team. PLK c'est un chanteur si vous le connaissez pas.
1: Je vous ai dit, je viendrai pas ce soir, au cas où vous aviez un doute à 4h36. Mais je vous ramène le gâteau de PLK. Et j'envoie la photo du gâteau du Stade de France de PLK.
0: Mais alors, mais comment tu t'es retrouvé au concert de PLK? T'y es allé comme ça?
1: Non, en vrai, j'étais avec une amie.
0: Ouais.
1: L'histoire est pas folle, hein, qui travaille pour PLK depuis longtemps.
3: Oh, mais c'est rien de fou, c'est juste une amie des stars. Non, mais c'est rien.
1: Et voilà, et donc elle m'a invité à voir le concert, et à la fin, on a pu accéder aux loges, et une fois qu'ils étaient partis, on a allé visiter la loge de PLK. Info, il y a un jacuzzi dans les loges.
0: Arrête,
1: je vous jure, les gars. Et
0: PLK, il a un jacuzzi dans sa loge?
1: Bah oui, du coup, c'est dans la loge du Stade de France, quoi.
0: Ah, mais c'est pour tout le monde. C'est pas lui qui a demandé.
1: Non, c'est pas lui.
0: D'accord.
1: Et il y a plein de maillots de foot de tous les joueurs, genre suite Zidane dédicacé, etc. Qui sont accrochés, ça fait comme un vestiaire un peu de foot.
0: Ah oui.
1: Et c'est hyper stylé. Et du coup, il y avait le gâteau. Et petite anecdote également, il y avait un petit appareil photo jetable qu'ils avaient dû pas prendre. Et en fait, je l'ai pris. Je l'ai ramené chez moi.
0: T'as volé PLK?
1: J'ai volé le Kodak de PLK.
3: Okay, Jordi et cancel.
0: Pollack, si tu vois.
1: Viens chercher les photos.
0: On va faire une vidéo. Pollack, si tu vois cette vidéo, c'est elle. C'est Ariel qui t'a volé ton appareil photo jetable. Sinon, honte, Thibaut.
2: Mais ça se trouve, dans les loges, ils ont déliré un peu avec l'appareil photo. Ils ont pris des photos, mec, mais.
1: Fou, je vais aller le développer. On va découvrir ensemble. C'est quoi les photos dedans?
0: Ah, mais ça se trouve, il y a des dingueries dessus. T'as raison, Thibaut.
3: Ça se trouve, c'est des photos gênantes Max Pro. Et genre, on va être en mode. On des exclus. On va voir la closer.
0: Gênantes Max Pro. C'est quoi cette expression de fou?
3: Bah, elles sont maxi gênantes, quoi.
0: Ouais, maxi gênantes, ok. Ah ouais, non, mais ça, on va suivre alors. Donc, si ça se trouve, on a des photos très compromettantes d'artistes très connus. Parce qu'il y a eu du monde au Stade de France de PLK. Il y a eu Mister V, il y a eu Jules. Il y a SCH qui est monté sur scène aussi avec lui. Il y a du monde, il a fait deux Stades de France, c'était énorme. Salut le fan, super chaud. Salut mon pote. Merci d'être là sur Twitch, les amis. Twitch, TikTok et YouTube, vous êtes en direct. Vos messages qui arrivent en direct sur Énergie. On va tenir au courant de cette histoire.
1: Dès que je développe, je vous tiens au courant.
0: Là, il peut y avoir du gros potin.
1: Ah oui.
0: C'est fou. Alors là, attention. Ça fait combien de temps à peu près à développer?
1: Je pense en une semaine, c'est ok.
0: J'ai trop hâte. Bah, la semaine prochaine, dans le Super Show, vous tiendrez au courant. En attendant, barre de son Samsung à vous offrir. Vous allez jouer au jeu du top 3 dans 3 minutes, juste après Bad Bunny. Vous n'êtes pas encore inscrit, envoyez par SMS Super Show au 7-10-12.

0: Numéro 1 de Bad Bunny dans le monde.
1: Je l'aime.
0: On est là sur Énergie, 22h01 en direct. Merci d'avoir choisi le super show, ça fait plaisir. Petite habitude maintenant du soir, hein. Vous savez qu'entre 21h et minuit, on est là, on se lâche pas. Si vous êtes au boulot, on vous donne de la force. Si vous rentrez à la maison, ben, on vous raccompagne tranquille. Et surtout, on prépare la journée de demain. Ah, parce qu'à tout moment, il y a de l'actu qui tombe dans l'émission. Vous êtes au courant de tout. On va aussi écouter BTS sur Énergie. Et juste avant, c'est l'heure de jouer.
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0: Tous les soirs, il y a des cadeaux à prendre dans le Super Show Énergie avec Jordi, avec Thibaut. Tous les soirs, on vous offre des beaux cadeaux. Vous envoyez Super Show par SMS au 7-10-12. On joue au jeu du top 3. 45 secondes pour avoir 3 bonnes réponses d'affilée.
1: Faisable.
3: Ça se fait.
1: Oui,
3: ça se fait.
0: Et c'est un test de culture G, je vous le dis, c'est pas question pour un champion.
1: Oui.
0: Hein. Attention, ça a un rapport avec notre invité de vendredi aussi. Ça. Voilà. Ça permet de faire
1: là,
0: un petit
1: t'as donné
0: peu
1: un gros indice quand même.
0: J'ai donné un énorme indice. Voilà. C'est un rapport avec Étoile, avec le Z-Event et avec question pour un champion. Lucie a envoyé son SMS. Lucie, ça va Lulu ?
4: Oui, ça va et vous ?
1: Hey, Lucie !
0: Tu as envoyé Super Show 7-10-12 ?
4: Oui, j'ai envoyé la semaine dernière.
0: Oh bah alors ! Oh. T'as du bol hein ! Attention hein, t'as failli passer à côté hein. Tu vas tenter de gagner ce soir ta barre de son Samsung. Et bonne nouvelle pour tous ceux qui écoutent Énergie ce soir. Si Lucie malheureusement en 45 secondes n'a pas 3 bonnes réponses d'affilée, on reprend quelqu'un d'autre derrière au standard. Quoi qu'il arrive, le cadeau va tomber. Est-ce que Lucie, t'es prête?
4: Oui, il n'y a pas de souci. Lucie,
0: c'est moi, je sais. On a Lucie au téléphone. Tiens, en direct de Valenciennes, comment tu t'appelles tiens, au standard?
4: Je m'appelle Lucie Crépin.
0: Lucie Crépin?
3: Mais non.
0: Lucie... Crétin?
1: Non, Crépin.
4: Crépin.
0: Ah, attends, Lucie?
1: Oh là là.
4: Merci en tout cas, Énergie. Hein.
0: C'est normal.
1: Reste focus, Lucie, reste focus.
0: Lucie, bon, t'habites à Valenciennes.
3: T'as dit quoi?
0: T'habites à Valenciennes, toi, Lucie, c'est ça?
4: Oui, c'est ça.
0: Valenciennes, ma ville, tu vois, il y a Paul Xo qui vient de Valenciennes aussi. Tu fais un coucou, Lucie.
4: Bon. Ok, bah moi aussi.
0: Bon, on est prêt pour jouer
3: ouais,
0: ou pas?
3: Ouais, c'est bon, on peut jouer.
0: Allez, c'est parti. Vous pouvez voir toutes les images sur Twitch, twitch.tv/énergie, sur YouTube et sur TikTok. On est en live. Merci à ceux qui sont là sur TikTok. On a déjà plus de 10 000 likes. Merci beaucoup, les amis, tous ceux qui tabassent leur écran. Tapoter. Ça fait plaisir, merci de suivre le Super Show Énergie. On joue avec Lucie. Si jamais Lucie ne gagne pas, on prend quelqu'un d'autre derrière. C'est parti, 45 secondes. C'est Jordi qui pose des questions. On y va.
1: Sous quelle étoile du système solaire peut-on bronzer?
4: Je passe.
1: Le soleil. Quelle est la traduction française exacte et littérale de sweatshirt?
4: Je passe.
1: Chemise ou haut? Il a fait jusqu'à 38 degrés dans le sud-ouest. Combien ça fait en Fahrenheit?
4: Je passe.
1: 100,4. Que fait la maman de Charlie quand il fait chaud avec les volets de la maison?
4: Elle les ferme.
1: Oui. Pour se rafraîchir, il faut boire une boisson tiède ou très froide?
4: Froide.
1: Non, tiède. Quelle grande course de vélo a lieu chaque fois qu'il fait chaud en France?
4: Le Tour de France.
1: Oui. Quel est le numéro vert de canicule Infoservice?
3: Ouah, c'est dur.
4: Je passe.
1: Ah, 0870-70. Peut-on utiliser un parapluie pour abriter du soleil?
4: Non.
1: Vrai, ça fonctionne. Thibaut a des problèmes d'hyp...
0: Aïe.
1: Ah là là là là là. La question était dure.
0: Ah, Lucie, c'est pas son le.
3: Ah non.
0: Bah, félicitations, merci beaucoup Lucie d'avoir joué avec
4: merci,
0: nous.
4: Merci, bonne soirée à vous.
1: Merci beaucoup.
0: Tu rejoues quand tu veux et on fait un gros bisou à Valenciennes.
4: Merci beaucoup, bonne soirée.
0: Bisous Lucie, bonne soirée. Bisous. Merci beaucoup d'écouter le super show, ça me fait trop plaisir. On se dirige en Alsace avec Richard. Salut Richard.
5: Salut l'équipe.
0: Ça va,
1: salut Richard.
0: Ça va, poteau?
5: Ça va et vous?
0: Ouais, très bien. Je te présente Jordi, je te présente Thibaut.
3: Ouais, Richard.
1: Ouais, Richard.
5: Enchanté.
0: Richard, t'habites où toi en Alsace?
5: J'habite à Turckheim.
0: Turckheim, 67?
5: Non, 68, à côté de Colmar.
0: Ah, dans le Haut-Rhin. Bah écoute, très bien, Richard, 45 secondes, pareil comme Lucie juste avant, pour gagner ta barre de son Samsung. Si malheureusement tu gagnes pas, on prendra quelqu'un d'autre derrière. En tout cas, toi, 45 secondes pour avoir 3 bonnes réponses d'affilée. Le thème du quiz aujourd'hui, c'est sur la chaleur, puisque bah, il a fait chaud ce week-end.
5: Ok.
0: Allez, c'est parti, 45 secondes, c'est Jordi qui pose des questions. On y va, le jeu du top 3.
1: Thibaut a des problèmes d'hyperhidrose palmaire. Qu'est-ce que ça veut dire?
5: Ah, j'ai pas.
1: Il transpire des mains. Si une bière est composée de 90 à 95% d'eau, combien faudrait-il en boire pour se désaltérer complètement?
5: Je sais pas, 1 litre.
1: Enfin, aucune, rien ne remplace l'eau. Vrai ou faux, Bradley Cooper a été élu l'homme le plus chaud de France par le magazine Elle en 2020.
5: Ouais.
1: Faux,
5: ouais.
1: C'était le plus sexy en 2011. Bien. Dans quel film Disney un bonhomme de neige rêve de vivre en été?
5: Oh putain.
0: Olaf.
5: Je passe.
1: Ah, la reine des neiges. Si tu as très chaud et que tu te jettes dans une piscine vide, quel est le problème principal?
5: Je passe.
1: Tu vas te faire très mal. Quel est le plus grand désert du monde?
5: Le Sahara.
1: Non, non, l'Antarctique, c'est pas forcément chaud. Peut-on changer un téléphone avec de l'énergie solaire?
5: Oui.
1: Oui.
0: C'est terminé.
5: Ah, une bonne réponse.
0: Ouais, malheureusement, il en fallait trois d'affilée. Je suis désolé, mon Richard.
5: Ah, là, c'est compliqué. Hein.
0: Et alors, attends, quand même. Là, oui, on voit que mon Richard, c'est pas un Alsacien pour rien. Si une bière est composée de 90 à 95% d'eau, combien faudrait-il en boire pour se désaltérer complètement? Richard, l'Alsacien, a répondu 1 litre.
3: Ouais, mais 1 litre, ça suffit pas, 1 litre.
0: Et 1 litre, ça suffit pas. Mais là, il faut boire de l'eau pour se désaltérer. Bon, écoute, félicitations, mon Richard, tu rejoues quand tu veux avec nous. Hein. Merci d'écouter le Super Show, c'était trop plaisir.
5: Merci à vous.
1: Merci, Richard.
0: Gros bisous, tu fais quoi ce soir, Richard, en Alsace?
5: Voilà, je viens de faire mes petits raviolis que je viens de congeler. Mais je vais aller bientôt me coucher, je pense.
0: Bah, écoute, très bien, la journée, elle est pliée. Je fais gros bisous, bon courage pour le taf demain.
5: Yes, merci.
0: Allez, gros bisous, merci de suivre le Super Show. Tu peux nous voir en image si tu veux, si tu veux venir nous voir.
5: J'ai entendu Twitch et...
0: Ouais, Twitch, TikTok et YouTube. Si tu veux passer, tu tapes énergie, tu passes sur le live, c'est avec grand plaisir, mon Richard.
5: Ok, ça roule.
0: Allez, je te fais de gros bisous et merci à tous ceux qui sont là sur le chat. Hein. Je fais un bisou à Fabesto, à Etiano, à Polxo, DJ C, Pam, Cararette, Valou, Soso, il y a beaucoup de monde sur le chat, Théo aussi. Merci beaucoup d'être là, les amis. Merci d'avoir choisi le Super Show. Et le cadeau, la barre de son Samsung est toujours pas tombée.
1: Ah, oui.
0: Donc vous pouvez la gagner maintenant. Super Show par SMS au 7 10 12.

0: 21h minuit tous les soirs, on est là avec Sean Paul et Zao qui arrivent. Ça c'est pour vous donner un peu de la force. Si vous bossez demain, si vous avez cours demain, tous ceux qui nous écoutent, peut-être avec les écouteurs dans le lit, voilà, qui écoutent le super show. Maintenant c'est votre nouveau rendez-vous tous les soirs, 21h minuit, on est là. Venez nous voir sur Twitch, sur YouTube et sur TikTok en direct. Vous allez voir le studio, vous tapez énergie à chaque fois, vous allez nous voir en live. Et on joue, on a des cadeaux pour vous.
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0: Allez, barre de son Samsung à gagner. C'est Jordi qui pose les questions ce soir. Et Jordi, attention, elle articule très mal ce soir, on nous a dit sur le chat TikTok.
3: Alors non, mais tu mens, je lis tous les messages.
0: Ouais, non, je l'ai vu tout à l'heure, c'est...
3: Bon, je vais faire mon mieux, je vais faire mieux.
0: Lulu qui disait ça.
3: Je vais prendre mon temps pour être sûr que là, on gagne la barre de son.
0: Horrible la perruque, Jordi, j'ai vu aussi.
3: Non, mais je mens, enfin, je vois les commentaires en fait.
0: Pardon, c'est un message que je viens d'inventer là.
3: C'est totalement personnel.
0: Ouais, pardon. Si vous voulez jouer avec nous au jeu du top 3 tous les soirs, on a des cadeaux pour vous. Vous envoyez super chaud par SMS au 7-10-12. Barre de son Samsung a gagné ce soir le petit SMS. Geoffrey, il a envoyé. Hein. T'inquiète pas, mon Geoffrey, il y a un cadeau, il passe pas à côté. Ça va, Geoffrey?
4: Ça va et toi?
0: Ouais, en forme, t'habites où, mon pote?
4: À Narbonne.
0: À Narbonne, très bien. T'as envoyé quand le SMS, toi?
4: Hier, je crois,
0: avant-hier. Écoute, t'as très bien fait pendant le week-end, t'as pris deux secondes, t'as très bien fait. Super chaud par SMS au 7-10-12. Si jamais Geoffrey gagne pas, on prend quelqu'un derrière. Geoff, t'as 45 secondes pour avoir 3 bonnes réponses d'affilée sur le thème de la chaleur, puisque c'était le retour de la canicule ce week-end. C'est Jordi qui te pose les questions, Geoff. Bon courage, ouais, il te faut juste 3 bonnes réponses d'affilée. La barre de son Samsung, elle est pour toi, cadeau du super chaud.
4: Ça marche, je suis prêt.
0: Allez, c'est parti, on y va, 45 secondes.
3: Comment s'appelle le phénomène qui fait grimper fortement la température d'une voiture garée au soleil?
4: Passe.
3: L'effet de serre. Est-ce que les chiens transpirent?
4: Oui.
3: Oui, par les coussinets. Quel chanteur portoricain a donné très chaud à Jordi cet été?
4: Oui. Ah putain, Bad Bunny.
3: Oui, Bad Bunny. Hey, par combien de degrés Celsius l'eau bout pour cuire des pâtes?
4: Tant.
3: Oui, c'est bon, il y a les 3.
0: Ouais, ouais, ouais, ouais. Bravo mon Geoff.
4: Il fallait prendre le temps pour Bad Bunny.
3: T'as bien fait.
0: Ouais, j'ai l'impression que t'as une souffleuse derrière qui t'a aidé, non?
4: J'ai ma femme que j'aime beaucoup.
0: Ah très bien, elle s'appelle comment ta femme?
4: Andy.
0: Eh bien écoute, très bonne nouvelle pour vous deux, Geoff et Andy. Vous allez avoir une belle barre de son Samsung pour vous mater des films à la maison, c'est cool ça.
4: Ah, c'est magnifique.

0: Je marre mon Geoffrey tout le week-end. Bye, je fais gros bisous, Geoff, bisous Andy.
1: Elle est belle, notre sirène.
0: Bisous les amis, merci d'écouter le Super Show Énergie. C'est gagné pour ce soir, on sera de retour demain. Super Show Énergie de retour demain. 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
2: Non.
0: Allez, on sait pas ce que ça sera demain le cadeau. Très bien, en tout cas le jeu du top 3 sera de retour. Nous, avant 23h, qu'est-ce qui va se passer? Le psychotest de Jordi.
3: Oui.
1: Ah, j'ai hâte.
0: Tous les lundis et mercredis, Jordi a vous fait un psychotest. Et ce soir le thème:
3: quel plat de gueule de bois êtes-vous?
0: On va faire un test de psychologie après Sean Paul et Zao. Bonne chance.

0: On est là en direct, 22h15, c'est le Super Show Énergie, c'est Charlie. Alors qu'est-ce qu'on va écouter ce soir? On va écouter du Shakira. Voilà, il faut du hit pour se motiver si vous êtes encore au boulot, si vous êtes, si vous avez pas, peut-être même pas eu de vacances. Il y a Shakira qui arrive pour vous sur Énergie. On va écouter Tame Impala aussi, le nouveau. Jungle et Emma arrive aussi pour vous sur Énergie. Et puis dites-nous ce que vous voulez écouter, hein. Venez sur Twitch, sur TikTok et sur YouTube. Tous vos messages qui arrivent en direct à l'antenne. Il y a Cararet qui vient d'envoyer sur Twitch. Ouais, j'adore Shakira. Ben voilà, mais mec, Cararet, avec plaisir. Alors, quand vraiment, Jordi, tu veux écouter quoi?
1: Bad Bunny.
0: Bad Bunny, mais on va l'écouter.
1: Bah écoute, je me demande pas.
0: Ok, Thibaut, tu veux écouter quoi?
2: Moi, j'aimerais bien si on peut se mettre tout à l'heure.
0: Maladie, mais bien sûr, Maladie, avec plaisir, mon pote. Voilà.
3: Attends, tu veux pas qu'on se lundi?
0: Eh, parce que ce soir, c'est lundi.
4: C'est lundi. C'est lundi.
3: Et demain, sera quel jour? Je me rends pas compte.
1: Bah, mardi
0: demain.
4: C'est mardi.
0: Ouais,
1: j'ai compris.
4: C'est mardi.
0: Un petit Jason Derulo, tiens, pour la Bella du Nord, avec plaisir, sur TikTok, la Bella qui vient nous écrire. Katsai, Lenny, Elena pour User M, ça peut arriver. Etiano, Marine aussi. Marine, elle était chez Manu vendredi dernier.
2: Ils ont bien rigolé encore.
0: Ouais, non, c'était très cool. Un peu de Sexy Nana, bah, avec plaisir. Attends, Sexy Nana, qui c'est qui a demandé? Tokoz qui demande. Tous vos messages arrivent en direct à l'antenne. Hein. Si vous mettez un petit message sur Twitch, sur TikTok ou sur YouTube, ils arrivent en direct sur Énergie, dans toute la France.
1: Danil, c'est super aussi, Chacha.
0: Un peu de Danil pour Chacha. Mais écoutez, on discute ensemble. On est en live jusqu'à minuit. C'est le Super Show Énergie. Merci de nous choisir tous les soirs. On est là. Merci à tous ceux qui suivent la chaîne, ceux qui like le live sur TikTok. Vous avez juste à taper sur l'écran. Je sais que vous êtes chez vous tranquillement. Tiens, coucou à mon pote Mathis Sax. C'est un influenceur qui fait du saxophone. Je fais un gros bisou. Faudrait qu'il passe nous voir un soir dans l'émission, Mathis.
2: Ah, il est fort, Mathis.
0: Ah, il est trop, trop fort. Il est
1: son bac. C'est un influenceur saxophone.
0: Ouais, ouais, il est trop fort. Il a 18 ans. Il est trop fort au saxophone. Il a fait des morceaux, des reprises d'SCH et tout.
1: Ah, ouais, hyper stylé.
0: Validé par le S en personne. Ouais. Attention, ça rigole pas. On est en direct dans le Super Show Énergie jusqu'à minuit. Le psycho quiz de Jordi arrive.
1: Tout
0: attention. Vous allez savoir dans 3 minutes quel plat de lendemain de cuite vous êtes.
1: C'est ça.
0: Et là.
1: Et ça concerne tout le monde.
0: Vous allez peut-être en apprendre sur vous. C'est des tests comme il y a dans les magazines People, hein, un truc comme ça.
1: C'est ça.
0: Et là, ce soir, bah, vous allez pouvoir répondre. Si vous êtes dans la voiture, vous pouvez jouer. Même si vous êtes au boulot, vous allez pouvoir retenir les réponses. Vous allez savoir quel plat de lendemain de cuite vous êtes. Et puis, on vous prend au standard à tout moment si vous voulez discuter avec nous. Passez dans le Super Show Énergie. Passez sur Énergie dans toute la France. Vous nous appelez avec plaisir. Vous êtes les bienvenus. 0870 42 48. Un peu de Mozi. Joéline qui dit ça, un peu de Mozi. Moziman, nouveau directeur de la Star.

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0: On est là en direct, 21h minuit, c'est le super show.
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0: 22h22, touchez votre nez et j'ai une bonne nouvelle pour vous. Jordi, Thibaut,
2: ouais.
0: Il y a le psycho quiz de Jordi qui arrive.
3: Ah bah oui, bah bien sûr.
0: Vous allez savoir quel plat de lendemain de cuite vous êtes.
2: Énorme.
0: Si vous voulez le faire avec nous, tiens, vous pouvez le faire n'importe où, hein. Vous êtes au boulot, dans la voiture, n'importe où, vous pouvez le faire évidemment. Mais si vous voulez le faire en direct à l'antenne sur Énergie, vous appelez maintenant 0 870 42 48. Tous ceux qui appellent, on vous prend l'antenne et on fait le test avec vous. Pas mal, non?
2: Ouais, j'aime bien.
0: Ah bah allez, oui. On remplit le standard. Ouais. 0 870 42 48, vous faites le psychotest de Jordi avec nous. Pendant Jungle, Emma.

0: Précédemment dans le Super Show Énergie.
1: Jordi,
2: je suis allé faire mes courses au Bon Marché.
1: Oh là là,
2: attendez,
1: c'est tellement cher. Ah,
2: c'est cher. Oui, c'est pour ça que j'y vais plus.
3: La châtelaine, Jordi, la châtelaine.
1: Moi, je suis très souvent fait draguer par des hommes. Hein,
4: ah, moi, tout le temps.
1: T'étais bien à l'école, toi, Jordi? T'aimais bien?
2: Ouais, j'étais une bonne élève, assez sage.
1: Ok. Oh, tu es beau. Tu veux pas te mentir, gars. J'ai vu cet été Ayana Kamura. On était quatre sur la plage. Ma meuf, moi, Aya et son mec.
4: Thibaut. Ça se trouve là, Ayana Kamura, elle est en soirée. Elle dit non, mais vous savez pas qui j'ai vu cet été? Charlie du Super Show Energy.
1: Moi, j'avais une pote qui était CPE et elle m'avait dit: je te note pas que tu t'es fait virer de cours si t'appelles ta maman et que en moins d'une minute t'arrives à la faire dire je t'aime.
4: Oh, c'est mignon.
1: Et du coup, je l'ai appelée. Impossible de faire dire je t'aime à ma mère.
4: J'appelle la mienne, tu vois, en deux secondes.
1: Tu fais, c'est mignon.
5: Allô.
4: Maman, t'as quoi à me dire?
5: Ah, oh, je t'aime, mon amour.
1: Oh. Bataille de Daronne. J'appelle ma mère aussi.
2: Vas-y, vas-y.
5: Salut, Charles.
1: T'as pas quelque chose à me dire?
5: Mais non, j'ai rien à te dire.
1: Non, mais c'est pas grave. Si, j'ai une enfance brisée, c'est pas grave. On est là.
0: C'est le Super Show Énergie.
1: Bien sûr.
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1: En direct jusqu'à minuit, ça va Jordi, en forme?
2: Ça va et vous les garçons?
1: Ah oui, Thibaut en forme.
4: Ouais, en forme, c'est moi, je me remets de mon week-end, 22h26, ça y est, je suis complètement remis du week-end.
1: Eh ben écoute, c'est parfait, ouais. Ça fait plaisir de vous retrouver ce soir, Twitch, YouTube et TikTok. Merci beaucoup d'être là les amis.
2: Ouais.
1: Et d'ailleurs, vous allez pouvoir suivre avec nous, besoin d'encouragement, énergie, bisous Bionic. Bisous à User. Je sais que si vous passez Lenny, ça cartonnerait. On l'a beaucoup passé Lenny.
4: Oh, on l'a beaucoup mis Lenny.
1: Lenny, bravo hein, pour son nouveau single Antidote. On lui fait de gros bisous. Merci d'être là les amis. Merci de nous écouter le soir 21h minuit. C'est le Super Show Énergie. Moi c'est Charlie. Et il est l'heure du Psycho Quiz de Jordi. Tous les lundis et tous les mercredis, Jordi vous fait passer un test de psychologie pour en apprendre un petit peu plus sur vous.
2: Exactement.
1: Donc là, même si vous êtes au travail, vous allez en apprendre un petit peu plus sur votre personnalité. Même si vous êtes en train dans le canapé.
4: Bien sûr,
1: dans le canapé, hein. Sous le sofa. Sous le sofa.
2: Dans la voiture.
1: Si vous êtes dans votre jacuzzi de salon.
4: Bien sûr,
2: oui,
4: dans votre château.
1: Eh, vous pouvez passer avec nous. Marion, qu'est-ce que tu fais toi ce soir?
7: Oh là, bah moi je suis dans mon canapé.
1: Eh ben voilà, on en parlait. Voilà.
4: Ça va Marion, va?
1: Ça va Marion, t'es en forme?
7: Ça va. Bah un peu malade, mais ça va.
4: Merde, qu'est-ce que tu as attrapé?
1: Qu'est-ce que tu as?
7: Oh bah un petit rhume.
2: Maladie. Allez, c'est bon, balancez-le là.
1: Eh Marion.
7: Oui.
1: T'as encore roulé des patins, toi?
7: Mais pas du tout.
1: Connais, Marion. T'as encore laissé traîner sa langue, celui-là.
7: Non, pas du tout.
1: Bon, Marion, tu passes avec nous. J'espère que ça va, que t'en chies pas trop, quand même, mon pote. Tu passes avec nous pour le psycho-quiz de Jordi. Donc, je vous l'ai dit, même si vous êtes sur Twitch, vous allez pouvoir voir les images aussi. Sur TikTok et sur YouTube, vous allez voir le beau diapo que nous a préparé Jordi. Vous allez en apprendre un petit peu plus sur vous-même. Et ce soir, vous allez savoir, Jordi.
2: Eh ben, quel plat de gueule de bois êtes-vous?
1: Et moi, alors écoutez-moi bien. Je le dis devant toute la France.
2: Vas-y.
1: Hein. Si je suis pas les pâtes carbo, je pète au plomb. Parce que le plat de gueule de bois pour moi, mais vraiment l'ultime, c'est les carbo.
4: C'est vrai.
1: Mais ça les carbo, crème lardon, je m'en fous. Hein.
4: Oui, non, mais
1: c'est pas livré parce que t'as jamais
2: l'en même temps. Ils se faire voir en général.
1: Ah ouais, non, mais moi je m'envoie. Moi, je prédis que je suis le plat de pâtes.
2: Ok.
1: J'espère être le plat de pâtes.
2: Et toi, Thibaut, t'as une idée?
4: Bien sûr, moi, je suis une salade niçoise ou quelque chose de très raffiné, quelque chose de fin.
1: Au lendemain de soirée, des anchois.
4: Une anchois, oui.
2: Une niçoise raffinée.
1: Marion, bah écoute, tu joues avec nous, mon pote. Tu vas pouvoir noter les réponses. En gros, Jordi va vous poser des questions. C'est un psychotest, hein. En gros, et tu remplis les cases. Donc, tu auras trois réponses possibles à chaque fois. Mm-hmm. A, B ou C. Et à la fin, la lettre que vous avez le plus choisie vous dira quel plat de gueule de bois vous êtes. Ok, donc vous retenez bien, est-ce que vous avez plus de réponse A, plus de réponse B ou plus de réponse C? Ok Marion?
7: Ok, pas de soucis.
1: Allez, ça marche. Et sur TikTok, vous jouez aussi évidemment, sur Twitch aussi, sur YouTube aussi, tout le monde joue. Et vous nous direz à la fin le nombre de lettres que vous avez le plus. Thibaut?
4: J'ai une petite question, parce que du coup le thème sort, c'est quel plat de gueule de bois êtes-vous?
1: Ouais.
4: Vu qu'on est lundi, qui se sent un petit peu en gueule de bois, qui se sent bien, qui se sent pas bien dans l'équipe?
2: Bah on peut demander à Eva, la standardiste.
1: Ah oui, Eva elle a picolé ce week-end.
2: Oui. Même pas ce week-end, hier soir.
1: Hier soir, ouais, elle a picolé hier soir. Toi non, Jordi, toi c'était samedi soir.
2: C'était samedi, je me suis un permis.
1: Et toi Thibaut?
4: Moi samedi j'ai fait la fête mais modérément, c'est plus ma copine qui a ouvert la porte de la voiture très rapidement pour aller s'en jeter une petite sur le trottoir, si vous voyez ce que je veux dire.
1: Bon, avec modération évidemment. C'est parti, on est parti pour le psycho quiz. Allez Marion, tu joues avec nous, on écoute Jordi, notre psychologue maison.
2: Allez Marion, et tout le monde d'ailleurs. Alors, première question. Vous devez choisir une voie pour votre GPS. Vous choisissez petit A, Julien Doré, petit B, Joey Starr, ou petit C, Michel Simès.
4: Ah, ouh. Moi c'est ça.
8: Tourne à gauche.
1: C'est qui ça?
4: C'est une voie avec un petit accent du Nord.
8: D'un à 200 mètres, tourne à gauche.
4: Ça sent mon
2: tourne à gauche.
1: C'est énorme. Ok, alors est-ce que voie de GPS, vous prenez Julien Doré en A, Joe Star en B ou Michel Simès en C? Moi j'ai ma réponse.
4: Ouais, moi aussi.
2: Ok.
1: Pour moi, la réponse est évidente.
4: Il n'y a pas de doute.
1: Ah, il y a trois questions. Vous notez les réponses que vous avez. Mettez sur Twitch et sur TikTok, mettez les réponses que vous avez aussi. Et comme ça, on fera les tests, on fera les résultats à la fin. Vas-y, Jordi.
2: C'est bon, question 2. Vous gagnez 500 euros complètement par hasard. Vous, réponse A, les mettez de côté, on ne sait jamais. Réponse B, les dépenser immédiatement. Ou réponse C, invitez vos potes à manger.
1: Ah.
2: Si vous gagnez 500 euros par hasard, qu'est-ce que vous faites? A, vous les mettez de côté. B, vous les dépensez. Ou C, en gros, vous les partagez. Vous invitez vos potes, quoi.
1: Il y en a beaucoup qui les dépensent, Alain. Ouais. Sur TikTok, il y a du flambeur, je peux te dire. Ok, Marion, c'est bon, t'as noté?
7: C'est bon.
1: Thibaut?
4: Ouais, ça y est, c'est bon. Moi, j'ai fait mon choix, c'était dur.
1: Ok, moi aussi, c'est bon. Ah, il y a des ABC. Il y a un peu de tout,
2: non, mais ouais. C'est sérieux, hein.
1: Ok, dernière question. Psycho Quiz de journée.
2: Vous devez vous faire tatouer un mot complètement au hasard. Vous tirez au sort entre réponse A, sans gluten. Réponse B, YOLO. Réponse C, Pilate.
1: Oh putain, bah, sans gluten tatoué, ça fait chier quand même.
2: Bah oui.
1: Bah surtout quand tu manges du gluten, quoi.
4: Ah,
2: bah,
4: c'est ça.
2: Oui.
4: Mais en même temps, moi, ça me fait.
2: C'est pas ça.
4: Sans rire, là. C'est un truc premier degré que je pouvais me faire de me marquer sans gluten juste pour. Les gens se disent, t'es complètement allergique, t'es intolérant au gluten. Non. Ça me fait trop rire. Ouais, et en même temps, et puis, YOLO.
1: Ouais, YOLO, c'est dur aussi, quoi.
2: Ah, YOLO, c'est pire, c'est dur.
1: Oh, YOLO, tu te mets un gros YOLO sur le torse, là.
2: Oh non.
1: One life. Qui vivra verra.
2: Carpe diem.
1: Fume avant que la vie te fume, en fait. est-ce que tout le monde a ses réponses?
7: Oui.
1: Je me tatoue pas, Sergio qui dit. Ouais, non, mais c'est pas pour de vrai, hein, Sergio, t'inquiète.
2: Ah, bah
1: pas.
2: oui, Sergio.
4: Aurélie... Pose cette machine à tatouer, Sergio.
1: Aurélie a mis sa réponse. Alors, est-ce que vous avez plus de réponses A, B ou C? Moi, j'ai plus de réponses B. Thibaut.
2: Ah.
4: Moi, j'ai plus de réponses C.
2: Ok, parce que moi, je vois les réponses, donc intéressant.
1: Ok, Marion, t'as plus de réponses quoi?
7: B.
1: Ah, bah t'es comme moi, tiens, Marion.
7: Ouais.
1: Est-ce qu'il y en a qui ont un max de réponses A pour qu'il y ait tout le monde qui soit représenté? Ah, bah Clan Musique, tiens, il est sur Twitch, il met AAB. John aussi, AAB. Raph la bagarre qui met B, plus de réponses A pour Cararet. Matt Brass, plus de réponses B, t'es comme moi, mon pote. Théo aussi, plus de A, plus de A, plus de A. Ah ouais, il y a beaucoup de A. Bah écoutez, alors quel plat de lendemain de cuite vous êtes?
2: Eh ben alors, pour la réponse A. Que je disais tout à l'heure, Charlie, c'est les pâtes au beurre, le fragile. Vous avez besoin de calme, d'eau et que personne ne vous parle. Aujourd'hui, votre seul objectif, c'est de survivre tranquillement sous votre couette.
4: Mmh. Ouais, c'est... Mais je comprends, je suis avec vous. Force à tous ceux qui sont comme ça aujourd'hui.
2: Moi, je suis plutôt cette team.
4: Ouais, ça m'étonne pas. Ouais, c'est pas facile. Les pâtes au beurre, je trouve ça un peu ennuyant quand même.
1: Ouais, pâtes au beurre lendemain de soirée, c'est dur.
2: On peut dire pâtes carbo, ouais, c'est vraiment les pâtes en général, quoi.
4: Ouais.
1: Ok, alors si vous avez plus de réponses B.
2: Eh ben B, vous êtes le kebab, le survivant. Votre organisme est en ruine, mais vous voulez quand même manger quelque chose qui pourrait tuer un cheval. Vous refusez de vous avouer vaincu. Pour vous, un bon kebab bien gras peut encore sauver la situation.
1: Ah oui, c'est bon. Ah, je le prends avec grand plaisir.
7: Je valide.
1: Marion, c'est bon pour toi?
7: Je valide à 100%.
1: Ah, voilà, mais on est ensemble.
2: Je vous dis, c'est juste.
1: Tous ceux qui ont eu un max de réponse B, on est ensemble, les amis. Alors, si comme Thibaut, vous avez eu un max de réponse C.
2: C'est tellement Thibaut. C'est le Pokéball, le repentant. Plus jamais je bois. Aujourd'hui, vous faites du sport, vous buvez 3 litres d'eau et vous faites semblant d'avoir une hygiène de vie. Hier, vous avez fait n'importe quoi. Aujourd'hui, vous êtes persuadé d'avoir repris votre vie en main. Mais
4: vraiment, je suis devenu ce gars-là. C'est ça qui me fait lèche.
1: Genre,
4: je suis devenu ce mec de.
1: Ah, du sport, toi?
4: Bah non, mais tu vois, genre, samedi soir, j'ai quand même pas mal fait la fête. Le dimanche, j'avais un déménagement et j'y suis allé. J'ai pas planté. J'ai dit, les gars, aujourd'hui, j'arrête toutes les bêtises. Je vais faire un peu de sport. Je vais monter les étages. Ça va me faire du bien.
1: Et à la fin du déménagement,
4: la petite mousse, ça va.
1: Petite mousse. Bien sûr, c'est évident.
4: Pas dire non, là.
1: Bah écoute, Marion, tu fais un très bon kebab en tout cas.
7: Je sais.
4: Je lui mets mon fromage, mon frère.
7: C'est la base.
4: Les 50 centimes en plus, on les met.
1: Eh, on peut applaudir Jordi,
4: ouais,
1: notre chocolat de maison. Hein. Bravo, hein, Jordi.
2: Il était pas mal, c'était assez juste cette fois. Hein.
1: Non, franchement, il est très bien. Parfait le kebab. Tiens, Julboot qui est kebab. Sur Twitch aussi, merci de nous suivre les amis, merci de venir nous voir en live tous les soirs, 21h minuit, c'est le super show, on est de retour maintenant tous les soirs. Marion, tu passes sur le live, hein?
7: T'inquiète, je vais passer vite fait, vite fait, pas longtemps, mais vite fait.
1: Avec plaisir, venez nous voir, twitch.tv/énergie, sur YouTube vous tapez énergie, vous allez voir le live, sur TikTok pareil. Merci d'être là, merci d'être aussi nombreux de nous suivre tous les soirs, moi c'est Charlie, il y a Jordi, il y a Thibaut.
4: Ouais.
1: On fait une belle équipe tous les soirs, 21h minuit, c'est le retour du super show, on est là entre potes pour vous motiver, hein, si vous êtes au boulot, si pour vous la journée n'est pas finie. Pour nous non plus, on est ensemble et on chante, on s'ambiance avec Charlotte Cardin.

0: On va discuter avec vous, venez nous voir sur Twitch, twitch.tv/énergie sur YouTube et sur TikTok aussi, on est là, merci beaucoup, bientôt 20 000 likes sur TikTok, merci beaucoup les amis. Hein. Merci de venir nous voir, merci de suivre le Super Show, c'est Charlie, on est ensemble toute la soirée, toute la nuit, on vous accompagne même si vous êtes au boulot. Il y a de quoi s'ambiancer, il y a de quoi kiffer, on va écouter Shakira, tiens. On est là tous les soirs maintenant, 21h minuit, du lundi au vendredi, on se lâche pas, avec le champion qui va arriver.
1: Ah oui, ouais.
0: Vous allez pouvoir défier le champion ce soir à partir de 23h, retour du champion. L'histoire du soir aussi, tiens, avant d'aller vous coucher, on va parler de problèmes de voisinage.
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0: Et juste avant, tiens, avant l'histoire du soir, avant de parler de problèmes de voisinage, on va vous prendre au standard d'ailleurs. 0870-42-48. Fallait que je te dise, Thibaut, j'ai pensé à toi ce week-end.
3: Qu'est-ce qui s'est passé?
0: Je sais que tu aimes beaucoup les histoires d'amour, mon Thibaut.
3: Ah, j'adore ça.
0: Les histoires très mignonnes.
3: Ah, oh, l'amour, y a rien de mieux.
0: Et j'ai pensé à toi, Jordi, parce que cette histoire mignonne, elle se passe aux États-Unis.
1: Ah.
0: Et je sais que tu adores les armes à feu, que tu as un port illégal. Donc j'ai vraiment pensé à toute l'équipe.
1: Ah, t'es
0: ce week-end.
1: Trop mignon, Charlie.
0: Non, en vrai, j'ai vu une histoire trop mignonne et vous allez me dire ce que vous en pensez, tiens, sur Twitch, sur TikTok et sur YouTube. Vos messages arrivent en direct à l'antenne. Je fais un coucou à Bionic, à Hopfight, qui sont sur TikTok. Sur Twitch, il y a Jeez, il y a Guilou, il y a Séverine. Merci beaucoup d'être là, les amis, c'est trop cool. J'ai vu une histoire mignonne qui se passait aux États-Unis, du coup. En 2001, il y a deux meilleurs amis qui sont tombés enceintes en même temps.
1: Ok. Ouais.
0: Genre, deux meilleurs potes. Genre, comment s'appelle ta meilleure pote, Jordi?
1: Charlène.
0: Ok.
1: C'est ma cousine. Ça marche.
4: Oui.
0: Ouais. Oui.
4: Oui.
0: Pourquoi
4: c'est très bien.
0: Oui.
1: Oui. Je sais pas pourquoi. J'ai l'impression que c'est bizarre de le dire, mais non, méfiante. En fait.
0: Ouais. Imagine, tu tombes enceinte en même temps que Charlène.
1: Ah oui.
0: Donc voilà, vos enfants ils grandissent. C'était en 2001 et tout. Là, on est 25 ans plus tard, en 2026.
1: Oh,
0: sachez que.
1: Ils sont tombés en.
0: Alors. Oh. Bah, ton enfant Jordi.
1: Ouais.
0: L'enfant de Charlène.
1: Ouais.
0: Toi, t'as eu un garçon. Charlène, elle a une fille.
1: Ouais.
0: Les deux, ils se sont mariés.
1: Oh.
0: J'adore. C'est pas trop mignon? Bah, chez Jordi, ça ferait un peu des gens qui cannent entre cousins.
1: Ça, c'est bizarre du coup, tu vois.
0: Ah oui, il y a un côté familial chez Jordi qui est peut-être un petit peu dérangeant. Après, on sait qu'elle vient de Bonne, ça peut être une pratique locale.
1: Calme-toi, Darwin. Calme-toi.
0: Mais c'est pas incroyable, c'est une vraie histoire qui sont passées aux États-Unis. En fait, les deux enfants, ils s'appellent Macy et David. Ils étaient meilleurs potes depuis l'enfance. Et ils ont fini par se marier à 26 ans.
1: Mais je pense que ça va être plus commun que ce qu'on pense, que des enfants de meilleurs amis se marient.
0: Ouais, Thibaut.
3: Bah, moi, Jordi, elle est au courant de cette histoire parce qu'elle l'a rencontrée. C'est que pendant des années, j'avais une cousine. Donc, on passait toute notre adolescence ensemble. On était tout le temps ensemble. Ce qui fait qu'aujourd'hui, on est genre inséparables, tu vois. On est genre deux frères et sœurs, quoi. Sauf qu'à nos 16 ans, nos parents nous ont annoncé qu'on était pas cousins, mais juste amis. C'est-à-dire que.
0: Ah non.
3: On était persuadés d'être cousins. Donc, on s'était toujours dit, bon, bah voilà, friend zone.
1: C'est vrai, bien sûr.
3: Cousine zone, tu vois. Donc, on n'aurait jamais passé le pas. Et genre à 16 ans, on apprend finalement qu'en fait on n'était pas cousins et qu'on aurait pu avoir ce petit bisou dérapage.
0: Ah, il y avait une envie d'aller plus loin.
3: Non, pas forcément. Mais je me dis, enfin,
0: c'est la cousine que je connais.
3: Bien sûr, ouais, Margot. Ah. Ouais, c'est Margot, ma cousine.
0: Ah, mais t'as un pote qui s'est chargé de.
3: Oui, j'ai un pote qui. J'ai un pote lui. Apparemment, ils n'étaient pas cousins.
0: Oh, il a rattrapé l'histoire.
3: Rattrapé l'affaire. Ouais.
0: Ah, deux, trois.
3: Pour raconter, bon, apparemment c'était.
0: Alors, elle lui fait de gros bisous. Elle est adorable.
1: Elle est adorable.
0: Ils sont devenus quoi, vos potes d'enfance?
3: Oh.
0: Vous avez encore des contacts avec vos potes d'enfance? Genre vraiment les tout premiers, les potes de maternelle. Hein.
1: Ah ouais, non.
0: Moi, par exemple, alors je peux le citer, il s'appelle Paul Castet.
1: Ouais.
0: Et vraiment, nom du sud-ouest, vraiment, nom de
1: Castet,
0: c'est vraiment là. Et alors, c'est pas écrit, je pense, pendant 15 ans, depuis la fin du collège. Allez, 10-15 ans, je savais pas que Paul, il me renvoie un message début juin pour me demander des places pour Bruno Mars.
1: Mais non. Oh, mais le toupet.
0: Le mec est venu me redemander des places pour Bruno Mars.
1: Ah ouais.
0: Et j'ai essayé de lui en avoir, j'ai même pas réussi à lui en avoir.
1: Piré. Ah, mais t'as quand même essayé. Bah, t'es un bon gars, Charlie.
0: Ouais, j'ai essayé. Il m'a envoyé un message sur Messenger. Et quand tu reçois un message de Messenger, c'est que c'est à l'ancienne.
1: Ouais,
0: c'est
1: quand même
0: depuis plus longtemps. Jordi, toi, t'es copine d'enfance?
1: Non, maternelle, non. Plus loin, ça va être collège.
0: Ouais.
1: Ce qui est déjà pas mal, mais.
0: T'as des news?
1: Ouais, bah, presque tous mes amis habitent à Paris. Donc, il y en a beaucoup qui ont eu des enfants.
0: T'as là qui sont devenus connus?
1: Bah non, je pense que je suis la plus connue de ma bande.
3: C'est la star de la bande.
0: Thibaut, toi t'es pote d'enfance.
3: Moi c'est Lucas Santerre, j'ai fait toute mon école avec lui, je l'aime trop et on s'est perdu de vue.
0: Ouais.
3: J'ai réussi à retrouver sa sœur il y a quelques années, mais genre il y a peut-être 5-10 ans.
0: Bah ouais. Pourquoi tu cherchais sa sœur?
3: Bah parce qu'en fait je trouvais pas sur les réseaux, je trouvais pas Lucas sur les réseaux, donc j'ai réussi à trouver sa sœur pour lui dire voilà, j'aimerais trop revoir Lulu parce que c'était vraiment mon frère quand on était jusqu'à la 6ème, et en 6ème on s'est perdu de vue. Et j'ai jamais réussi à le retrouver, j'ai jamais réussi à le revoir mon Lucas.
1: Oh non.
3: Ouais.
1: Bah appelle à témoin.
3: Appel à témoin, Lucas Santerre, si tu écoutes la radio.
0: Bisous, mon Lucas.
3: Bien sûr.
0: Ah si, moi j'ai un pote d'enfance qui est devenu un... Alors c'est un peu dur comme ça. Qui est devenu une personne importante au sein du Rassemblement National.
3: Oh là là.
0: Ah oui, oui, oui. Moi,
1: ah,
0: j'ai moins de contact hein, depuis.
1: Ouais,
0: mais il a fait son petit parcours en politique, attention. Ouais, ouais, il est un peu au taquet là.
3: Et alors, il est sympa Jordan Bardella?
0: Ah ouais, bah, je sais pas, faudrait lui demander. Ouais, il a fait son petit parcours. Mais tu vois, c'est comme ça, les avenirs.
1: Eh bah oui.
0: Tu peux pas te douter, quand il était petit, ben voilà, il a fait ses choix. Écoute, je lui fais un gros bisou. Il y a Raph sur Twitch qui est là, je fais un gros bisou. Il y a Alex aussi, Marian, 122, Amel et Tiano, tous ceux qui sont là, venez nous voir. N'hésitez pas, venez sur TikTok. Bionic, merci pour ce que vous faites. Mais merci, mon poteau, il est sur TikTok aussi. Venez sur Twitch, venez sur YouTube nous voir. Et il y a l'histoire du soir qui arrive. On va retrouver nos copains, l'un qui était racide, et on va parler de problèmes de voisinage.
1: Ouais.
0: Alors là, si vous avez des galères de voisinage, on va reprendre le standard direct. Vraiment zéro filtre, hein. C'est ça le Super Show Energy. Tous les soirs, vous passez quand vous voulez. 0 870 42 48. Vous nous appelez. Le numéro, il est gratuit. Venez avec plaisir. On va parler d'histoire de voisinage parce que Terracid, c'est un youtubeur, il fait un truc de fou. Je vous explique juste après Sia.

0: Bien sûr qu'on est là 21h30 tous les soirs, c'est le retour du Super Show. On est là du lundi au vendredi, c'est Charlie, ça fait plaisir de vous accompagner tous les soirs. Merci de nous choisir, merci de prendre 5 minutes pour de profiter, vous marrer avec nous, Super Show Energy, il y a Jordi qui est là.
1: Bah bonsoir Charlie.
0: Bonsoir Jordi, bonsoir Thibaut.
2: Oui, j'avais un petit bouton gênant qui va mieux, je suis rassuré, je viens de regarder dans le miroir, c'est bon, c'est parti. Oui.
0: C'est celui sur la joue là.
2: Oui, j'avais peur que c'était un nid d'araignée qui avait commencé à pousser à l'intérieur de mon œil, de mon globe
0: oculaire. Mais très bien, mais venez voir le joli bouton de Thibaut, venez nous voir sur Twitch, sur TikTok et sur YouTube. On est en direct et sur énergie évidemment toute la soirée
3: jusqu'à minuit.
0: Ouais.
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0: Exactement. Avec l'histoire du soir. Tiens, tous les soirs on réagit à la meilleure vidéo qu'on trouve sur les réseaux ensemble. On scrolle la journée et on retrouve des vidéos sympas. Alors là, on fait un coucou à nos potes Link et Terra.
1: Ouais, coucou.
0: Bien sûr, évidemment. Alors même s'ils font un petit peu moins de trucs ensemble maintenant, bah écoute, on leur fait une
1: promesse. Ah, je savais même pas.
0: Et moi, vous savez que j'ai un chat, personnellement.
1: Bah oui, on sait
0: et
1: donc, tout le monde le sait.
0: il s'appelle Mocha, c'est le roi de ce monde. Voilà, c'est tout simplement le fils héritier.
2: C'est toi qui payes un loyer chez lui, tu me disais.
0: Ah, qu'est-ce qu'il est mignon. Adore. Bon, mais je vais acheter un nouvel arbre à chat.
1: Oui, bah oui.
0: Très cher.
1: Très cher.
0: Très très cher.
2: Tu veux combien de
0: Thibaut en prix?
2: Bah, très cher, 90 balles.
0: Plus cher. Jordi.
1: 130
0: Un tout petit peu plus cher. 140 euros là-bas.
2: Tu vas pas foutre 140 balles.
0: 1m35 il fait.
2: Là. Ok, ça va le coup. Okay,
0: c'est un baobab à chat. L'arbre il est énorme.
1: Il a intérêt de jouer avec. Hein.
0: Ah oui, il a intérêt à faire des grosses siestes dedans. Ça fait bien, il a intérêt à pleurer quand le carton il arrive. Et en plus, tous ceux qui ont des chats, vous connaissez le truc?
1: C'est quoi, non?
0: C'est que quand tu commandes un truc à ton chat, il y a plus de chances qu'il joue avec le carton qu'avec le contenant du
1: carton.
0: Ah ouais, non mais ça va être l'enfer. Et justement, il y a une histoire de chat. On va retrouver Link et Terra Cid qui ont un débat. En fait, je savais pas, mais Terra, alors si vous le connaissez pas, c'est un youtubeur, il va souvent s'occuper du chat de son voisin.
1: Ok.
0: Et vous allez voir qu'il prend vraiment beaucoup ses aises chez son voisin.
1: C'est drôle déjà.
0: Donc on va en parler et on va avoir besoin de vous au téléphone. Vous allez nous appeler 0870 42 48. Vous allez passer dans le Super Show Énergie avec nous. Si vous avez déjà eu des soucis de voisinage, si vous avez un coup de gueule à pousser contre votre voisin, peut-être qu'on peut le régler en direct aussi.
1: Ah oui, bonne idée.
0: Si vous avez déjà eu des embrouilles de voisins, moi j'ai eu une énorme embrouille de voisins il y a quelques années. Mais vraiment un truc à te faire péter un plomb, à te faire déménager, toi.
1: Ah oui.
0: Allez, je vais vous raconter tout ça et on vous prend au standard 0870 42 48. Le temps de retrouver Shakira quand même. Elle est là, Shakira. Et évidemment, si vous n'avez pas le temps de passer au téléphone avec nous, vous nous laissez juste un petit message sur le chat Twitch, sur le chat TikTok et YouTube. On lit tous vos messages, vous passez en direct à l'antenne dans le Super Show jusqu'à minuit.
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0: appris que Moziman allait être le nouveau directeur de la Starac.
1: Trop stylé.
0: Eh oui, on est au plus proche de l'actu. Hein. Tous les soirs, s'il y a des choses qui tombent entre 21h et minuit, on est les premiers à vous en parler dans le Super Show Énergie. On est en direct. Vous pouvez venir nous voir sur Twitch, sur YouTube et sur TikTok. Bon courage à Quentin.
2: Ah oui.
0: Le gagnant de la Starac.
1: Ah, tu l'appelles Quentin, toi.
0: Les fans de la Starac l'appellent Quentin. À la base, c'était Quentin. Moziman qui devient nouveau directeur de la Starac. Tiens, dites-nous ce que vous en pensez. Tous vos messages du chat qui arrivent en direct à l'antenne. Twitch.tv/énergie, YouTube et TikTok. On est là, on est en direct.
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0: Et juste avant l'histoire du soir du Super Show Énergie, vous la suivez avec nous aussi évidemment en live. On a, bah tiens, on a Paul qui nous a appelé au standard 0870 42 48. Salut Polo.
4: Salut.
0: Ah, Polo.
4: Ça va?
1: Salut Paul.
4: Salut, salut.
0: Tu habites où, Polo?
4: Moi, j'habite à Carcassonne.
0: Oh. À Carcassonne, très bien, ça représente au sud-ouest, ça c'est beau ça.
4: Exactement.
0: Il y a beaucoup. Bof Moziman, j'aurais préféré Rafi. C'est qui Rafi? Marion, c'est qui Rafi?
1: C'est qui Rafi?
0: Rafi.
1: Ah, non, bah non.
0: Ah, Raphaël, non, bah j'imagine. C'est pas là, une prof de danse, non? Ah, je sais pas,
1: mais
0: moi,
1: si c'est
0: Starac.
1: Rafi de, à l'ancienne, c'était
0: alors,
1: une prof de.
0: L'année dernière, on a fait 3 émissions au château de la Starac, j'ai jamais regardé un épisode de la Starac. Mais j'aime bien, j'embrasse tous les élèves.
1: Nikos, ouais.
0: J'embrasse Nikos aussi.
1: Raphaël Ritchie, voilà, c'était une prof à l'ancienne d'expression scénique.
0: Ah, d'accord, ok. Ouais. Bah voilà, mais pour tous les fans de la Starac maintenant, vous savez, grâce au Super Show Energy, c'est ici que vous l'avez en premier.
2: Bien sûr.
0: Que Moziman allait être le nouveau directeur. En attendant, on fait l'histoire du soir. Polo, tiens, tu vas la suivre avec nous.
4: Ouais.
0: Je vous ai dit qu'on allait parler de l'inquiétéracide et de problèmes de voisinage. Alors, si vous connaissez pas l'inquiétéra, c'est deux youtubeurs, Wankil Studio, on leur fait des gros bisous. Vous allez pouvoir voir les images aussi, hein. Twitch, YouTube et TikTok en direct, c'est Super Show Énergie. Et je suis tombé sur cette vidéo de débat entre Link et Terracide, où il se pose la question suivante.
5: Est-ce que tu trouverais ça bizarre ou tu le prendrais mal si le voisin, il vient 3, 4, 5 fois par jour pour voir le chat, il se pose dans le canapé, il joue avec et tout.
0: Attends.
1: Bonne question.
0: Question qu'on peut tous se poser. Est-ce que vous trouverez ça bizarre si votre voisin venait jouer avec votre chat? Est-ce que t'as un chat toi, Polo?
1: C'est trop chelou.
4: Non, mes parents, mais moi, non, j'en ai pas, moi.
0: D'accord, mais est-ce que tu trouverais ça bizarre si le voisin venait jouer avec le chat de tes parents?
4: Bah, ouais, c'est un peu bizarre. Après, si c'est une voisine qui vient, pourquoi pas?
0: Hey, chaud, Polo, il perd pas le nord, hein. Il vient de voir le sud-ouest, celui-là. Eh bien, on peut se demander, pourquoi est-ce que Terracide a posé cette question? Ben, voici la réponse.
5: Bon, ben, je vais arrêter de le faire.
6: Attends, c'est toi qui fais ça chez lui?
1: Ouais. Non, mais...
0: Parce qu'en fait, Terra, c'est lui qui fait ça.
2: Ah, c'est le fou
1: du
2: bus.
1: Il demande si c'est normal.
0: Voilà, il va chez son voisin pour jouer avec son chat. Et du coup, il y va genre 5 fois par jour. Il garde le chat et tu vois que le gars, il en abuse un petit peu. Écoutez,
5: t'as fait quoi? Aussi assis sur le lit parce que le chat, à un moment donné, il s'est assis sur le lit.
6: Ouais, non, ça commence. À... Moi, je le démarre, le voisin qui s'assoit sur mon lit. C'est pas normal.
0: Non, mais vous imaginez, il y a ton voisin qui vient garder ton chat, il commence à s'asseoir sur ton lit et tout.
2: Ah, c'est sombre.
0: Et il finit même, en gros, l'appart, c'est vraiment sa seconde maison.
5: Mais c'est vrai que si à un moment donné, j'ai envie de faire une sieste.
6: Bah, bon, voilà. Si t'as envie d'être trop calme, que chez toi, il y a trop de bordel ou quoi.
5: Ouais.
0: Voilà.
1: Oui, bah oui, logique.
0: Le gars, il fait sa petite sieste, il a même ses petites habitudes.
5: En plus, je rentre en chaussettes, pour être poli.
6: Ouais, je me suis mis tout doux sous la couette avec le chat, là. ça va.
0: C'est pas exceptionnel.
1: Ah, le jeu rentre en chaussettes, il est fort.
0: Le niveau d'être à l'aise chez le voisin pour se taper des petites siestes sur le canapé et tout, c'est exceptionnel. Non, vraiment, ça fait bizarre.
2: Mais moi, j'aimerais pas qu'on fasse ça chez moi.
0: Mais, ah bah ouais, non.
2: Moi, j'avoue, j'aime bien quand même avoir mon intimité. Et, tu vois, les copains, s'ils veulent venir à la maison, ils viennent. Mais genre, mes voisins, il y a un espèce de truc de. Eh, vient chacun chez soi quand même, tu vois.
1: Oui, mais la limite, c'est plutôt la chambre. Après, pour moi, je trouve le salon, le canapé, s'il vient, il voit le chat, je serais plutôt contente pour mon chat.
0: Moi, j'ai déjà pris des pet-sitters pour une semaine de vacances, je suis pas là, mon chat, je peux pas l'amener et tout. Tu prends une pet-sitter, la pet-sitter, elle s'assoit sur le canapé et voilà.
1: Ouais, bah voilà.
0: Elle va pas plus loin.
1: C'est la chambre, c'est s'asseoir dans le lit et venir sans chaussures.
0: Ah, ah, ça me dégoûte même un peu. Dites-nous ce que vous en pensez. Tiens, venez sur Twitch, venez sur YouTube et sur TikTok. Vos messages qui passent en direct sur Énergie, plus de 20 000 likes déjà sur TikTok. Merci beaucoup, les amis, d'être là. N'hésitez pas à taper sur l'écran, ça fait trop plaisir. Merci beaucoup d'être là, les amis. Et justement, bah, du coup, on va parler de voisinage. Est-ce que vous avez déjà eu des voisins chelous, des voisins beaucoup trop à l'aise, des voisins qui vous ont saoulé? Vous nous racontez, on va vous prendre non-stop au standard. Vraiment, il est ouvert. Vous appelez Eva au 0 870 42 48. C'est ça le super show. On est entre potes tous les soirs. On est la petite nouvelle équipe.
1: Ah oui.
0: Voilà. Si vous passez 5 minutes avec nous, ça vous fait déjà trop plaisir. N'hésitez pas à nous appeler, à discuter peut-être pour la première fois à la radio avec nous. 0 870 42 48. Le numéro est gratuit, Polo.
4: Ouais, numéro gratuit, appelez.
0: Eh ben voilà, bien sûr, t'as bien fait. Est-ce que toi, Polo, t'as déjà eu des voisins relous?
4: Alors, pas moi personnellement, mais c'est une amie. une amie qui, alors je sais pas si je peux le raconter maintenant, mais
0: vas-y, avec plaisir.
4: Mais l'idée, voilà, c'était il y a plusieurs années, peut-être il y a 5-6 ans, j'étais encore en études, et à cette période-là, on fait souvent des soirées étudiantes, et donc pas mal de soirées, etc., qui s'enchaînent.
0: Ok, t'étais en appart.
4: Ouais, voilà, c'est ça, ces soirées à part, ben forcément, ça fait un peu plus de bruit, on est nombreux dans l'appart, on devait être allé entre 10 et 15 peut-être à cette soirée, mais pas plus, quoi, donc forcément...
0: Ce qui est déjà beaucoup en appart, hein. Ouais. Dans l'appart étudiant, 10-15, c'est beaucoup.
4: Ouais, ça devait être 30-35 mètres carrés, mais oui, c'est vrai que c'est déjà beaucoup, ça fait du bruit, quoi, rapidement, et en plus de... Ben, quand la soirée avance, forcément, encore plus de bruit, et là, il se trouve qu'on arrive à la soirée, et cette pote nous dit, ben, faites gaffe... pas trop de bruit ce soir, ben, ma voisine, je vous préviens, elle est un peu folle.
0: Ok.
4: Donc on dit, bon, ok, d'accord, bon, elle a à peu près 22-23 ans, quoi, donc notre âge à l'époque, donc on se dit, bon, ben, en fait, pourquoi elle vient pas, quoi. Bon, au final, elle ne vient pas, parce que ben, ma collègue ne veut pas forcément l'inviter, et au final, bon, on fait la bringue, la fête, etc., on déconne bien, sauf qu'au bout d'un moment, un peu trop de bruit, ça toque une première fois.
0: Classique,
4: bon,
0: on
4: lui dit, ok, allez, on lui dit, bon, désolé, on va faire moins de bruit. Pareil, demi-heure après, elle revient. On dit, bon, excusez-nous vraiment, nanana. Et là, elle revient une troisième fois, mais une heure et demie après. Donc, il doit être allé minuit et demi, une heure. On dit, bon, allez, on va baisser le son, on va arrêter de faire du bruit, etc. Mais bon, il y a 4-5 personnes qui sont restées à la soirée, dont moi. Et on se dit, bon, on va continuer à faire la fête, la bringue, etc. Sauf que moi, j'oublie pas ce moment où... Vas-y, elle est venue quand même trois fois, elle nous embêtait en soirée, alors qu'on était quoi, un vendredi, samedi, enfin, le lendemain, on travaillait pas, quoi, donc...
0: Tu commençais à être vénère contre elle, ou quoi?
4: Ben ouais, mais elle nous a saoulé, donc au bout d'un moment, ça y est, toi tu viens à la soirée, toi tu viens t'amuser avec nous, ouais. Soit, je sais pas, tu mets des boules de caisse, tu dors, j'en sais rien.
0: Ouais, ok, bah surtout si elle était jeune, peut-être qu'elle aurait pu plus comprendre que si elle avait des enfants et tout.
4: Ouais, c'est ça, c'est qu'elle était toute seule, je crois qu'elle avait un chien dans mes souvenirs, mais l'idée, voilà, c'est ça. Donc, moi, je commence à déconner un peu, j'appuie un peu à cette soirée, donc je picole bien, et arrive un moment où, vas-y, je me dis, bon, qu'est-ce que je fais?
0: On est
4: 4-5 à ce moment-là, et il se trouve que je me sens pas bien. Je me sens pas bien. Et là, je me souviens de cette dame, nous, on était on va dire au quatrième, elle était au troisième.
6: Aïe, aïe, aïe.
4: Vite, je me sens pas bien, je trouve une fenêtre, j'ouvre la porte et en fait, c'est son balcon. Donc,
0: t'as dégueulé sur son balcon?
4: Ouais, j'ai vidé mon sac.
1: Aïe, aïe, aïe, aïe, c'est fini, la relation est brisée.
0: Oh, elle devait être contente.
6: Il n'y a pas de pire manque de respect, je crois.
1: Ah,
4: elle
1: ouais,
4: dormait, donc, elle a dormi, donc la soirée se poursuit, on va dormir, etc. Le lendemain, je me réveille, j'ai oublié que j'ai fait ça et tout. Donc, je vais vite dans la cuisine, je prends une bassine, tout ce que je trouve, je sais même plus ce que je. Et en fait, je remplis d'eau et je vide sur son balcon, mais en fait, le balcon pour vider tout, enfin pour le nettoyer depuis la hauteur, hein, je devais balancer tellement d'eau, c'est horrible.
0: Ah bah elle est contente, là, déjà elle a rien demandé, en plus elle prend 15 litres de flotte. Ah ouais, super.
4: Sauf qu'en fait, il devait être allé 9h30, 10h à ce moment-là, ça, elle sort en fait, et quasiment elle a failli se manger un seau d'eau dans la tête.
1: Oh là là.
4: Ça part
1: oh là
4: mal. Là. Et donc là, la voisine, la folle, elle monte direct.
1: La folle.
4: Et donc, ce qui s'est passé, c'est qu'elle nous dit, bon, qu'est-ce que vous faites, nanana, et tout. Je me dis, bon, je vais nettoyer. Donc, je vais chez elle. Et là, je commence à nettoyer chez elle et tout. Oh, la crasse. Je balance tout. Pareil, elle était au 3. Du coup, je balance au 2. C'était horrible. J'ai saccagé tout l'humain.
0: Quelle horreur. Mais surtout, et l'odeur. Final, l'odeur, c'est vrai.
1: Oh, t'es le pire voisin. C'est toi, le pire voisin.
0: Ah, vraiment.
4: Non, mais non. Et au final, je suis resté chez elle. Et en fait, je balançais disquette sur disquette et j'ai fait que de la draguer.
1: Ils sont mariés.
4: Non, non, non, mais non. Et au final, j'ai failli passer l'après-midi avec elle, qui date et tout. Et puis au final, m'a dit non, non.
0: Tu perds pas le nord, Paul. Tu dégueules sur son balcon, tu la dragues quand même derrière, quoi.
4: Ouais, mais j'étais en lendemain de soirée. Enfin, vas-y, j'avais pas forcément les idées claires, mais c'était énorme, j'adore.
0: Thibaut.
6: Et il faut peut-être se laver les dents avant de commencer à draguer, là, Paul. Oui. Là, il faut remonter au quatrième, on se lave les dents et on redescend. On dit voilà, j'avais pas fini, il me reste un saut. Hop, là, on y renvoie un petit coup et là, on commence à draguer.
0: Force à elle, tu vois, il y a Igo qui dit sur le chat Twitch, force à elle. Ah ouais, compliqué.
6: C'est dur.
0: Bon, ça a rien donné finalement, ta drague avec la voisine.
4: Bah non, non, ça a rien donné parce que justement, ma collègue chez qui j'ai fait la soirée, elle m'a dit non, mais il n'y va pas, elle est trop folle, quoi.
0: Ouais, okay. Bon, là pour le coup ce soir-là la colère était justifiée, on va pas se mentir.
4: Ouais, en vrai, ouais, on a fait du bruit, mais après, ce qui est arrivé derrière, c'était peut-être.
0: Peut-être un peu too much, hein, dégueuler sur le balcon, peut-être un peu too much, Polo.
2: On ravale son. Ouais.
1: Mais il est venu nettoyer, donc.
0: Ouais, ça c'est bien. Ça, j'avoue, t'as raison, Jordi, ça c'est la classe. Bah écoute, bon, Polo, je te fais de gros bisous. On parle de galères de voisinage. Si vous avez déjà eu des grosses galères de voisinage, n'hésitez pas à appeler nous. Le standard, il est ouvert à tout le monde, c'est le super show, on est là, hein, avec plaisir. 0870 42 48. Coucou à Chamalo qui vient d'arriver sur le chat YouTube. Salut les amis, venez sur Twitch, venez sur TikTok. Vous passez en direct sur Énergie dans toute la France, tous vos messages qui arrivent. Et moi, j'ai une histoire de voisinage à vous raconter.
1: Ah,
0: et si jamais vous vivez en appart ou vous avez des potes qui vivent en appart qui sont déjà embrouillés avec les voisins du dessus pour le bruit, j'ai une solution à vous proposer.
1: Ah, ça c'est super.
0: Comment faire chier les voisins du dessus?
1: Ok.
0: Parce que tu sais faire chier les voisins du dessous, mais les voisins du dessus, c'est pas forcément.
1: Ok.
0: On parle de galères de voisinage. On se raconte nos petites histoires. Il y a le champion qui va arriver aussi dans le super show énergie. Et puis on est entre potes, hein, comme d'hab, jusqu'à minuit. Vous nous appelez 0870 42 48. Je fais un bisou à Nat qui vient d'arriver sur le chat Twitch. On est ensemble. Je vous l'ai dit, vos messages arrivent en direct à l'antenne. C'est fait pour ça, le super show, on est entre potes jusqu'à minuit avec Gilo et David.

0: merci d'être avec nous tous les soirs 21h minuit, c'est le Super Show Énergie, c'est Charlie, merci de nous suivre en live, venez nous voir sur Twitch, sur YouTube et sur TikTok. Tous vos messages qui arrivent en direct à l'antenne évidemment, hein, qui passent sur Énergie dans toute la France, on va écouter Mauvais Joe, tiens, ça fait plaisir ça. Bonsoir, je suis passé de Twitch à TikTok, mais tu viens où tu veux mon pote, PBL qui est passé sur le live, ouais, tous vos messages qui arrivent sur Énergie, merci de liker le live TikTok, merci d'être là, merci de nous suivre, on parle des problèmes de voisinage.
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0: Est-ce que vous avez déjà eu des galères de voisinage? Je vous pose la question, vous nous appelez 0870 42 48, vous appelez Jordi.
4: Avec plaisir, appelez-moi, hein, bien évidemment.
0: Vous appelez Thibaut.
5: Bien sûr, des fois je décroche, alors j'ai pas mal de rendez-vous là ce soir, donc je suis un peu occupé, mais si je trouve une seconde, je vous parlerai, ouais.
0: Voilà, très bien, vous nous racontez, on vous prend au téléphone, il y a Valentin qui nous a appelé, salut Val.
6: Salut.
0: Et il y a vos messages qui arrivent aussi sur le chat Twitch, hein, vos messages qui passent en direct à l'antenne, on a un message de Marianne.
7: Marianne95 sur Twitch. Moi, ma voisine, c'est Vérissure, elle guette tout le monde qui rentre chez moi.
0: La voisine Vérissure.
5: Je la vois tellement, tu regardes, c'est juste qu'il décale la fenêtre là avec le rideau et tu vois juste un œil dépasser.
0: Ah non, le surnom Vérissure, il est très
4: Vérissure est très drôle.
0: C'est très marrant. Moi, je voulais dire, Valentin, tiens, toi, t'habites à Belfort, t'as déjà eu une galère de voisinage?
6: Alors, oui et non, parce qu'en fait, j'habite en plein centre-ville, dans un bâtiment, il n'y a que deux apparts, et j'ai pas de voisin. Ça fait 4 ans, j'ai zéro voisin.
0: Un bâtiment, deux apparts?
6: C'est ça.
0: Et il fait combien d'étages, le bâtiment?
6: Il fait 2 étages.
0: Ah, c'est chacun son étage?
6: C'est exactement ça. Et ça fait 4 ans que je suis là, 4 ans qu'il n'y a personne au-dessus de moi.
0: Ah ouais, mais t'as la belle vie.
6: En plus, il y a une grande terrasse, donc je peux me poser dans la terrasse, musique... me poser, j'ai acheté un petit canapé gonflable.
0: Et toi, c'était bien. T'es au premier ou au deuxième?
6: Je suis au rez-de-chaussée, premier.
0: Ah, donc t'as un voisin au-dessus quand même?
6: Normalement, j'aurais dû avoir un voisin, mais ça fait 4 ans qu'il n'y a personne.
0: Ah ouais, franchement, t'as la belle vie. Vous avez des voisins au-dessus, Jordi?
4: Oui, mais en fait, moi, globalement, c'est moi la voisine Folibus. Pour tout bâtiment, je vous le dis.
0: Et moi, j'ai une technique. Parce que moi j'ai eu des emmerdes avec mes voisins du dessus. Parce que j'avais une famille dans mon ancien appartement, j'étais en coloc avec mon meilleur pote. Et le voisin du dessus, en fait, il avait des gosses vraiment très turbulents.
4: Ah, ça c'est
0: pire. Et donc en fait, tous les matins, à partir de 5h30, 6h, dès qu'il se réveillait, j'entendais.
4: Ah là là,
0: les gosses qui couraient, qui hurlaient et tout, c'était un enfer. J'en avais trop marre et vraiment je pétais un plomb. Et du coup, bah, j'allais le voir, j'ai dit ouais, est-ce que c'est possible de les faire jouer? Je sais que c'est compliqué. Plutôt dans le salon, plutôt que dans la chambre, parce que la chambre, vous êtes juste au-dessus de moi, donc ça réveille mon coloc, il est infirmier et tout, c'est galère.
5: Ah bien, ouais, je le côté infirmier en plus.
0: Ouais, j'ai dit, attends, j'ai dit que moi aussi j'étais infirmier, quoi.
4: Ouais, voilà,
0: on fait ce qu'on peut, on embellit un peu l'histoire. Mais, et du coup, le mec est vraiment, mais imbuvable. Il fait, ouais, en fait, je suis père. Toi, t'es père? Non? Bah, tu sais pas ce que c'est. Tu vas le voir une fois, deux fois, et tu dis, bon, j'ai quand même pas lui casser la gueule devant son petit gamin.
4: Oh là là.
0: Et du coup, j'avais mis des stratégies en place pour leur casser les couilles.
5: Ah, j'aime bien ça.
0: Mais juste pour casser les couilles aux parents, pas casser les couilles aux enfants. Parce que les enfants, ils ont rien à voir dans l'histoire, c'est pas de leur faute. Voilà, c'est toujours la faute des parents. Et du coup, alors, ça m'est arrivé pas mal de faire la matinale à la radio quand je remplaçais Manu pour des best-of et tout. Et du coup, je me levais tôt. Je me levais à 4h du mat. Donc là, déjà, je posais mon téléphone le plus haut possible sur une armoire et je mettais le réveil à fond.
4: Ah, ça, c'est terrible.
0: Donc, en gros, téléphone collé au plafond avec le réveil à fond. Mais vraiment, le réveil iPhone.
4: Oh, celui-là. Là.
5: Il est horrible, celui-là.
0: Ouais. Et celui-là, il est dur. Ah, et là, donc, je mettais mon réveil, je le laissais et je partais à la douche. Donc, déjà, tu savais que pendant un quart d'heure à 4h, tu prenais un quart d'heure de réveil iPhone. Et là, les mecs, donc, je commençais à l'entendre se lever et tout, commençait à péter un plomb. Et après, j'avais fait pareil, j'avais mis l'enceinte collée au plafond,
5: mais toujours plus.
4: Mais toi, ça t'embête pas, toi aussi? Parce que le réveil qui sonne aussi pendant
0: Je partais à la douche, moi.
4: Ah, ok, d'accord.
0: Ah, non, moi, je m'en foutais. Ah non, moi, j'avais aucun problème. Et
5: tu
0: après.
5: Du gros son.
0: Et après, c'est arrivé, ouais, le week-end et tout, juste pour leur casser les couilles, je foutais l'enceinte. J'ai une petite enceinte Marshall, je la collais au plafond. Et pareil, là, j'ai envoyé de la techno. Bon, voilà. Là, j'ai envoyé de la techno et je sais que son plancher vibrait du coup.
4: Et alors il est venu te revoir?
0: Et après il est venu me voir plusieurs fois, il fait ouais mais pourquoi vous faites ça, je comprends pas et tout. Je dis ah non mais je sais pas, je comprends pas, je mets juste un petit peu de musique. Et vous me dites ah, ça vous dérange parce que moi j'ai pas de famille donc je me rends pas compte. Hein, voilà. Voilà, petite technique pour si jamais vous avez des galères avec le voisin du dessus. Après, le mieux, c'est toujours le dialogue, hein, bien sûr,
4: bien
0: évidemment.
4: Sûr.
5: Oui, mais quand le dialogue est rompu, à un moment donné, il faut agir.
0: Des fois, tu tombes sur des cons et t'y arrives pas. Hein. Soso le best. Moi, mon voisin, il met toutes ses poubelles dans le garage. Il change jamais la litière de son chat. Donc, dans notre garage, odeur horrible. Il met la musique jusqu'à 3h du matin. Voilà,
5: c'est
0: lent.
5: C'est relou, ça.
0: Ah, ouais.
5: Les odeurs, c'est dur hein, quand t'as des voisins qui chingent un peu et tout.
0: Là, mais quelle horreur, quelle horreur. Toi, Jordi, pourquoi tu dis que t'es la folle?
4: Bah parce que moi, je pense que je suis celle qui embête un peu le plus le voisin. Déjà, je mets un mot quasiment toutes les semaines dans l'immeuble. Soit c'est parce que j'ai trouvé un chat, soit c'est parce que quelqu'un a volé la poubelle. Genre, du coup, je leur demande des comptes.
5: La folle au chat, c'est.
4: Et non, le pire, ça m'est déjà arrivé de me tromper de porte en rentrant d'une soirée vers 1h30 et d'essayer d'ouvrir la porte jusqu'à ce que le voisin sorte en fait et me dise mais c'est pas votre porte, madame.
0: Arrête, mais tu te trompais d'étage ou?
4: Ouais, ouais, mais j'étais au 3e, j'habite au 5. Donc,
5: J'ai eu le même truc. J'ai dormi moi chez mes voisins.
4: Non, bah toi, je te jure, c'est vrai.
5: Je te jure, moi j'habitais pareil au 5e et en fait le 4e était fait exactement pareil que le 5e. C'était vraiment les mêmes meubles, les mêmes trucs. Et en fait, nos voisins étaient plutôt potes, donc ça allait. Mais on fermait jamais nos portes. Un soir, je rentre un peu fatigué. Non, mais j'arrive et je te jure, je me couche dans le canapé.
4: Non, mais c'est trop.
5: Et le matin.
0: Tu dois être bien.

0: Et il y avait une voisine, du coup, mes voisins, et ils nous demandaient tout le temps de garder leur chat. Et genre, c'était un peu des bourges, tu vois. Okay. Et ils avaient un jacuzzi dans le jardin.
1: Oh.
0: Et puis avant de partir, ils m'ont dit, ah, si vous voulez utiliser le jacuzzi, faites-le et tout. Au début, j'étais en mode, ouais, non, c'est chaud, quoi.
2: Ouais, c'est bizarre,
0: et dès le lendemain, en fait, je me suis dit, il y a un jacuzzi, j'en ai pas autant profité, quoi. Je passais mes meilleurs après-midi dans le jacuzzi. Sauf qu'un jour, ils sont rentrés plus tôt que prévu.
2: Ah, merde.
0: Et j'étais dans le jacuzzi.
2: Quel but dans le jacuzzi, quoi.
0: Et j'y ai pensé juste avant, et c'est vrai que c'était.
2: Ouais, après, il t'avait autorisé, donc t'avais le droit d'y aller.
0: Oui, mais c'est toujours un peu gênant.
2: Ouais, ça je te confirme. Et alors que Thibaut, il dort sur le canapé du voisin, il a aucune gêne, t'inquiète pas, il a aucun problème, il a aucun souci.
0: Complètement.
2: Bon, je te fais un gros bisou, mon Valentin. Il y a beaucoup de monde au standard pour les histoires de voisinage. Je sais qu'il y a beaucoup de monde qui a des galères. N'hésitez pas à nous appeler 0870 42 48. On va faire le super champion aussi dans le super show. Vous allez pouvoir le défier. Il est 23h15, on est en direct. Si vous voulez venir voir comment ça se passe, une émission de radio, n'hésitez pas, venez nous voir. twitch.tv/énergie. Vous venez sur TikTok, sur YouTube aussi, on est en direct. Il y a Wendy qui nous a appelé. On va te prendre. Wendy, t'habites à Ajaccio, toi, c'est ça?
3: Ouais, c'est ça, ouais.
2: Eh ben bonsoir Wendy, merci beaucoup de passer quelques minutes avec nous dans le super show, c'est trop cool. On écoute juste Mauvais Joe, tu vas nous raconter ton histoire de voisinage de galère.
3: Et ouais, pas de soucis.
2: Et on te reprend dans le super show. Merci Wendy, à de suite.
3: Merci.

0: Merci d'être là sur Twitch, sur YouTube et sur TikTok. On est en direct, c'est Charlie, c'est le Super Show Energy avec Riviera qui arrive. Avant minuit, on va écouter Mauvais Joe encore avec Pilé. Tiens, c'est bon ça. Adel Cassillon va arriver aussi. Moi, mes voisins, ils font des bruits bizarres le soir. Joey qui nous dit ça sur Twitch, là, c'est marrant. Mais on continue de parler des galères de voisinage. On va prendre Wendy qui est en Corse aussi, qui va nous raconter une grosse galère avec son voisin. On reste en direct jusqu'à minuit si vous voulez nous appeler 0870 42 48.
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0: bien sûr qu'on est là tous les soirs 21h minuit du lundi au vendredi. C'est le super show, c'est votre bande de potes. On est là avec plaisir, ça nous fait trop kiffer de passer la soirée avec vous. Si vous passez 5 minutes de trajet, 10 minutes ou même toute la nuit, tous ceux qui bossent, ben vraiment ça nous régale. Merci, merci, merci beaucoup d'être là dans le super show énergie tous les soirs. Il y a Jordi.
1: Oui, bonsoir les enfants.
0: Il y a Thibaut.
2: Bonsoir tout le monde.
0: Et moi c'est Charlie et on parle de problèmes de voisinage. Si vous avez déjà eu des galères avec vos voisins, on vous attend au standard, appelez-nous 0870 42 48. Il y a le super champion qui va arriver aussi. Un viewer du chat Twitch, YouTube ou TikTok va passer. Ou alors un auditeur qu'on prend au téléphone pour défier notre super champion. Ce soir, on va jouer au juste prix.
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0: On peut venir ou pas, Etiano? Bien, bien sûr, tu peux venir. Appelle-nous au standard. C'est ce qu'a fait Wendy depuis Ajaccio. Salut Wendy.
4: Salut.
0: Ouais, Wendy, Wendy. Hey, désolé de te faire attendre au standard. Désolé Wendy.
4: Y a pas de souci.
0: Mais merci beaucoup de passer quelques minutes avec nous. Toi, t'habites à Ajaccio, c'est ça?
4: Ouais, c'est ça, ouais.
0: Il est sympa, Doumé?
4: Ils sont tous gentils, Doumé. Ils sont tous
0: tous les Doumé sont gentils. C'est Thibaut, c'est question de merde.
4: Bah, bien sûr.
0: Wendy, tu nous as appelé 0870 42 48 puisqu'on parle de galères de voisinage. Ouais. Moi, j'ai raconté que j'avais des voisins du dessus. Ouais. C'était un enfer. Un enfer. Les gosses qui couraient et tout, je les entendais tout le temps. C'était assez compliqué. Et toi, Wendy, du coup, à Ajaccio, c'est quoi tes galères de voisinage que t'as eu?
4: Moi, je te bats. Alors, c'est pas vraiment passé à Ajaccio, c'est passé à Corté, parce que c'est là où il y a l'université, donc c'est quand j'étais étudiante. Et j'avais mon voisin de palier dans les logements étudiants, ça se passait super bien, il était super gentil, on se dépannait des trucs et tout. Enfin, le voisin hyper cool qu'on a tous envie d'avoir.
0: Ouais.
4: Et un soir, en rentrant de soirée, il a tout simplement déféqué sur mon paillasson. Voilà.
0: Ouais, mais il était tard aussi, j'étais pas en forme. On appelle ça le salut corse.
4: Ouais. Ouais, non, franchement, chez nous, ça se fait pas. Enfin, peut-être pas.
0: Bah non, ça se fait nulle part, je te rassure. Ben, juste pourquoi
4: il y a peut-être des villes bizarres, mais là, chez nous, non.
0: À Bonne, Jordi, ça se fait pas?
1: Non, ça se fait pas non plus.
0: On défait que pas sur le.
1: Non, je crois pas.
0: Sur le palier. À Saint-Nazaire, Thibaut.
2: Si, si, vous pouvez le faire à Saint-Nazaire, hein. Faites-le. Faites-le, bien sûr. Tout le monde fait ça à Saint-Nazaire.
0: Ils accusent les mouettes après derrière.
2: Oui, c'est ça. Nous, on dit que c'est les mouettes, les goélands et tout. Non, non, c'est très bien que c'est 4h du matin, c'est nous, on est en train de rentrer de soirée, c'est normal. Hein.
0: Et ouais, tu vois, Wendy, même moi qui vis dans le sud-ouest, depuis Mont-de-Marsan, où vraiment il y a des grosses fêtes et tout, même, ça, même là-bas, ça se fait pas. Même là-bas, ça se fait pas.
4: Alors, mais non, franchement, c'est chaud.
0: Pourquoi est-ce qu'il a, je vais le dire assez crûment, pardon pour les enfants qui nous écoutent ce soir, pourquoi est-ce qu'il a chié sur le palier alors? Sur ton palier?
4: Bah, je lui ai pas vraiment demandé d'explication, honnêtement. Moi, j'ai entendu des bruits bizarres dans la nuit. Je me suis douté qu'il était en train de rentrer de soirée parce que, ben, la vie étudiante et tout ça, il n'y a pas de souci, je comprends. Et j'entendais des bruits. Je me suis dit, mais là, il reste sur mon palier. C'est quand même bizarre. Qu'est-ce qu'il est en train de faire? Et heureusement, j'ai rien entendu de plus et je suis repartie me coucher. C'est le lendemain matin, bien sûr, que j'ai découvert la surprise en partant en cours, hein, bien sûr. Donc, on adore commencer une journée comme ça.
1: Aïe, aïe, aïe.
4: Et du coup, je suis partie en cours et en revenant.
0: T'avais pas vu en partant?
4: J'ai tapé à sa porte. Si, si, du coup, j'ai enjambé le truc, je suis partie. Et en revenant de cours, j'ai raconté ça à tout le monde, c'était l'enfer. Mais en plus, c'est tout petit chez nous, donc ça va très vite, ce genre de bruit, hein, forcément. Et du coup, en rentrant, ben, j'ai tapé à sa porte et je lui ai dit, je redescendais justement au week-end à Ajaccio et je lui ai dit, quand je reviens, je veux que ce soit nettoyé et je veux plus qu'il y ait d'odeur, je veux qu'il y ait rien du tout. Ah. Et c'était nickel quand je suis revenue.
0: Ouais, il avait nettoyé quand même.
4: Il avait nettoyé, tout était nickel, mais bon.
0: Il était rentré de soirée complètement cramé et il a fait ça sur ton paillasson.
4: Franchement, je pense que c'est ça. Mais j'ai
2: après,
4: pas demandé
2: si sur le paillasson il y avait marqué welcome.
0: forcément.
4: Ouais.
0: Ah, t'avais un paillasson quand même.
4: Ouais, c'est sûr, ouais.
0: Et t'as racheté un paillasson?
4: Non, j'avais même pas de paillasson. Non, il y avait pas de paillasson. C'était vraiment sur le palier, vieux immeubles et tout, et c'est vraiment devant, quoi.
2: Ah, pas d'excuses, hein, du
0: c'est
2: coup.
0: C'est glauque.
1: Ah ouais.
0: Voilà. Tiens, dis-nous sur les chats.
4: Non.
0: On lit tous vos messages sur Twitch, sur YouTube et sur TikTok. T'sais, Wendy, tu peux venir nous voir en image aussi maintenant, on est en live partout. Est-ce que vous avez déjà eu des histoires comme ça?
4: Super.
0: Blague à part, avec mes colocs, on avait des voisins qui avaient toqué à 3h du mat pour nous offrir des champis hallucinogènes. Alors qu'on n'aime pas ça.
2: Mais non, c'est un peu.
0: Mais arrête, c'est Hugo qui envoie ça sur le chat Twitch. Tiens, des champis hallucinogènes.
2: C'est chaud ça. Faut pas prendre, hein.
0: Ah ben non, faut pas prendre.
1: Ah bah c'est interdit.
0: Mais oui, et encore plus quand c'est un mec qui vient te le proposer à 3h du mat et qui vient toquer chez toi.
2: Vous ouvrez pas, hein. Si votre porte toque comme ça à 3-4h du mat et que les mecs vous disent on a des champis, non, vous dites non, hein.
1: Non. Ah,
0: tiens, Wendy, pour te venger, il y a El Martino qui propose sur TikTok, faut qu'elle prenne un chien et qu'il fasse ses besoins devant chez lui pour te venger.
4: Alors, j'ai un chien maintenant, parce que c'était il y a quelques années quand même, et maintenant j'ai un chien. Mais bon, j'ai quitté la fac, c'était il y a longtemps, ouais. Mais je me vengerai pas comme ça. C'est parce que les gens, ils font des trucs pas comme ça qu'il faut faire la même chose après. Donc, ouais, c'est un mauvais conseil, non.
0: Voilà, t'as été la plus mature dans l'histoire. Félicitations, Wendy.
4: Ouais, on va dire ça, ouais.
0: Bah oui, écoute, c'est trop cool, tu peux venir nous voir en image. Si tu veux nous suivre jusqu'à la fin de l'émission, jusqu'à minuit, on est en direct sur Twitch, sur YouTube et sur TikTok.
4: Cool.
0: Bon, ben c'est cool. Merci beaucoup, Wendy. Je
1: merci
0: te fais un gros
1: Wendy.
0: Bisou. Merci d'avoir passé 5 minutes.
4: Merci à vous. Bonne émission. Merci.
0: Ah, je te fais un gros bisou. On parle encore des galères de voisinage. Il y a Tom qui nous a appelé. Salut, Tom.
5: Salut, ça va, les gars?
1: Salut, ouais. Tom.
0: Et toi, la forme?
5: Ça va parfait, ça va parfait.
0: Bon, très bien. T'habites à Auxerre?
5: Ouais, dans le 8-9.
0: Et est-ce que t'as eu des galères, toi aussi, de voisinage?
5: Ah, j'ai eu pas mal de grosses galères. J'en ai eu une, là, notamment ce week-end avec ma voisine. Enfin, une de mes voisines qui croyait que je criais sur mon chien, que je n'ai pas du tout, et ça a failli partir chez les flics.
0: Attends, quoi, ta voisine, elle croyait que toi, tu criais sur ton chien?
5: Ouais.
1: Alors qu'il n'a pas de chien.
5: Exactement. Ouais.
0: Et tu criais sur quoi alors?
5: En fait, je faisais des live Twitch où je réagis à pas mal de choses, notamment sur le foot.
1: Ah, d'accord.
5: Et je fais vivre un peu le truc. Et en gros, bah, à un moment, j'ai crié. Un peu trop fort, j'avoue.
0: Et j'ai crié.
5: Et elle a cru que je criais sur mon chien. Carrément, elle est venue jusqu'à chez moi. Elle est rentrée chez moi.
0: Du coup,
5: j'ai appelé les flics.
0: Et comment ça, elle est rentrée chez toi?
5: Bah, elle est rentrée un peu de force et tout. Elle m'a limite un peu poussée, je t'avoue.
0: Quoi?
1: Bah après, elle a peut-être paniqué. En vrai, c'est peut-être une amoureuse des animaux et elle a cru que vraiment tu faisais du mal à un animal.
5: Ouais, c'est vrai, c'est vrai. Mais du coup, genre, mode, je sais pas. Du coup, après, elle est rentrée, elle a vu un peu. Je suis quelqu'un de gentil, donc en soi, je l'ai laissé un peu, mais.
0: Mais comment ça, tu laisses quelqu'un qui rentre chez toi?
1: Oui,
0: moi,
1: non,
0: je
1: là, c'est là que ça dépasse les bornes.
0: Ouais,
1: ouais, je suis d'accord.
0: Mais Jordi, attends, il y a quelqu'un qui rentre chez toi
1: moi,
0: comme ça.
1: Moi, je pourrais être la folle qui rentre chez les gens, donc.
0: Quoi?
1: Bah, en fait, si je crois qu'il y a un petit chat qui est maltraité, je défonce la porte s'il le faut, oui.
0: Vous avez un mandat?
5: Je suis d'accord, je comprends.
0: Mais pas de mandat. Et ça, j'ai fini comment alors l'histoire, Tom?
5: Bah, au final, elle m'a dit, faites gaffe, parce qu'en gros, sinon, je peux partir chez les flics. Donc, ouais. On va voir dans les prochains jours ce que ça peut donner.
0: Ah ouais, c'est pas réglé encore l'histoire.
1: Ah ouais. Mais t'as pas de chien, quoi qu'il arrive, donc tu maltraites personne.
5: Non, du tout.
1: Donc c'est bon, il faut juste discuter avec elle et peut-être faire un peu moins de bruit.
5: Ouais, c'est ça.
0: Ouais, j'ai déjà entendu mes voisins faire. Il y a El Martino qui dit qu'il a déjà entendu ses voisins coucher. Et ça, il y en a beaucoup, hein, dans les apparts, dans les résidences et tout ce qui donne sur cours et tout ça,
2: ça
0: galère.
2: Somme ça quand toi t'es en galère.
0: Ah, tu. Ça peut même un peu t'exciter, tu sais.
2: Ouais, non, je l'assumerai pas. Je le pense, mais je l'assumerai pas.
0: Salut à Tom Algérie qui va arriver. Algérie PSG, pardon. Algérie PSG qui est sur le chat YouTube. Salut mon pote. Ouais, tu disais quoi, Tom, du coup, sur ta galère de voisins?
5: Oh, j'en ai eu plein d'autres, j'ai eu des voisins qui sont arrivés à 4h du mat' complètement bourrés devant chez moi. Donc,
1: ah bah c'est Thibaut.
2: Ouais, bah oui,
0: il est dans le canapé.
2: C'est mon heure, moi, au cerf, généralement à 4h du mat', je passe jamais bien loin de Tom et toujours faire un petit coucou, mais en même temps il est en train de gueuler dans son appart, donc bon.
5: Oui, ça c'est vrai.
0: Quel contre Clébert, il n'y a pas de Clébert.
5: Bon
0: bah écoute, c'est cool, hein. Merci beaucoup Tom, fais attention à ta voisine, rassure-la et t'auras plus d'emmerde normalement.
5: Ouais, pas de problème, c'est ce que je vais faire depuis.
0: C'est quoi ton pseudo sur Twitch, hein, si tu veux faire un peu de pub?
5: Exactement, c'est Tocos89.
0: Tocos ou Pocos?
5: Tocos, T-O-C-O-Z 89.
0: Ok, mais très bien, bah, si vous aimez le foot, n'hésitez pas à aller le suivre. Toi, t'es fan de la JOCR?
5: Bien sûr. Le foot.
0: Bon, mais représente, mais très bien. Mais écoute, on te fait gros bisous, Tom. Merci beaucoup d'avoir passé 5 minutes avec nous dans le Super Show, mon pote.
5: Merci beaucoup, les gars.
0: Et tu passes, du coup, si tu veux, viens nous voir sur Twitch, sur YouTube et sur TikTok.
5: Ah bah là, je suis actuellement sur le live, là.
0: Eh ben voilà, bah c'est magnifique. Tu mets des messages à l'antenne, on est ensemble jusqu'à minuit, mon poteau.
5: Eh ben avec plaisir. Bonne soirée.
0: Bon, bah écoute, je te fais un gros bisou. Merci beaucoup d'avoir été avec nous. Trop marrant, l'histoire de voisinage.
1: Ah ouais, c'est un bon sujet.
0: Mais c'est des galères, ça te pourrit la vie, hein, des fois. C'est trop drôle. Alors, on en reparlera, parce qu'on a eu beaucoup d'appels au standard. Merci beaucoup, les amis, d'être là. Bisous à Bacon, bisous à Algérie PSG qui vient d'arriver sur le chat YouTube. Salut à Igovgi, Raf la bagarre, OM Marseille aussi qui est là, Val qui est là sur TikTok. Merci beaucoup les amis d'être là. On reste ensemble jusqu'à minuit. Il y a le champion qui arrive.
2: Oui.
1: Ouais, gros naze.
0: On va prendre un viewer ou un auditeur qui va pouvoir défier le champion. Si vous voulez le défier ce soir, vous appelez maintenant le standard 0 870 42 48. On va jouer au juste prix juste après Karol G.

On est là en direct sur Énergie, c'est Charlie, c'est le super show. On est de retour maintenant tous les soirs du lundi au vendredi, 21h minuit, on se lâche pas. Si vous êtes au boulot, on vous donne de la force, on se motive. Et évidemment, en direct sur Twitch, sur YouTube et sur TikTok, un tout beau message qui arrive en direct à l'antenne. Merci beaucoup d'être là, les gars, les filles. Ça fait trop plaisir. Il y a Brianna qui vient d'arriver sur le chat TikTok. Val toujours là. OM Marseille aussi. Je fais un gros bisou à El Martino aussi. Il y a qui d'autre? Il y a Séverine sur Twitch. Lohan, Raph, Chocbar, Igo, Hugo. Merci beaucoup les amis d'être là. On a parlé des galères de voisinage. Il y a tous les podcasts qui sont dispo. N'hésitez pas à aller les checker. Si vous tapez super chaud sur les applis de podcast, vous allez nous trouver. On va écouter Adèle Castillon dans un petit instant. Et juste avant, il est l'heure de faire rentrer notre champion!

0: Vas-y, bouge un peu,
1: ouais,
0: champion,
1: ouais. Champion.
0: Ouais.
2: Pourquoi faire?
0: Ah, ça fait plaisir, ça, champion.
2: Le plaisir n'est pas forcément partagé.
3: La nonchalance.
0: Vous avez passé un mauvais week-end?
2: Je passais un très bon week-end, j'ai tenté un nouveau régime.
0: Alors?
3: Ça se voit pas.
2: J'ai mangé que des petits déj.
0: Le repas du champion.
2: Parce que j'ai appris que c'était le repas des champions. Donc,
0: Que des petits déj. Mais très bien. Tous les soirs, vous savez, dans le Super Show Énergie, avant minuit, on prend un auditeur ou un viewer à l'antenne pour défier notre champion. Tous les soirs, il y a un show au hasard. Et ce soir, il y a un jeu au hasard. Et ce soir, il y a Mathieu qui nous a appelé au 0870 42 48 pour affronter le champion. Ça va, Mathieu?
4: Salut, la team Super Show, ça va bien?
3: Salut, Mathieu.
0: Salut, mon pote. T'habites à côté de Melun?
4: Ouais, tout à fait, ouais.
0: Très bien, à côté du château de la Starac.
4: Pas très loin, ouais, je suis à 20 minutes.
1: Damarie Lalaïs, ce soir, Lalaou, ce soir.
4: Il y a Quentin Mouzian.
0: Alors, entre Mathieu et Thibault, là,
1: c'est l'enfer.
0: Je sais pas qui est le pire Nikos, là. Oh, c'est dur. Ah, Mouzian vient d'annoncer qu'il se retire de la direction suite à cette imitation.
1: Ah là là.
4: Dommage,
0: ça sera moi alors. Dommage, ça a duré 2 heures. Mouzian, le pauvre, c'est fini. Bah, ça va, Mathieu, tu bosses toi ce soir?
4: Non, ce soir, je suis au repos là.
0: Ok, d'accord, tu fais quoi dans la vie?
4: Je suis maître d'hôtel.
0: Ok, oh. Combien d'étoiles?
4: Non, il n'y a pas d'étoiles, c'est un restaurant bistronomique.
0: Oh, bistronomique.
2: Ah oui, c'est pas forcément un hôtel, maître d'hôtel.
0: Ok, je l'apprends.
4: Et ouais.
2: Demande à ceux qui savent.
0: Pourquoi c'est quoi, c'est champion? C'est, ça peut être.
2: C'est le chef de la salle en gros.
0: Ah
4: voilà, c'est ça, je suis responsable de salle, tout à fait. Ouais.
3: Il est pas si bête ce champion, hein.
0: Ah ouais, bah c'est pas pour
4: moi. C'est moi le champion, cherchez pas là.
3: Oh
0: non. Tiens, faites vos pronos dans le chat sur Twitch, sur TikTok et sur YouTube. Est-ce que le champion va malheureusement recevoir sa 7e défaite?
4: Eh oui.
0: Ou est-ce qu'il va recevoir sa 4e victoire? Puisqu'à ce moment. Il a 3 victoires, 6 défaites, notre champion. Il s'agirait de championner. Ouais, première semaine compliquée, là. J'avoue que le champion, il commence à en chier un petit peu.
4: C'est le champion des nuls, hein, les gars.
0: Oh, ah ouais, t'es trop naze, champion.
2: Bah, toi-même.
0: Oh, ok, il n'y a pas d'impartible.
4: Oh, le binari.
0: Ouh, le champion, il va perdre, John Pizza. Bon, on joue juste prix ce soir. Mathieu, champion. Je vous donne des objets. Ça va être à vous d'estimer leur prix. Et le plus proche gagne, vous donnez chacun une proposition et le premier qui a 2 points remporte ce jeu. Ok les gars?
4: Ok,
0: vous pouvez jouer sur le chat. Si sur le chat il y a un tout juste,
3: ouais.
0: Le point va au chat.
3: Ok, ah oui, donc, nouvelle règle.
0: Et Mathieu, tu fais partie du chat, t'es la team viewer. Ok?
4: Ok, ça marche.
0: Dans 20 minutes, c'est mon anniversaire. On fait un bisou à Sissi dans 20 minutes. Bon anniversaire, Sissi. Quel âge, Sissi? Dis-nous. Alors, juste prix, c'est parti, on y va? Ah, il faut des bruits de public, hein. il faut le public à ses joues.
4: Ouais,
0: bim,
4: bim,
0: ouais, bim, ouais.
3: C'est trop.
2: C'est pas déposé ça? T'as pas l'oseille à chaque fois que tu...
0: C'est la gaffe.
2: Oui, mais c'est déposé, je crois que tu vas lui devoir de l'oseille.
3: Ah, il a déposé bip bip.
0: Moi je dois l'oseille à la gaffe.
2: Ouais, il va falloir. Ouais.
0: Okay. Qui vient de le chercher?
2: Il prend Wiro donc.
0: Putain,
3: il pourrait venir, fais gaffe.
0: Je dois déjà,
4: allez, 50... Carly,
0: je dois déjà 50 balles à Nikos depuis les derniers NM1. Ah, il m'a débanné un briquet. Rends l'argent. Bon, on joue juste prix. Allez, j'avais marre, le jeu du champion il dure 15 minutes à chaque fois. On se fait engueuler par le père de Thibaut. Il va aller se coucher. Yo Energy, comment ça va? Salut Change Boudy. Salut mon pote. Salut Raphaël qui vient d'arriver sur TikTok aussi. Et sur TikTok, likez-moi ce live.
5: Putain, mais il va jamais le faire son jeu là.
2: Ouais, il veut vraiment pas
0: vous tapez sur l'écran, les amis. Allez, on joue juste prix.
2: Bah, on attend.
0: Hein. Ah, on attend. Vous donnez votre proposition sur les chats aussi. Vous donnez vos propositions. À votre avis, combien vaut un faux ongle porté par Lady Gaga?
4: Moi, la vache, c'est truc de ouf là.
0: Vendu aux enchères en 2013. À votre avis, combien vaut un faux ongle de Lady Gaga?
3: Bah, c'est moi qui l'ai.
0: Jordi le rêve.
3: Okay, voilà, je vais l'acheter.
0: Oh là là. Jordi, si elle l'achète, elle s'en servirait de tétine. Elle l'aurait tout le temps avec elle.
3: Ah, c'est une bonne question.
0: Champion, proposition.
2: 2013, c'était le prime de Lady Gaga, désolé. Genre.
0: Ouais, Lady Gaga prime, hein, 2013.
3: Non, c'est plus tard.
4: On fait quoi? On fait un plus ou moins ou quoi?
0: Attends, chacun va donner sa proposition. Et le plus proche va. Bah, on partira avec ce premier point.
2: 12 300 euros.
0: 12 300 euros pour le champion. Mathieu.
4: Ah, moi, je dis, il y en a tellement qui sont dingues. Je vais dire plus, moi.
0: Il me faut un prix.
4: Bah, 12 300 alors.
0: Mathieu, il fait la technique de la petite vipère.
3: Ouais.
0: Sa petite vipère.
2: Ah. Moi, j'aurais appelé ça la technique de la petite salope.
0: Théo sur le chat, il nous dit 10 000 euros. Ouais, Marseille, 100 euros. Chance Boudi, 4 000 euros. 1 million d'euros pour Séverine.
4: Un million, faut pas s'enflammer non plus.
0: Je l'ai vu sur la tombola Domingo. Z-Event. T'as regardé Z-Event, Mathieu, un peu?
4: Ouais, j'ai regardé, c'est ouf.
0: Franchement, c'était une dinguerie. Bravo à tous les streamers, ceux qui ont donné, félicitations.
4: Ah ouais, franchement, bravo, bravo.
0: Eh bien, les amis, sachez qu'un faux ongle porté par Lady Gaga Prime en 2013 a été vendu aux enchères 10 332 euros. Point pour le champion.
4: Ah la vache, quand même.
3: C'est pas bon.
4: C'est des dingues, des gens. Wow, je me retourne tout de suite là.
0: Bonjour de Metz, salut Ethan. On fait un juste prix, c'est le champion qui affronte Mathieu ce soir. Le super champion du super show énergie. Attention, en 2010, une néo-zélandaise affirmait avoir capturé deux esprits dans des petites fioles après une séance d'exorcisme.
2: Okay. Oh, quelle taille fait la fiole?
0: Bah, fiole ou
2: pardon,
0: à votre avis, elle les a mis aux enchères. Combien, à combien se sont vendues les deux fioles contenant des esprits? On commence par toi, Mathieu, une proposition.
4: Et elle est connue, la dame, là?
0: Deux fioles qui contenaient apparemment des esprits. Non, non, elle, c'est une néo-zélandaise qui a juste... Elle a capturé deux esprits.
4: Oh.
0: À combien elle a, vendu les deux fioles?
4: Oh là là.
2: Est-ce qu'il y a une réduction sur le deuxième, du coup?
0: Non, c'est pas un esprit acheté, un esprit offert. C'est pas les French Days à Lando.
4: Oh là là, j'en sais rien, les gars, c'est chaud.
3: Ouais, c'est dur.
0: Je propose 500 euros, tiens, 43 000 euros, 20 euros, 2500.
3: Ah, c'est...
4: Oh non.
0: Allez, Mathieu, il faut un chiffre.
3: Très aléatoire.
0: Attention, Mathieu, allez, tu peux déjà perdre.
4: Hein?
0: Il faut un chiffre.
4: Vas-y, je vais dire. Oh là là, je sais pas. 500.
0: 500 euros pour Mathieu. Deux fioles qui contiennent des esprits en Nouvelle-Zélande. Une sorcière qui a vendu ça. Champion!
2: À brut pour point, je vais dire 20 euros.
0: Oh!
3: À brut pour point. Ah ouais, ok.
2: Je prends la stratégie de personne n'a voulu l'acheter, et vu que c'est des enchères, personne n'a enchéré.
4: Ouais, j'ai pensé aussi à ça, moi. Ouais.
0: Vous êtes stratège, monsieur le champion. Hein.
2: Ouais, on essaye.
0: Vous en avez un petit peu dans le ciboulot?
2: J'en ai un petit peu, sinon je serais pas le champion. Tout
0: les amis, on a quasiment un juste prix sur le chat Twitch. De Théo.
3: C'est qui? Ok.
0: Il a proposé 1000 euros.
4: Eh bien, alors c'est moi, alors.
0: Les deux fioles contenant des esprits en Nouvelle-Zélande sont parties aux enchères à 1011 euros. Oh, bon Mathieu, bon le chat. Bravo!
4: C'est des dingues.
0: Ouais, Mathieu, Mathieu président.
4: Merci, merci, merci. Merci beaucoup, merci.
0: On fait un juste prix, hein. Vous êtes dans le super show énergie, on entre potes tous les soirs. Maintenant, c'est votre nouveau rendez-vous, 21h minuit. Il est minuit moins le quart. Tous ceux qui bossent, on pense à vous. Et vous jouez avec nous aussi, vous pouvez mettre vos messages sur Twitch, sur YouTube et sur TikTok. Tiens, Jordi, c'est pour toi, ça. En 2000,
3: oui.
0: Justin Timberlake a laissé du pain perdu dans un studio après une interview radio. Il a oublié un bout de pain perdu, Justin Timberlake.
4: C'est chez Energy, non?
0: C'est pas chez Energy. Mais ça aurait pu.
3: Quelqu'un l'a volé et l'a mis aux enchères.
0: Une stagiaire de l'émission de radio a récupéré le pain perdu à Justin Timberlake. Elle l'a vendu aux enchères.
3: J'adore.
4: Elle est sérieuse.
0: À votre avis, Mathieu, champion, et les chats sur Twitch, sur YouTube et sur TikTok, à combien se sont vendus les restes de pain de Justin Timberlake?
4: Bah déjà, faut le savoir que c'est ces restes de pain.
0: Ouais, c'est les restes de pain perdus.
4: C'est du mytho.
0: Bah ouais, bah là, du coup, elle avait la preuve parce qu'il vraiment était venu à la radio une semaine avant. Il y a Martino qui propose. Il avait juste laissé. Ça aurait été marrant, j'avais dit. Champion, il me faut une proposition. Les restes de pain de Justin Timberlake, combien ça vaut?
2: Parce qu'on a la taille de la tranche.
0: On n'a pas la taille de la tranche.
2: Je pense que
0: mais
2: c'est.
0: Mais bon, il en faut pas beaucoup, quoi. Tu vois, c'est Justin, hein, il fait attention à sa ligne.
2: Je dirais 700 euros.
0: 700 euros.
3: Mais j'aurais dû voler aussi les fruits de PLK, j'aurais dû tout voler. Hein.
5: Et moi, je suis en train de me dire, j'ai récupéré la canette de Théodora l'année dernière. J'aurais pu faire des.
0: La canette de la Boss Lady.
5: Boss Lady.
3: T'as bu
0: d'eau? Elle boit quoi? Elle boit quoi?
5: C'était de l'eau plate.
0: Ok.
3: Ouais. Ok, ouais.
2: Une canette d'eau?
5: Une canette d'eau plate, ouais.
2: Elle a pas de goût, du coup.
0: 500 euros pour le champ. T'as dit ça?
5: Ouais,
2: j'ai dit 700.
4: Elle a dit 700, non?
0: 700.
4: 700. Elle a dit 700, c'est ça?
2: Oui.
4: Ah, vas-y.
0: Allez, Mathieu, il faut une réponse.
4: Vas-y, je vais dire 500, moi.
0: Tu dis moins?
4: Ouais.
0: En 2020, pardon. Justin Timberlake. Justin Timberlake a laissé du pain perdu dans un studio après une interview radio. Il y a une stagiaire qui a récupéré ce pain perdu. Elle a mis le pain perdu de Justin Timberlake aux enchères. Et c'est parti. À 882 euros. Point pour le champion.
3: Aïe, aïe, aïe, aïe.
4: Oh.
3: C'est énorme quand même. Hein.
0: Allez, on en fait un dernier, j'aime bien sûr. Pardon pour le papa Thibaut qui trouve que le super champion c'est trop long. Non, mais s'il y a du monde qui joue sur Twitch et sur TikTok, merci beaucoup d'être là, les amis. Merci. Juste 5 minutes dans le super show, ça nous fait trop plaisir. Merci beaucoup. Ouais, 882 euros aujourd'hui, les restes.
3: C'est
0: restants.
3: Énorme, mais si j'avais su.
0: Oh. Ouais, mais si. Eh, hey, Bad Bunny, il reste, il laisse une petite tranche de.
3: Je la garde pour moi. Je l'avais très ficello, une cloche et dans ma chambre.
2: Bad Bunny est très ficello.
0: Eh, ouais, le ficello de Bad Bunny, t'achètes combien
3: c'est mon. Ah bah, j'ai rien sur mon compte.
0: Ah merde.
4: Okay. Allez, ça, oui. Du grand n'importe quoi. Hein. Oh la vache.
3: Ah, il est outré.
0: Allez, celle-là, c'est pour la gagne. Champion Mathieu.
2: Alors, j'ai 2 points d'avance. Moi.
0: Sans vous aider du chat. Non, il y a 2. Hein.
2: Moi, j'ai 4 minutes.
0: Un kit pour chasser les vampires. C'est un coffret du 19e siècle qui contient un miroir, une balle en argent, de l'eau bénite et un crucifix. C'est vendu récemment aux enchères. Un kit pour chasser les vampires. À votre avis, à combien s'est vendu ce kit du 19e siècle pour chasser les vampires? On commence par Mathieu.
4: Oh, champion.
0: On commence par toi. Combien se vend un kit pour chasser les vampires? Alors, il y a un miroir, une balle en argent, de l'eau bénite et un crucifix dans le kit.
4: C'était vendu aux enchères, c'est ça que tu m'as dit?
0: Ouais. Ah, oui, c'est pas vendu chez Action, hein, je vais pas te mentir.
4: Ah ouais, c'est pas chez Action. Oh la vache.
2: Ah, c'est un modèle unique.
4: Ouais, bah ouais, bon, ouais, allez, vas-y, on va aller fort, on va dire 10 000 euros. Allez.
2: Combien?
3: 10 000 balles.
0: 10 000 balles, ok, c'est noté.
2: Balles en argent, pas en or.
3: 10 000 balles. Ouais, mais je pense que c'est vieux, tu vois, c'est un truc de collection.
0: Il y a Hugo qui nous dit sur le chat Twitch, le vampire qui voit le kit, il dit aïe, aïe, aïe. Comme
3: oui,
0: l'aïe.
3: Oui, bah oui, non, merci d'expliquer
0: c'est bon,
3: la vanne.
0: C'est bon, merci. Pour Mathieu, le kit pour chasser les vampires, c'est un truc qui vient du 19e siècle. Bah ça date un petit peu.
2: Oui, mais les vampires, c'est ça n'existe pas. Donc
0: c'est quand Jean-Di a passé le bac.
3: Oh, mais faut arrêter avec ça.
2: Ça reste un truc très inutile, même maintenant. Donc.
0: Champion, est-ce que, pour vous, est-ce que ça vaut plus de 10 ou moins de 10 000 euros?
2: Je pense que ça vaut beaucoup moins et je dirais 4 000 euros.
4: Okay. Comment il se la pète.
3: Ouais, c'est...
0: Mettez vos propositions dans le chat, sur Twitch, sur YouTube et sur TikTok. Si on a une proposition, ça va direct dans la team chat. Thibaut, un kit pour chasser les vampires, combien ça vaut?
5: Moi, je pense que vraiment, ça vaut beaucoup moins. Moi, sincèrement, je dirais 300 balles max, quoi.
0: Jordi.
3: Ah, moi, j'aurais dit plus, j'aurais dit 20 000.
5: Ah, après, mais vous êtes des fous.
3: Moi, je suis déconnecté.
2: N'oubliez pas, l'eau bénite est fournie.
5: Ah, mais moi j'en ai à la maison.
0: On n'a pas de juste prix dans le chat.
5: Aïe.
0: Pour l'instant, celui qui s'en rapproche le plus, c'est Aurélien.
3: Oh, il est où? Ah, ok.
0: Iris aussi, pas mal. Iris sur TikTok, il vient d'envoyer. OM Marseille, t'es un peu loin. Juju, t'es loin. Ethan, t'es un peu loin aussi. Eh bien, sachez qu'un kit pour chasser les vampires. Et mauvaise nouvelle pour le chat, mauvaise nouvelle pour Mathieu.
3: Aïe, aïe, aïe.
2: Mais très bonne nouvelle pour moi, du coup,
0: j'ai le champion qui s'en rapproche le plus. Un kit pour chasser les vampires du 19e siècle, ça coûte 450 euros.
5: Ah, j'étais pas loin.
3: Ouais.
5: J'étais pas loin.
3: Eh, c'est cher déjà. Hein.
0: Le champion gagne.
4: Oh, il était pas chance, c'est tout.
0: Le champion, le champion. C'est vraiment le meilleur.
5: C'est le seul à applaudir dans le studio.
0: Le champion passe à 4 victoires et 6 défaites. Pas encore un palmarès impressionnant, champion, mais félicitations. Ce soir, c'est pour vous.
2: C'est pas un sprint, c'est un marathon.
0: Est-ce qu'il y a des gens que vous voulez remercier, champion?
2: Je voudrais remercier Mathieu de m'avoir laissé gagner.
4: Voilà, t'as raison. C'est
2: d'avoir fait semblant d'être nul et d'avoir tout raté pour ça.
4: Voilà, c'est ça. T'as tout compris.
2: Et voilà. Et je voudrais remercier tous les gens du chat sur lequel j'ai pu tricher un petit peu et m'inspirer un peu.
0: Ah, voilà. D'accord.
4: T'es un tricheur, le champion. C'est un faux champion.
2: Je suis pas un tricheur, je suis un gagnant. C'est tout ce qui compte. Ce qui compte, c'est pas le chemin, c'est l'arrivée.
0: Bon, allez. Et Mathieu, à Melun, merci beaucoup de nous avoir appelés, mon pote.
4: Bah merci à vous, merci, en tout cas, vous continuez comme ça, vous déchirez.
0: Ouais, c'est gentil. Adorable. Merci, mon pote. On est entre nous tous les soirs, 21h minuit, entre potes. C'est ça le super show avec Jordi et Thibaut. Moi, c'est Charlie, on se lâche pas, on est là jusqu'à minuit. Il y a Jimmy qui nous a appelé, il a passé un week-end de ouf. Vous voulez nous le raconter?
3: Ah, bah, faut qu'il nous le dise.
0: Bah voilà,
3: bon. Tu penses qu'il est meilleur que le nôtre?
0: Apparemment, on va discuter avec mon Jimmy, y a pas de soucis. Et puis, tous vos messages qui arrivent en direct sur Énergie, vous venez sur Twitch, sur YouTube et sur TikTok. On est là.

0: Merci d'écouter le Super Show Énergie tous les soirs, on est là, ça fait plaisir, il est minuit moins 5 et on est là tous les soirs, du lundi au vendredi, 21h minuit, c'est le Super Show, c'est Charlie avec Jordi. Ah, le micro est là.
1: Toujours pas allumé Enrico, voilà. C'est la fin aussi,
0: la toujours pas allumé Enrico. Ça va Thibaut?
2: En pleine forme, franchement là je suis limite déçu de voir l'heure et de me dire qu'on en approche sur la fin de l'émission. J'aurais bien fait une petite heure de plus, tu vois.
0: Ah, mais on est encore là, il n'y a pas de souci. Hein. Salut à Isabella qui nous écrit depuis Bordeaux, qui est sur le chat TikTok. Merci beaucoup les amis d'être aussi nombreux sur TikTok. Il y a du monde, hein, qui scrolle le soir dans le lit et tout. Pas envie de se coucher, demain il y a boulot, demain il y a école et tout, mais vous êtes encore là, merci beaucoup, ça fait plaisir. Venez nous voir sur TikTok, vous tapez Énergie, vous allez voir le live. Twitch aussi, vous allez voir le live. Et sur YouTube, on répond à tous vos messages en direct à l'antenne, bien sûr.
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0: Et évidemment, on vous prend au téléphone si vous voulez passer un coup de fil le soir, vous voulez passer dans le Super Show entre potes, il y a pas de souci, c'est avec grand plaisir. 0870 42 48, c'est ce qu'a fait Jimmy. Ça va Jimmy?
6: Salut
1: Jimmy.
0: Ça va quoi mon pote?
6: Ça va.
0: Ouais, tranquille, t'habites où toi?
6: Moi, je suis dans le 80.
0: Dans le 80.
1: La Somme,
0: très bien. Dans quelle ville?
6: Moi, c'est pas une ville, c'est un village.
0: Ok, d'accord, bah, tu peux le dire si jamais t'as envie. À Tully, écoute, combien d'habitants à Tully?
6: 580.
0: Hey Jimmy, à Tully, il y a une bibliothèque? Tully, parce qu'à Tully, Tully.
6: Je crois qu'il est l'heure d'aller coucher quand même.
0: Ah, on est fatigué, c'est l'heure de fatigue. C'est payant ton appel, non, c'est gratuit. Si vous nous appelez au 0870 42 48, évidemment, c'est gratuit. Jimmy, toi, tu nous as appelé parce que t'as passé un bon week-end. Et tu voulais raconter ton week-end.
6: Ouais.
0: C'est bien ça.
6: Ouais.
0: Et qu'est-ce que tu as fait alors?
6: J'ai le copain qui est parisien et moi, je suis l'enfant.
0: Ouais.
6: Paris, ils ont joué, non, ils ont joué ce week-end.
0: Ah, et vendredi, c'était. À Paris, ils ont perdu, ils ont pris 2-1.
6: Ouais, Lens aussi, on a perdu.
0: Ah ouais, Lens, contre qui ils jouaient?
1: Ok.
2: Ils jouaient quoi?
1: Contre Lorient, si je me trompe.
0: Ah oui, d'accord.
1: Okay. Ils ont perdu 1-0.
0: Donc toi, t'es supporter des 100 et or?
6: Ouais.
0: Et vous avez arrosé ça ou quoi, la défaite?
6: Ouais, on a fait 3 litres de Ricard en un week-end.
0: Oh là là!
1: Il nous appelle pour nous raconter ça, c'est ça?
2: Oh, le mal de crâne que tu me donnes là.
0: Bon, Jimmy, l'abus d'alcool est très dangereux pour la santé, ça consomme avec modération, évidemment.
6: Ouais, mais le pire, c'est qu'on dit avec modération, mais moi je connais pas modération.
1: Non, Jimmy, t'as chié sur aucun palier, rassure-moi.
0: C'est pas toi.
6: Non, y a pas de palier, non.
0: Et alors, vous avez discuté de quoi avec ton pote supporter du PSG?
6: On a été contents hier parce que Paris FC, ils ont gagné.
0: Ouais.
6: Enfin, on a été super contents. Mais après le match de Paris, le match de Lens, franchement, c'était à chier.
2: T'en as encore un coup dans les carreaux, non, là, mon Jimmy là?
6: Non, j'étais en train de m'endormir et puis je vous écoutais. Je dis, tiens, je vais téléphoner quand même.
0: Ah, mais c'est gentil. Merci, mon pote. T'es un amour. Ouais. Tu sais, tu peux venir nous voir. Tu peux venir voir la vidéo sur Twitch, sur YouTube et sur TikTok en live.
6: Moi, je suis debout à 4h du matin. Hein.
0: Oh, tu fais quoi dans la vie? T'es ouvrier?
6: Ouais, je suis ouvrier policier.
0: D'accord, ok. Ah ouais, ben là, il va falloir être couché, mon Jimmy.
1: Ah ouais,
2: sinon, c'est ce que tu vas polir, là, c'est...
1: C'est quoi?
2: À mon avis, c'est...
1: Ça sera... pas la suite.
2: C'est gilet, mais à mon avis, je vais pas lui dire.
6: Je sais pas si j'ai le droit de dire la marque.
0: Ah c'est pour les verres. Si tu veux, ouais.
6: Là, c'est de la bonne marque. Hein. Vuitton, Hermès.
1: Ah ouais,
0: oh, putain. Et celui qui va choper le sac de Jimmy, il va être en...
1: Ah ouais, et si t'as des petites réductions, Jimmy, n'hésite pas.
0: Il y aura un petit souci de couture.
2: Ce sera du Louis Gucci.
0: Allez, tout mélangé. Lens, ils ont perdu, j'ai tout mélangé. Ah bah écoute, bon courage mon Jimmy pour le boulot demain. Ouais. Il y en a beaucoup qui bossent toute la nuit, qui écoutent le Super Show ce soir et ça nous fait trop plaisir. Bon courage mon Jimmy.
1: Bon courage.
6: Quand j'étais nuit pendant un petit moment là, pendant les grosses chaleurs là.
0: Ouais.
6: Je vous écoutais la nuit, franchement.
0: Ah bah t'es gentil.
6: Vous nous donnez envie de travailler, franchement.
1: Oh mais c'est...
0: Ouais, mais t'es un amour, c'est ça le but, c'est que ça passe la nuit un tout petit peu plus vite, si on peut vous aider, c'est trop cool. Je te fais un gros bisou mon Jimmy, dédicace à tous les supporters du Hors Silence.
6: Gros bisous.
0: Allez, bisous mon Jimmy, bon courage pour le boulot demain. Et vous aussi, si vous avez cours demain, si vous avez boulot, on vous fait un gros bisou. On vous prendra au téléphone demain soir dans le Super Show Énergie. On sera de retour à 21h demain. Bisous Jordi, bisous Thibaut.
1: Bisous les garçons.
0: Hey, bisous le live, bisous Twitch, TikTok et YouTube. Merci de nous avoir suivis. Et bon anniversaire à Sissi, son anniversaire.
1: Ah oui, bon anniversaire Sissi.
0: Ah, et Sissi, on te souhaite un bon anniversaire sur Énergie quand même.
7: C'est ton jour, happy birthday. Tout le monde à la maison.
0: Rendez-vous demain à partir de 21h autour du Super Show. Merci de nous avoir suivis ce soir. Gros bisous. 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À demain.
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